0: Bonsoir et bienvenue à London Café sur le 89.3 CSM. Mélanie Lapierre
1: et Brice Galland
0: sont avec vous jusqu'à 21h30 pour le meilleur de la culture musicale britannique.
1: Ouais, j'espère que vous avez bien apprécié votre festival Oshiaga le week-end dernier. Êtes-vous prêts pour faire de nouvelles découvertes musicales, particulièrement britanniques, dans la prochaine heure et demie? Nous, en tout cas, on est vraiment prêts à vous parler de ce qui est sorti au cours des derniers jours. Et Dieu sait qu'il y a de la bonne musique cet été à se mettre dans les oreilles. Une belle, belle, belle foisonnante offre à vous faire ce soir. Entre autres, un petit bloc groovy en fin d'émission avec le retour de Moses Boyd. C'est vraiment une belle surprise. On aura également la chance d'avoir un bloc électro, pas piqué des verres, vous allez voir, et entre autres une toune de Barry Can Swim chantée en français. Et oui, Mel, on apprenait également la semaine dernière la perte, dans un accident en plus, du chanteur et musicien irlandais Glenn Hansard. C'est vraiment une grande perte pour la musique. On va y revenir un peu plus tard dans l'émission avec le classique de la semaine.
0: Et nous, on va aussi vous faire découvrir Lucia and the Best Boys, le retour des Darling Buds, la formation galloise des années 90. Et on débutait avec de l'électropop tout en rythme avec Anna McLaughlin. Elle œuvre sous le nom de Spike et on a entendu l'extrait Disappear.
1: J'avais envie de commencer la soirée de ce soir avec des sonorités estivales, très happy dans le prochain bloc. Sachez que dans les prochaines minutes, vous allez également avoir notre couverture des nominations au Mercury Music Prize. Ben oui, ça a été déjà annoncé, on vous en parle un peu plus tard, mais d'ici là, voici l'excellente chanson d'une formation qu'il faudra surveiller. Il se nomme Big Truck. Les voici avec Central Reservation Blues à London Café.
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0: de Stanford Family Band, tiré du Go Again EP. C'était la pièce Nine Days of Sun. Ouais. Et on espère que la température sera de notre côté durant les prochains jours.
1: En tout cas, c'était baigné de soleil, cet extrait. C'est le deuxième qu'on fait tourner. Mais ces deux chansons étaient sur le micro-album que la formation a lancé au milieu du mois de juillet dernier. Formation de Brighton, qu'on a vraiment appris à connaître. Super bon, de Stanford Family Band. On ouvrait ce précédent bloc avec Big Truck. Eux sortiront leur album dans quelques semaines. C'est le 28 août que sera lancé Mid-Ay at the Middleway. Sur étiquette, Mélanie, je l'apprenais, sur étiquette Marshall Record. Oui, oui, la division étiquette de disques de la célèbre compagnie d'ampli Marshall fête ses 10 ans avec la sortie de cet album de Big Truck, donc qui ouvrait le précédent bloc avec l'excellente chanson Central Reservation Blues.
0: Et on continue maintenant avec le disque, le record de la semaine. Et ce soir, on vous fait découvrir la formation Opus Kink.
1: C'est tellement bon! On les connaissait déjà, Mélanie, Opus Kink, avec deux micro-albums lancés au cours des derniers mois qui nous avaient un peu décontenancé par cette fusion littéralement entre jazz pur et dur et punk. Ça donnait un résultat vraiment intéressant. Et là, il nous offre ce premier album qu'on attendait vraiment avec impatience vu la qualité des deux premiers micro-albums. Le sextet de Brighton y va avec tout un album. Je vous dis, là, c'est vraiment un magistral coup de cœur pour moi. Il y a du saxophone, il y a de la trompette, il y a de l'attitude dans la voix, entre autres, de Angus Rogers. Vous ne croyez pas? Vous l'entendez présentement en sourdine avec l'extrait « Will It Come From You? » Mais c'est avec la pièce maîtresse de l'album Sweet Goodbye que j'avais envie de vous les présenter. Opus Kink, notre record de la semaine. Voici I'm a Pretty Show Boy à CISM
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0: Quel show cette pièce I'm a Pretty Showboy opus Kink tiré de The Sweet Goodbye.
1: Ça me décrit très bien ça, un Pretty Showboy. Plus jazzé, Mélanie, celui-ci, ce nouvel album, on les retrouve moins punk dans la musicalité, quoique vous l'avez entendu dans la précédente chanson, ça peut quand même brasser par moments. Moi, j'ai vraiment adoré ce retour, vraiment super bon. Il y a un peu d'éthio-jazz à travers tout ça, on sent l'approche électro, un peu dance-punk, je dirais. Ah, vraiment un grand coup de cœur que ce premier album du Sextet de Brighton, Opus Kink. L'album se nomme The Sweet Goodbye. On vous a fait tourner I'm a Pretty Showboy.
0: Et comme à chaque année, on couvre les Mercury Prize. Et oui, ce prix prestigieux qui, à chaque année, est remis à l'album britannique de l'année. Et cette année, j'avoue que les nominations m'ont vraiment pris par surprise.
1: Ouais.
0: Parce qu'il y a beaucoup de gros noms, des gros noms qui sont quand même très, très établis. On parle ici de Paul McCartney avec son nouvel album de Boys of Dungeon Lane, Ray avec This Music May Contain Hope, et oui, celle-là même qui chantait Where Is My Husband, Olivia Dean qu'on attend abondamment sur d'autres radios qu'on ne nommera pas.
1: Ben, le pire, c'est que c'est pleinement mérité pour Olivia Dean. Alors, quelle année elle a eu? Puis on peut voir depuis quelques années, quelques éditions, que les 12 nommés semble appartenir à une classe musicale particulière, comme si on voulait vraiment ratisser le plus large possible, quoique, par exemple, le métal n'y est jamais représenté. Mais c'est probablement pour ça, Mélanie, qu'on voit Ray, qu'on voit Olivia Dean. Paul McCartney, c'était presque obligatoire, vu le nombre d'albums qu'il peut offrir, mais il a été très, très bien reçu par la critique. Donc, ce serait peut-être ma piste d'explication.
0: Oui, et il y a, bien sûr, Florence and the Machine, qu'on apprécie bien avec son Everybody Scream. Il y a Koji Radical, pour ceux qui aiment plus le rap. Et d'ailleurs, parlant de rap, on va vous présenter dans les prochaines minutes Dave avec The Boy Who Played the Harp.
1: Absolument. Puis dans les nommés cette année, on retrouve également le dernier album qui a été vraiment bien accueilli et qu'on a adoré ici à London Café, le dernier de Suede, Antidepressants. S'y retrouve également et plusieurs autres. On reviendra évidemment avec toutes les nominations dans une prochaine émission. La cérémonie, Mélanie, aura lieu le 22 octobre. C'est un mois plus tard que d'habitude, avec des belles découvertes à faire, mais à suivre. Donc, on y revient. Mais ce soir, à part Dave, qu'on va entendre dans deux petites secondes, on entendra également la nomination jazz de cette année. Ce sera Nat qui tournera dans quelques instants. Mais d'ici là, Dave?
0: Oui, avec The Boy Who Played the Harp, l'album. On vous fait tourner Marvelous sur les ondes du 89.3 CSM.
2: Il faut Marvelous.

0: Et je Blues Nats avec l'album A Great Day in Newcastle, nommé au Mercury Prize qui auront lieu à Newcastle le 22 octobre prochain.
1: Pas étonnant. Vraiment pas étonnant, Mélanie, de retrouver Nats, projet de Newcastle. Justement, ils font beaucoup référence à leur ville dans cet album, produit par Jordy Greep, l'ancien Black Midi, qui produit cet album-là, qui va dans le jazz, qui va dans le jazz fusion, rap par moment, parce qu'il y a également la voix d'un MC à travers certaines chansons. Mais ce qu'on vous a fait tourner dans les dernières minutes, c'était une pièce instrumentale. Vraiment un gros coup de cœur, Nats. Ça s'écrit K-N-A-T-S.
0: Et Dave, qui récidive avec une autre nomination. Il avait été nommé il y a quelques années de ça. Et là, il arrive avec The Boy Who Played the Harp. Et on vous a fait entendre l'extrait Marvelous. Et on continue maintenant avec des coups de cœur indie folk pop. Donc, dans les prochaines minutes, on va vous faire découvrir Family Stereo. Et ce qui est intéressant, c'est que je viens de découvrir en faisant mes recherches ce soir que c'était le projet du garçon des deux membres d'Everything But a Girl, donc très intéressant. Il va y avoir aussi Betia Bedman qui, elle, est plus reliée à Courtney Love et Hole. On vous explique ça tantôt. Mais pour tout de suite, on s'en va du côté de Cornwall, pas Cornwall en Ontario, mais plutôt en Angleterre, avec la formation Wake the River et leur folk très délicate. Voici Run for Love sur le 89.3 CSM.

0: Family Stereo. On pense que c'est un groupe, mais en fait, c'est le projet de Blake Watt, le fils de Tracy Thorne et de Ben Watt d'Everything But The Girl. Et il nous offre son album The Thread. On a entendu l'extrait Waiting on Nina. Juste avant, c'était Bettya Bedman qui nous arrive avec un nouvel album Kitten Feel, une belle découverte si vous aimez entre autres PJ Harvey, un côté grunge mais un côté folk également. Et d'ailleurs, Bettya Bedman, elle a été élevée à Bath. Elle était une ballerine et elle a par la suite développé une fascination pour la musique et c'est là qu'elle a décidé de se concentrer là-dessus et elle est devenue par la bande une membre du groupe Hole, mais pour la tournée en fait. Là, elle jouait du clavier. Et donc, sur cet album Kitten Feel, on a entendu la pièce Horses et juste avant, c'était Wake the River avec la pièce Run for Love.
1: Dans les prochaines minutes, on vous fera danser avec, entre autres, le retour du producteur Barry Can't Swim avec une chanson en français, Tendez l'oreille, c'est vraiment intéressant. Et également, Mélanie, je suis tellement content, le duo électro de Birmingham, Gans, reviennent avec un tout nouvel extrait. Et débutons tout de suite avec ce que vous entendez présentement en sourdine. On parlait de jazz punk tantôt, ben, il y a également le dance punk et Fat Dog est très très bon pour nous faire danser avec un petit élément un peu plus edgy. Les voici avec un album qui sera lancé au mois d'octobre prochain. Tout nouvel extrait, voici Shit Love Fat Dog pour vous à CISM.
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0: Danse, danse, danse ou Dance, dance, dance. Barry Can Swim qui nous revient avec ce simple tellement accrocheur. Ça nous donne le goût d'aller sur le dance floor.
1: Ouais, ça s'écrit dance, dance, dance, mais c'est clairement danse, danse, danse puisque c'est chanté. Ben, chanté, je dirais que ça peut exagérer. C'est des échantillonnages de voix. Qui semble être des voix d'enfants, qui c'est super intéressant, puis ça fait très French touch. On dirait vraiment que le producteur Joshua Mani, le vrai nom de Barry Can Swim, qui aura 34 ans dans quelques jours, hein, soit dit en passant, Mélanie, j'ai fait mes recherches. Donc, il semble être vraiment inspiré par la French touch. Ça donne un superbe résultat sur ce tout nouvel extrait. Juste avant, c'était le duo Electro Guns, dont on avait adoré l'album Good for the Soul l'an passé. Ils reviennent avec le tout nouvel extrait Do You Glow. Et info utile, cette chanson a été réalisée par le mythique producteur Youth, qui revient. Je pense que ça faisait un certain temps que j'avais perdu sa trace, donc Martin Glover qui revient. On espère que ça signifie un prochain album à venir de la part de Guns. Et on ouvrait le précédent bloc avec le projet du sud de Londres, Fat Dog, qui reviendront avec un nouvel album, Can't Sell Me I'm Tired, le 2 octobre prochain. On vous a fait tourner le tout nouvel extrait de l'album, Shit Love.
0: Et c'est déjà maintenant la fin de cette première heure. On vous offre le classique de la semaine sur une note plutôt triste ce soir, malheureusement. On a appris que Kavinsky, et oui, celui qui avait fait le fameux Night Call qui a été repris abondamment, notamment par London Grammar, eh bien, est décédé récemment, à l'âge de 50 ans, je crois.
1: Ben oui, puis en plus, on parlait de French Touch il y a quelques instants. C'était vraiment une figure de proue de du mouvement French Touch. Donc, vraiment, RIP Kavinsky, mais Mélanie, c'est incroyable. Dans la même semaine, peut-être même le même jour, je ne suis pas sûr, là, mais on perdait également dans un bête accident de moto à seulement 56 ans, le chanteur-musicien irlandais Glenn Hansard. Vous n'êtes pas sûr de le connaître? Tendez l'oreille avec ce qu'il joue en sourdine. Bien sûr que vous le connaissez, la chanson Falling Slowly, qu'il avait coécrit avec, je crois que c'est sa blonde de l'époque, qui avait gagné un Oscar, hein, on s'en rappelle, en 2008 pour le film Once. Et bien donc, Glenn Hansard nous a quittés, fait que c'était absolument impossible de ne pas lui rendre hommage ce soir. Pas avec une pièce de ses nombreux albums solo, mais avec une pièce tirée du classique album de The Frames, sorti en 2006, Burn the Maps. Voici donc en classique de la semaine, Dream Awake, pour vous à CISM.
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0: Vous écoutez toujours London Café sur le 89.3 FM, Mélanie Lapierre
1: et Brice Galland
0: sont avec vous pour le meilleur de la culture britannique et irlandaise. Et on a débuté de belle façon cette dernière demi-heure avec The Savage Arts, le projet de Evan Walsh qui faisait office de drummer dans la formation de Stripes au début des années 2000. Donc The Savage Arts, Dead Letters ouvrait cette dernière demi-heure et on continue maintenant avec les disques de la semaine.
1: Ouais, il y a quelques semaines justement de cela était lancée la version numérique du tout nouvel album de Duritty Column. Vous avez bien entendu, après quoi 16 ans d'absence, Vinnie Riley et compagnie reviennent avec ce nouvel album Renaissance. Donc, la copie physique vinyle CD a été lancée vendredi. Un superbe retour, une belle surprise que de retrouver les post-punk mancuniens Duritty Column qui ont beaucoup inspiré nombre d'artistes, que ce soit dans le rap ou dans l'électro au cours des dernières semaines. Entre autres, Blood Orange, qui était de passage à Oshiaga le week-end dernier, a déjà dit clairement qu'il admirait cette formation. Comment ne pas admirer Duritty Column? Donc, nouvel album, Renaissance. Vous entendez présentement en sourdine la pièce Liars. Mais ce n'est pas la seule nouveauté, ou à tout le moins les coups de cœur de cette semaine. Mélanie, tu en as d'autres à nous présenter.
0: Il y avait The Darling Buds, une formation mythique galloise qui nous revient avec un tout nouvel album, Same Sun, Same Sky. Ils étaient très connus au début des années 90. Ils s'étaient séparés et en 2010, ils ont recommencé, ils ont reconnecté. Et c'est là que quelques albums sont arrivés, quelques singles. Et là, on a ce nouveau disque, Same Sun, Same Sky. Mais pour tout de suite, Lucia and the Best Boys, qui a renoué avec ses racines et a été enregistré son nouveau disque, Picking Petals, au studio de Mogwai de Rock Action à Glasgow. Et là, on va entendre la pièce You Look Like Somebody in Love sur le 89.3 FM.

0: de Darling Buds avec leur entraînante pièce et Saint Jude. C'était tiré de Same Sun, Same Sky. Et juste avant, c'était Lucia and the Best Boys tiré de Picking Petals, un tout nouvel album. Et d'ailleurs, là-dessus, il y a des collaborations, notamment avec la chanteuse de Churches. Donc, on aime bien You Look Like Somebody in Love, un des extraits de ce disque.
1: Oui, dans les prochaines minutes, j'avais envie de vous faire danser de nouveau, mais un peu plus lentement, un peu plus groovy dans les prochaines minutes. J'ai pour vous une découverte incroyable que j'ai faite au cours des derniers jours. Il se nomme Sam Kelly, son nom d'artiste c'est Menig, M-E-N-I-G. À 18 ans seulement, il vient de lancer un premier micro-album. Vous allez probablement beaucoup aimer sa nouvelle chanson. Ça tournera à la fin du prochain bloc. Également, John Glacier est de retour avec Bond Girl. Mais Mélanie, débutons tout de suite pendant qu'on entend en sourdine le retour de Goldie. Oui, oui, oui. Le parrain du drum and bass qui est de retour avec Jungle Days. Et dans la même semaine, on apprenait également le retour de Moses Boyd. Tellement content de voir son retour. On avait adoré son album électro-jazz Black Matter, sorti il y a quelques années, fait 5 ans je crois. Et il est de retour, Moses Boyd. Le voici avec le tout nouvel extrait Say Yeah.

0: Linen Tree de Menig tiré de Crowd Sounds EP. C'est très intéressant, ouais, et très groovy comme texture musicale.
1: Et je suis incroyablement jaloux qu'à 18 ans, on soit capable de faire une qualité musicale comme celle-là. Vraiment, ça rappelle Young Fathers, le phrasé indie rap. Superbe musicalité. Vraiment gros coup de cœur pour Menig. Faudra suivre avec beaucoup d'intérêt sa carrière. D'ici là, il y a son micro-album Crowd Sounds, sorti il y a quelques semaines, à se mettre dans les oreilles. En milieu de bloc, on se demande si John Glacier chercherait pas à se faire engager par Amazon, qui, comme vous le savez, a racheté les droits à la famille Broccoli de toutes les aventures de James Bond, hein? Peut-être que ce sera elle, la voix officielle de la chanson pour les prochaines aventures de l'agent 007, qui sait. En tout cas, en attendant, elle a signé cet extrait Bond Girl qu'on peut d'ores et déjà se procurer en copie digitale. John Glacier, Bond Girl. Et Mélanie, tellement content de voir le retour de Moses Boyd, le producteur et drummer qui revient avec une nouvelle chanson. Magnifique pour les vocalistes, c'est Sarah McFarlane qui chante, mais aussi avec les élèves d'une école primaire. Ça donne un magnifique résultat sur la pièce qu'ouvrait le précédent bloc, c'est Yeah de Moses Boyd.
0: Et c'est déjà maintenant la fin de cette édition de London Café. Vous pouvez nous joindre via les réseaux sociaux, le CISM893.ca. On vous invite à rester à l'écoute puisque les pénibles arrivent à l'instant. On salue également ceux qui nous écoutent le dimanche en reprise à minuit. Et on se laisse ce soir sur une belle surprise qui sortira ce vendredi.
1: Ouais, absolument. Ça fait longtemps qu'on vous parle de Man Woman Chensa. Ça fait longtemps qu'il sort des micro-albums, des singles qu'il dissémine ici et là, mais là, c'est là, ce sera le vrai test, celui de du lancement de leur premier album, le Sextet de Londres, qu'on a très hâte de retrouver sur Cannonball, comme tu l'as dit, qui sort ce vendredi. Eh bien, je continue ma tradition en fin d'émission, dernière chanson. Pourquoi ne pas vous faire tourner littéralement la dernière chanson de cet album annoncé? Voici donc Man, Woman, Chensa et Something Else to Give. Excellente fin de soirée sur les ondes de CISM.
0: Bonne semaine!

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1: Tout va mal. C'est de la faute à Martin.
2: Ouais. Martin, il est de où, lui?
1: Il est parti faire tourner des 50 sur son nez à Tadoussac.
3: Ouais.
1: Le son, il est bon, mais YouTube marche pas. Fait qu'on est sur le cellulaire. C'est de la faute à Martin.
3: Ouais. Oui. Puis moi, OK, check ça. OK, moi, ça fait une couple de semaines, je suis l'autre bord.
2: Oui.
3: Mais il en a profité pour prêcher la chaise encore
1: ouais,
3: plus.
1: Oui, si c'est prêché.
3: Sérieux, Martin, là?
1: Il fait chaud, c'est à cause de Martin.
3: Hein, pendant que, c'est quoi, le chat, il est occupé sur l'ordinateur, les souris dansent?
2: Il y a un nouveau parti politique. C'est la faute à Martin.
1: Bon, parle le thème.
2: T'as-tu écouté le live?
1: Ben oui, j'ai écouté le live, c'était bon, hein?

0: oui, Montréal, vos pénibles sont là, vous allez au pub.
1: Allons!
0: Ben oui, Montréal. Avez-vous vu la saga, hein, la saga entre Éric Gravel, entrepreneur, et actualité, l'actualité en mime, hein, le prince du mime au Québec?
1: Ben voyons donc, il y a un beef?
0: Oui, il y a eu un gros beef cette semaine sur les réseaux. Et là, le feed est en feu. Éric Gravel, qui est selon moi le king du feed au Québec... Là, ben, il est arrivé qu'il y avait ces enquêteurs qui travaillaient très fort, hein, d'arrache-pied.
2: Ben oui.
0: Et là, surprise, on apprend la publication d'Éric Gravel qui dit « Ah ben, on vient de mettre un visage, c'est comme ma meilleure imitation de...
2: Oh boy!
0: un autre sur une page qui passe sa vie à écœurer le monde.
2: Pour... Un gauchiasse.
0: Un gauchiasse. Pourtant, l'ironie de son message, c'est que les médias sociaux étaient rendus trop toxiques. No shit, avec toute la merde que tu publies sur le monde dont t'aimes pas leur opinion.
2: Un vrai poète, mon opinion.
0: Il poursuit. C'est une forme de célébration de ma part, puisqu'ils sont ensuite plus faciles à trouver quand mon avocate cherche à les identifier.
2: Dans son avocate.
0: L'identifier.
2: L'identifier avec l'avocate.
0: Là, il termine avec « Voilà un autre dont on va surveiller le travail créatif et qui se cache sous la satire tout en frôlant la diffamation. »
1: Oh, diffamation.
2: Quand il dit que je suis un gars de droite qui chie sur les gauchiasses.
0: C'est ça. Mais là, l'affaire, c'est que...
2: jamais ça.
0: Jamais il fera ça. Jamais il fera ça, Eric. Faire de la...
2: Jamais.
0: Non, jamais.
2: Non.
0: Puis là, ben, il nous met une photo de Maxime Larrivé-Roy, qui est derrière l'actualité en mime. Et là, c'était sa grande découverte. Mais ce qu'on sait, en fait, la communauté des pages de satire, c'est que son visage est connu depuis pas mal longtemps.
2: c'est pas une grosse découverte,
1: oh
2: maintenant.
1: Non!
0: Ouais, il a passé dans plusieurs journaux. Il a passé aussi sur Douteux TV. Tu sais, comme Gravol, sur le coup, il a pensé qu'il avait résolu un grand mystère.
2: Oui, c'est ça.
1: Ses enquêteurs, j'espère qu'ils n'ont pas payé trop cher.
0: C'est ça. Fait que c'était pas comme un secret. Les seules personnes qui pouvaient peut-être ignorer de quoi il y avait l'apparence ou qui était derrière l'actualité en mime, c'était les droits, les motés qui sont sur la page de qui chie contre la droite. Contre la gauche, plutôt. De
2: contre
0: droite.
2: La gauche, ouais.
1: Le mime d'après, c'est très drôle.
0: Ouais, ben là, t'as l'actualité en mime qui a répondu avec « Exclusif! L'enquêteur Éric Gravel vient de découvrir qu'Alex Perron est gay. »
1: Ça... C'est bon!
2: Aïe, aïe, aïe, j'ai dit qu'elle découvre des affaires.
0: Ça brassait. Et justement, on a aussi l'actualité en mime qui nous a partagé un screenshot d'un message qu'il a reçu d'Éric Gravel dans son DM. Puis là, t'en as Éric Gravel qui dit « C'est drôle comme ton discours et c'est adouci. Généralement, je vois ça quand les avocats, commencent à charger 500$ du email puis que la chienne pogne. » Fait que là, on voit qu'on est dans la technique manipulation. « C'est pas mon premier rodéo, mais la seule chose qui pourrait arrêter tout ça, c'est que tu effaces ta page et que tu n'aies plus le droit aux médias sociaux. »
2: Ah,
0: ça va venir. Fait que là, c'est sa menace, la grande menace.
2: T'auras plus droit aux réseaux sociaux.
0: C'est ça.
1: C'est-tu rochant, man?
0: Ensuite, on
2: les
0: a...
2: Les enfants de 5 ans.
0: Maxime Ouimet, le popo pogo du peuple.
2: La Floride.
0: La Floride, qui prend le feed au bon et il dit... On se met tout ensemble à la poursuite pour diffamation.
2: Ah oui, tout ensemble.
0: Ouais, on y fait un ostique de beau show de mise en demeure et on lui réclame tous et chacun qui troll et diffame depuis 6 ans des centaines de milliers. Je peux entrer en contact avec tous les plaignants victimes de lui.
1: Ah, oh, mon Dieu.
2: Le popo a pris des notes.
0: Ouais. Et là, on a Éric Gravel, hein, qui et Maxime Ouimet qui s'entresucent sur le feed ensemble. Et il réplique avec « Embarque avec moi, je vais contacter tous ceux qui ont passé sur sa page. »
1: Hey non, mais sont-tu jambon?
0: Donc, comme le disait la page, les gravelleries, c'est comme s'il avait formé un centipède humain de droits tardés. Lui, il appelle les motés les droits tardés. Alors, c'est à suivre, hein, le beef entre l'actualité en mime et... Éric Gravel. On avait justement une publication de l'actualité en mime qui disait « Exclusif ». Donald Trump menace d'imposer des tarifs au Canada si l'actualité en mime ne cesse pas de rire de lui.
2: Ah, ben là, t'as assez, là.
0: T'sais? Parce que c'est ça un peu, en fait. C'est que, selon ce que j'ai vu, l'actualité en mime fait de l'humour. C'est une page satirique. C'est pas une page qui fait dans la diffamation, là.
1: Ben, c'est beaucoup, moi, beaucoup, de ce que j'ai vu, pas vraiment.
2: Ils ont beaucoup, beaucoup ri de François Lambert, par contre. Ouais. Par exemple, qui se fait des... Ouais. Est un peu ridicule,
1: des bains de glace.
2: Mais exact, des bains de glace, puis ça a son popcorn à l'érable.
1: Mais tu sais, le sac de chips aussi. Pis,
2: mais oui, tout à fait.
1: À un moment donné.
2: Il y en a des dizaines. Pis... C'est ça. Sont tous un et l'autre.
1: Mais la liberté d'expression,
2: pertinent.
1: Par exemple.
2: Oui.
1: La liberté d'expression,
2: ça, c'est
1: sauf
2: bien important.
1: Si tu ris de moi.
2: Exact. Moi, wow!
1: Parce ouais, que j'ai
2: ça.
0: Selon ce que j'ai lu sur l'histoire, c'est que ça aurait commencé avec un mime, justement de l'actualité en mime, qui avait fait. Je pense qu'il avait mis 4 millionnaires du Québec dans un sous-marin.
1: OK.
2: Avec un subway, là.
0: Un sous-marin qui s'en va dans le deep sea, avec un caption qu'on peut imaginer. Puis là, ben, ça aurait l'air que ça l'a pas mal énervé Éric Gravel. Et c'est là que ça aurait commencé.
2: C'est comme une menace de mort, ça.
0: Mmh. Oui, mais c'est pas de la diffamation.
2: Mais non, absolument pas.
0: Hein? Il l'a traité de millionnaire.
2: Il a juste dit qu'il était millionnaire.
0: Okay. C'est un millionnaire, c'est pas de la diffamation.
1: Bravo.
0: Fait que, hey, là-dessus, on m'appelle Charlie Gonzo. Il est où, Charles? Faneuf.
1: Mais oui, il est où, Charles?
0: Avez-vous écouté, pour vrai, la publicité débile de Charles Milliard?
1: Non.
2: C'est incroyable.
0: Wow! Hey, moi, ça m'a... Là, tu le vois dans plein de situations. Il est où, Charles?
2: Il est au garage. T'es en train de jaser avec la madame.
0: Je suis là.
2: Sacrément, sérieux.
0: Qui a pensé à ça?
2: Je sais pas.
0: Moi, je l'aurais vu sortir des places trash, tu sais. Bon, le tabou, je suis là. Tu sais... Ça a été bon.
2: Je suis là.
0: Tu sais, en train de...
1: Dans toilette des fous.
0: Ouais, ouais, en train d'acheter de la poudre.
1: Ouais,
0: t'sais.
1: Genre.
0: Je suis là.
2: Chez Boustan, aux toilettes, au Boustan. Je suis là.
0: Tu cognes dans la porte.
2: Je suis là.
1: Je suis là.
0: Ça aurait parlé au monde, oui.
2: Hey, ça, c'est un peu de la diffamation, hein.
1: Ah, ben oui, sûrement.
0: On va faire de la diffamation. Faire de la diffamation. T'as raison, c'est vrai, t'as raison.
1: Parle à Boustan.
0: Hey, en ce mardi 28 juillet 2026, bienvenue à ce 236e show des Pénibles sur CSM 89.3.
1: Wouh!
0: Non, on n'a pas de Ric Flair, malheureusement, parce qu'on est sur le web.
2: Oui,
0: l'interweb. On va faire un tour de table, mais maintenant,
2: on fait ça pour toi, Steve.
0: Comme Westas.
1: Ouais, c'est juste pour toi, Steve.
0: Ouais.
1: Fait que, ouais, c'est ça. Moi, ça va pas payer. Mais maintenant, j'ai trouvé des nouvelles comme pour me remonter le moral, OK? Parce que je savais pas quoi parler.
0: On a besoin de nouvelles pour se remonter le moral.
1: Mais là, tu savais-tu, toi? Mais non. Moi, j'avais vu ça passer dernièrement. Mixmania revient.
0: Ouais.
1: Fait que ça te remonte le moral. Mais là, une autre affaire que j'ai vue, Tactica.
0: Oh.
1: Mais là, il avait ressorti une couple d'affaires dernièrement, là. Mais là, c'est parce qu'ils fêtent leurs 30 ans.
0: Mm.
1: Mais là, une autre affaire, parce que là, on top of that, le divan orange, toi...
0: Hein?
1: Legendary Montreal Music Venue Divan Orange
0: ouais.
1: To reopen pour 3 shows en septembre.
0: OK, ça réouvre pour 3 shows.
2: 3 shows.
1: Ça a l'air.
0: Wow.
1: Ben, ouais. Fait que je sais pas si on dealé de quoi avec les plaintes de bruit, mais en tout cas, whatever.
0: Ouais. Ah, oui, y avait-tu une histoire?
1: Apparemment, c'est pour Pop Montréal. Fait que stay tuned. Plants and Animals, selon un des bands, selon ce que je vois sur la page.
2: Cult en tant que Montréal. Directrice musicale et culturelle, qu'est-ce qui se passe avec la Tulipe?
0: Ouais, parce qu'on a eu des nouvelles, ça...
2: Je t'ai demandé à brûle pour point comme ça.
1: Ah, je n'ai aucune idée, honnêtement. Moi,
2: parce que je passe devant à chaque fois en me disant, OK, tu vas-tu avoir de la musique à un moment donné?
1: Ben, de ce que j'avais compris, il y avait un arrangement avec la ville puis que ça allait éventuellement réouvrir. Mais est-ce que je dis de la merde? Peut-être.
2: Non, je pense que ça a été vendu où il y a eu une entente avec le récalcitrant propriétaire de l'immeuble d'à côté.
0: Moi, ce que j'ai lu, c'est que l'entente, ils ont le droit de faire seulement des spectacles sourds et muets.
2: Ah, OK.
0: Ouais. De mime.
1: Ça dit, la tulipe peut recommencer à faire du bruit, tranche la cour, le 1er novembre 2025 quand même.
2: Ça fait un bout.
0: Ouais, on a pas eu d'update, hein?
2: J'avais hâte d'aller à cet extra.
1: On verra.
0: Hey, vous l'avez entendu un peu, Montréal, ici et là, tantôt. Olivier Langragé, jovialiste d'Agneau, toujours là, fidèle au poste, comment est-ce qu'il va?
2: Oh, mal, Charlie.
0: Bon, c'est vrai.
1: Qu'est-ce qui se passe?
2: Ben, tu sais, tout ça, là, l'été, puis...
0: L'été est terminé.
1: grosse semaine.
2: C'est déjà le retour à l'école.
0: Ah, presque. Moi, je sais pas, dans les commerces, moi, où je suis au Carrefour Laval,
2: le switch,
0: ça n'a rien de se faire.
2: La liquidation des fleurs, puis l'arrivée des crayons HP, puis puis voilà, c'est parti.
0: Ben, en plus, avec le super El Niño, là, ils disent que l'été est fini, mais peut-être qu'il va y avoir des chaleurs.
2: C'est pas fini pendant tout.
0: Non.
2: Puis, c'est ça, en fait, j'étais juste... Je suis fatigué.
0: Bon, on est fatigué.
2: J'ai hâte que l'été finisse.
0: On est bien fatigué.
1: Mais d'habitude, septembre, c'est pas qu'il y a d'autres choses, mais...
2: Ouais, là, septembre, je vois ça arriver, puis je me dis, je n'arriverai pas. Les vacances privées tout en septembre,
0: bien.
2: Ça va être...
0: Non, mais on a eu un été un peu assez pas très chaud. Fait que peut-être
1: puis
0: que
1: très pluvieux.
0: Septembre va être peut-être vraiment humide et dégueulasse. Je sais pas.
2: Mais on va souhaiter. Hey, c'était oui. notre...
1: Hey, c'est donc bien déprimant, tout ça.
2: Segment météo.
0: Météo, ben c'est ça. Il va y avoir plein de commentaires de conspirationnistes, peut-être, dans
2: comme Steve, genre, qui va dire...
3: Spell Nino, c'est machine à pluie.
2: Steve, qu'est-ce que t'en penses de la météo?
1: Ouais.
0: Ouais. Lucie Laurier, machine à pluie, ça te dit quoi? Ben, en tout cas, sinon, pendant que Steve Gagnon il attend que son Adderall embarque, directrice musicale, on va aller écouter quoi cette semaine?
1: Ouais, cette semaine, on dirait que j'avais pas d'inspiration. Puis après ça, j'ai fini mon pacing. J'étais comme, c'était un pacing de boosté.
0: Boosté solide.
1: Ouais.
0: Il l'a dit, Olivier, avant le show. On était en mode solide.
1: Ah ouais, solide, solide. Fait que là, on va commencer avec de quoi? Je pense que toi, tu vas être de la broue dans le toupette, Charlie.
0: Ça
1: je le sens, je le sens.
0: La broue dans le
1: toupette. Ça s'appelle, je sais pas comment le dire. C'est rare que. Ben, ça s'appelle Lin-Lin ou Lin-Lin.
0: Ah, on n'est pas certain.
1: On n'est pas sûr. Puis la toute, ça s'appelle Black.
3: Black.
0: Black. Puis il y a une étoile.
1: En tout cas, tout ce que je sais là, pour le moment, là, c'est que l'album ça s'appelle Disco Inferno, entre parenthèses, punk.
0: Ben.
1: Fait que c'est exactement ce qu'on va écouter.
0: Pump that shit up, DJ.
4: Écoute ça, là. Ça, c'est une bonne.

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1: J'attends mon thème.
2: Ça commence, mais ça, c'est parti.
1: Ça commence tranquillement, ce thème-là. Hein?
2: Ce thème-là, il est un peu long avant d'arriver.
1: Ouais, les tambours, on les entend au loin.
2: Ils sont là.
3: Mais qu'est-ce que c'est?
1: Ah, là. Voilà, ça part. Eh, ça part, ça part. C'est évidemment le Junk Mail Battle.
3: Junk Mail Battle!
1: Qui sont-ils? Votre clone Willy est toujours coincé aux douanes? Un héritier saoudien qui veut vous léguer ses 43 filles ainsi que sa fortune personnelle? Une concubine outre-mer qui recherche l'amour et le romantisme, mais qui ne dirait pas non également à un bon vieux gangbang dans le cul? Non! Non! Non! Non! Ils sont... les Scammers! Et oui, vos chroniqueurs partent à l'aventure de Long Junk Mail. Se feront-ils flouer par ces annonces bidons? À que le combat commence, parce qu'en fait, c'est le concept, c'est qu'on lit le Junk Mail et les autres déterminent s'ils se feraient prendre ou pas. Clic, clic, tu
3: pas. On clique-tu ou on clique pas?
1: Ouais, puis c'est drôle parce qu'aujourd'hui, j'en ai reçu un, ça disait... Ben, est-ce que tu as accès au document?
3: Ouais.
1: Ben, regarde, le premier, là, c'est un 450 en plus, donc
3: quand
1: c'est un numéro d'ici. Alors, qu'est-ce qu'elle me demande?
3: Bonjour, est-ce qu'un projet à votre rythme pourrait vous intéresser?
1: Et quelle fut ma réponse?
3: Quel genre de projet aller se gouner au cinéma L'Amour?
1: Ben,
3: c'est une bonne réponse.
1: Après ça, on peut voir que c'est un, ben, c'est probablement un AI, là, une intelligence artificielle programmée qui me répond parce que ça dit « Allô, ici Lina, directrice de recrutement de chez TMG, vraiment ravie de me rencontrer. » Puis elle m'envoie, excuse, tout son blabla d'une entreprise.
3: Ouais.
1: De commerce électronique et on cherche des partenaires au Canada et blablabla. Bla bla, entre 1000 et 10 000 de dollars mensuels. Est-ce ça vous tente-tu d'essayer?
3: Ah, ben, que toi tu y donnes ou que.
1: Peut-être, mais c'est une offre d'emploi finalement, mais c'est juste de dire comme il envoie ça à n'importe qui, puis c'est clairement du AI qui répond. C'est
3: ben
1: déjà
3: ouais.
1: programmé. Je pense pas que la personne allait taper ça pour le moins, là.
2: Non, surtout après y avoir demandé si elle veut...
1: On s'en allait se gouner au cinéma L'Amour.
2: Gouner au cinéma L'Amour.
3: Wow.
1: Ben, tu sais, même pas une petite mention. J'étais un peu triste de sa réponse.
2: Non,
1: mais
2: ouais. C'est gooning. Je sais pas, arrêtez bon.
3: Ouais,
1: sinon,
3: ouais.
1: Ouais, on a les classiques, là. Aucun objet. Alice Walton qui m'envoie, dans le fond, « I have a charity proposal for you. Worth millions.
2: Ouais.
1: Contact me via... » Puis là, elle me donne son email. Puis là, je peux cliquer sur « More details ».
3: Non, mais y a-tu vraiment du monde qui pogne à ça?
1: Ben, hein? Moi, c'est ça que j'aime pas, ceux-là. J'ai trouvé un peu...
3: Parce qu'il y en a qui sont très étoffés, puis que, tu sais...
1: Ça, là, c'est comme scam, mais scam égal... t'essayes même pas de me vendre de quoi, là.
2: C'était un scam de... Ça ressemble à des scams de 2001, là.
1: Parce que pour
3: check, on a une mouche à fruits en studio. C'est pour remplacer Martin.
1: Voilà. Oui, la protéine est remplacée.
2: Ça a la même odeur.
3: Pardon.
1: Mais non, c'est ça. Fait qu'aucun effort là-dessus. On clique pas, évidemment.
3: Non.
1: Et sinon,
3: c'est
1: on
3: très
1: passe...
3: Cheap.
1: Ben, par contre, celui-là. Ben, tu sais quoi, on va aller vers celle de Camille avant. J'y reviendrai parce que c'est très fort.
3: OK. Parce que moi, dans le fond, là, c'est Yves. Yves, il m'écrit.
1: Yves, ouais.
3: Bonjour, chers amis avec DS. Ça commence un peu mal, par
1: contre. Ouais, j'aime pas ça.
3: Ben là, il souhaite me parler, mais il veut pas m'attrister de cette nouvelle, par contre.
1: OK, il te prévient déjà de pas
3: faire court. Fait que pour faire court, il m'écrit pour faire court. Mais il m'écrit un esti de roman. En tout cas.
2: Pour faire court, je vais juste te faire 800 mots.
3: Fait que ça va pas très bien. C'est très difficile pour lui ces temps-ci. Ben là, moi, ça me parle, hein, parce que moi aussi, je trouve ça difficile.
1: Ah, OK, ouais.
3: Mais là, c'est le ça. Pauvre, il est atteint d'un cancer du larynx, stade 4, avancé.
2: Il fumait pas mal.
3: Probablement, ouais.
1: J'ai fumé pas, je les aime.
3: Puis là, la tumeur, ganglion, le verdict qui est tombé, spécialiste, chirurgie, tout le... PET scan, regarde, ça arrête plus. Là. Mais là, il est veuf et sans enfant.
1: OK.
3: Fait qu'il veut me faire don de sa fortune, tu comprends? Ben oui, avant qu'il soit plus capable de parler puis de rien
2: puis de
3: faire, puis de mourir.
2: Camille, je vais te le donner.
3: Ouais, fait que c'est quand même 1 750 000 euros. Hein?
2: Euros, ça vaut comme 3 millions, ça.
1: C'est vrai.
3: Il dit, il veut qu'il soit utilisé à bon escient, il me fait confiance.
1: Ben, on va remplacer les chaises ici en partant.
3: Puis il dit qu'on peut faire un chat.
2: Ah.
3: Si on veut, là, on peut se parler en FaceTime, genre.
1: OK, ça, c'est intéressant. Il te demande pas de remplir une formule ou de cliquer sur rien. Il veut carrément appel...
3: Il veut communiquer par visioconférence, ouais.
1: OK.
3: Fait que, amicalement, Yves. Ben, en tout cas, Yves, je vais pas te cliquer, mais je te souhaite un prompt.
2: J'y pencherais à ta place, moi, en tout
1: cas. Il me semble que tu l'appelles, mais tu fumes une cigouille. deux en même temps.
3: Oh, non.
2: Pour les amis Twitter, la Twittersphère québécoise, il y a eu beaucoup, beaucoup de DM, on appelle les direct messages, que les gens se faisaient un peu voler leur compte par des scammers, évidemment. Et puis envoyaient un DM, tu sais, fait que tu reçois un DM d'un de tes abonnés que tu suis puis qui te suit, tu sais, genre. Fait que là, tu reçois un message, Dominique,
1: chose binouche.
2: Salut, ça va? Oui. Là, on n'a pas de discussion avant.
1: Non.
3: Ouais, ouais.
2: Fait que j'ai eu un genre de doute. De, voyons, c'est pourquoi qu'il m'écrit.
1: Vu que tu n'avais jamais parlé avec, ça...
2: Ça a comme fait un genre, mais là, c'est super bien écrit. Là.
3: Ah ouais, hein?
2: C'est genre, écoute, je suis en nomination pour un des derniers postes pour être l'animateur d'un podcast.
1: C'est ça.
2: Sur l'actualité...
3: Ce qui est très crédible, vu qu'il y en a tellement.
2: Exact.
1: Puis ça touche quelqu'un qui fait de la radio émergente comme toi, donc c'est un sujet qui fait comme ça.
2: Fait que là, puis tu sais, c'était écrit à l'amical, là. C'était pas écrit comme, justement, là.
3: Ouais, je veux que tu tirais tout ton cash.
2: Fait que là, ça m'a vraiment fait hésiter avec un lien pour aller... Va voter pour moi. Plus j'ai de votes, plus je suis populaire, plus je vais avoir de chances de l'avoir.
3: Ben voyons donc.
1: Ça sent...
3: Là, j'aurais été tenté, tu comprends?
2: Ben, solide. J'ai été tenté, en parenthèse, j'ai fait un genre de... Ah ouais.
1: Ben déjà pour que tu te fasses un
2: Exact.
1: Imagine même pas la personne qui s'y méfie pas du tout là.
2: Mais là tout le monde en a reçu, il y en a eu des.
3: Parce que c'était écrit sur Twitter, il y a plein de monde qui écrivait ça.
1: Ben, en fait, c'est parce que là la page où tu dois rentrer tes informations pour voter, ben là la personne l'autre bord elle reçoit tes informations, donc elle a peut-être le code qui va fonctionner pour voler ton compte.
3: Mais comment t'as appris que c'était un scam, je veux dire?
2: Ben là, plusieurs personnes en ont reçu. Fait que il y avait quand il y a 22 personnes qui sont en nomination, Toutosphère Québec, qui n'est pas si énorme que ça. J'avais remarqué, là,
1: Podcastosphère, là,
2: Du monde qui a le podcast, d'ailleurs, mais pourquoi qu'il aimerait un podcast à ce style-là?
3: J'aimerais
2: pas de nom, mais tu sais, genre Barbudeville.
1: Ben, j'aurais, honnêtement, Barbudeville. J'aurais peut-être cliqué, ben, j'aurais pas cliqué, mais comme on disait, je pense qu'il y a bien des gens qui ont cliqué et qui ont rentré dans le rond aller voter. C'est ça.
2: Ben, ça a dû mener, ça a dû faire ça a dû faire comme OK, ben je vais voter pour. Tu sais, c'est ça, je te dis, le moindrement que ça aurait été, j'aurais reçu ça de quelqu'un avec qui j'avais déjà échangé, ça aurait été fini.
1: Certain. Aller voter pour toi.
2: Ben oui.
1: En échange, là, mon show de radio, peut-être tu peux le plugger.
2: Ben, je le plug souvent, le show de radio.
1: Ouais.
2: Mais, tu sais, je le plug sur ma TL, genre, OK, éteint.
3: Ouais.
2: J'ai fait ça cette semaine.
1: Sinon, on termine avec le dernier junk mail que j'ai reçu. Écoute, un email directement de la Elon Musk Foundation Group.
3: Ben, voyons donc. C'est
2: pas vrai, ça.
1: Ouais, ouais, directement. Ça dit « Dear Lucky Winner we are thrilled to inform you that you have been selected as one of the winners from the Elon Musk Foundation Group. »
3: Y a-tu vraiment une fondation, lui?
2: Ben, sûrement.
1: Ouais. This is an incredible opportunity.
2: And c'est pas
1: we
2: gmail.com, par exemple?
1: Non. Excited to share the details with you. As part of your winnings, you will receive a grand total of... roulement de tambour! 4,8 millions de dollars!
3: Combien? Ben voyons donc!
1: Ouais. Ah, c'est pas tout! Along with a brand new Cybertruck!
2: Ça vaut au moins un autre million!
1: Hey, le Cybertruck en plus!
3: Tu gagnes tout!
1: Ouais, on dirait que je suis joueur du match des étoiles de hockey. Fait que, je suis passé proche de cliquer, honnêtement, parce que,
2: Tu veux de l'argent? Ben oui, c'est normal.
1: Puis là, ça dit à la fin, contact the manager here.
2: Le manager de la foundation qui donne des millions.
1: Oui, c'est ça. Oh, il distribue ça, eux autres, ils en ont tellement. Mais c'est peut-être pour ça que les actions de Musk descendent. Parce qu'il donne tout son argent.
3: Voilà.
1: Hey, en tout cas, on va aller en grouillade musicale.
3: Ouais, on s'en va écouter Eman, la chanson Miroir, quelques pubs, et on reviendra avec Sunshine de Canel.
1: Mais pump that shit up, DJ.
3: Ah ouais, écoute ça, c'est une bonne toune.

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0: Et vous êtes de retour au pénible sur les ondes de CSM 89.3. C'est Pete, puis aussi Ric Flair, parce que c'est la chronique de Maman Tranquille.
1: Salut Montréal!
0: Allô?
2: Allô?
1: Des fois, j'écris des affaires, mais j'ai oublié que j'écris ça quand même. Donc.
0: Ah, ouais, c'est bon, ça m'arrive tout le temps, mais c'est sur des murs dans ma pièce capitonnée.
1: Fait que, malgré la fin de mon syndrome prémenstruel, hein, pour une raison que j'ignore, entre parenthèses, mon retour au travail, je suis sur les crises de nerfs.
2: Bon, okay? Ça y est.
1: Mais pas juste ça, tu sais. Hein, y a plusieurs nouvelles qui me font péter la coche. Et comme vous êtes ma douce oreille.
0: Oui.
1: Hein, que toi, tu me juges pas, Montréal.
0: Ben.
1: Hein, t'es solidaire à mes crises de nerfs.
0: Montréal, il y a le tympan déchiré, un petit micro fissuré grâce à toi.
1: Ben, c'est pour ça que je me lâche juste.
0: C'est ça.
1: OK?
0: Tant qu'à être micro fissuré, hein, aussi bien y aller. Full pin.
1: Ouais. Puis là, j'ai écrit, je peux pas croire que j'avais dit ça à la radio. Mais qu'est-ce que tu veux? C'est ça.
0: C'est okay? Ça, on en est là.
1: Okay?
0: On en est là, attention, Montréal.
1: Okay.
2: Dis ça à la radio.
1: Tu sais, la semaine passée, là, OK? Je parlais des gars en chess qui se promènent en mode YOLO en pleine ville.
0: Oui, c'est dégueulasse.
1: Ça me gossait, OK?
0: Dégueulasse.
1: Mais là, il y a pire. Il y a tout en pire.
0: Non, c'est pire.
1: Mais là, il y a pire.
2: Je promène pas de culotte.
1: OK, check ça. J'ai vu ça sur Instagram. C'est le journal 24 heures. Une journaliste du journal 24 heures.
0: Donc, la source est légitime.
1: Oui. Mm. Elle a rencontré des femmes
0: okay,
1: qui ont rapporté avoir vu à plusieurs reprises un homme en train de se masturber dans des
2: buissons aux
1: abords de l'eau à Verdun.
0: Ben oui, il se faisait pleurer le cyclope des buissons.
1: Fait que ça a l'air que ça fait depuis 2023 qu'il y a des plaintes pour un masturbateur ambulant à Verdun, OK? Qu'il y a des signalements. Donc.
0: Un masturbain de buisson, qu'on dit.
1: Mais pour une raison qu'on ignore, ça l'arrive encore.
0: OK.
1: Est-ce toujours le même homme ou n'ose?
0: Ah, OK, il y a peut-être quelqu'un qui peut...
1: Mais ça reste que les femmes...
0: Quelqu'un qui vend un forfait quelque part, venez vous masturber près des buissons, de l'eau...
1: Non, mais ça tue pas d'aller. Puis le monde, ils ont peur. Puis je comprends. Il y a une madame à pleurer dans l'interview. Elle était comme moi, genre, ma fille, à 10 ans, là, elle commence à avoir un peu plus d'autonomie, puis elle veut se promener avec ses amis en vélo, puis aller au parc ou whatever. Elle peut pas!
0: Okay.
1: Il y a des gars qui se masturbent des buissons à côté.
0: Incroyable.
1: C'est dégueulasse. What the fuck?
0: Mais
1: j'ai perdu mon texte, attends.
2: Tu écris un petit écriteau qui dit attention, bisous à l'air.
1: Ouais, ben là, va falloir faire ça, je pense, parce que là, la police, dans le fond, ils font rien vraiment. Ce qu'ils ont dit, OK, c'est que si vous envoyez un masturbateur, là.
0: Si vous envoyez un.
1: Ben, appelez la police.
0: Oui.
1: Mais ils vont-tu l'arrêter, je sais pas.
0: Hmm.
2: Le truc que je donne, moi, un bon coup de 2x4 bien placé.
0: Ouais, ben achetez-vous.
2: Non, mais
1: je l'ai pas incité à la violence, mais en même temps, il y a quand même quelqu'un qui crosse dans le parc.
2: Sa petite fille-là, il y a un père. Oui, ben, tu sais, quand c'est bien expliqué.
0: Quand on est rendu là, quand c'est bien expliqué, il y a des règles claires. Ben, sinon, je sais pas, aller mettre du poil à gratter dans les buissons ou quelque chose, un poison quelconque, là, ou, ouais.
1: Mais en tout cas, je vous souhaite pas de voir cette personne, ou ces personnes, ou peu importe.
0: Non.
1: Continuer à appeler la police et à filmer. Là, maintenant, ils vont finir par se faire arrêter. Là.
2: On s'entend que ces affaires-là arrivaient moins quand on avait le droit de régler ça autrement.
0: Le bon vieux temps.
2: C'est plate à dire, mais c'est ça pareil.
0: En tout cas.
2: Tu ne sortais pas à bisoune n'importe où. Là. Hé, Chris, il y a deux, trois maniaques
1: qui
2: vont venir me
1: conduire
2: une volée. Je sais
1: pas si vous vous rappelez de ça, mais il y a une fille qui faisait des chroniques ici avant. Là, je ne me rappelle plus de son nom. Okay? Mais elle avait déjà spoté il y a une couple d'années. Moi, j'avais vu ça dans mon Facebook. Ça m'avait fait capoter. Un gars qui se promenait en vélo puis qui se masturbait, genre la nuit. Puis il suivait les filles, puis tout ça.
2: Comme tout le monde fait, là.
1: Ben là, je me demande, c'est-tu le même? Parce que le gars...
0: récidiviste.
1: Il est parti en vélo, selon une des victimes.
0: Il aurait comme adapté son...
1: Je sais pas, c'est-tu une trend?
0: Sa façon de faire.
1: C'est-tu la même personne? Je sais pas, là, d'en avoir plus qu'un fucking, là. Mais en tout cas,
2: on me confirme que oui.
1: Ouais, c'est ça. Anyway. OK, fait que là, on se déplace dans le monde du sport, parce que là, je suis trop découragée, ça me tente plus
0: parler. On parlait de sport, là, mais là, on va parler d'un autre sport.
1: Ah, c'est ça, je voulais te mettre au Canadien.
0: Canadien.
1: Parce que c'est rare que je parle de Canadien.
0: C'est vrai que c'est rare que tu parles
1: de Canadien. Mais là, j'ai vu quelque chose tout à l'heure. Là.
0: Attention.
1: Puis j'ai capoté.
3: Canadien. À ce soir, on parle juste des Canadiens.
1: Mais c'est juste parce que, OK, avez-vous entendu ça? OK, moi, je suis en train de manger mon délicieux spaghetti tantôt.
0: Hein? Oui.
1: Quand j'ai-tu pas entendu à TV, OK? Amazon Prime allait diffuser des matchs en français du Canadien de Montréal lors de la prochaine saison. Okay?
0: Combien?
1: Alors, selon ce que j'ai lu dans les nouvelles, c'est 45 matchs à RDS, 32 à TVA Sport, puis 7 à Amazon Prime.
2: Oui, c'est exactement les bons chiffres.
1: C'est quoi ça?
0: Puis, est-ce qu'ils ont annoncé... Ah non, mais je regarde d'Olivier. Est-ce qu'ils ont annoncé les animateurs?
1: Non.
2: Non, pas encore.
0: Faudrait commencer là, à planifier ça, okay? Ça va être qui?
1: Qui? Fait que année 90-2000,
2: OK? Il y a des bonnes chances que ce soit Sébastien Goulet, je pense.
1: Ah, je pensais que t'allais dire Sébastien Benoît, là. J'allais
2: me gonner.
1: Sérieux.
2: Oh non.
1: OK, mais là, check ça, OK? Année 90-2000, ouais, hein, ouais. On a le câble. On ouais. a les postes. On écoute ouais. le Canadien. Ouais. C'est notre TV, OK? Ouais. Là, après ça, on s'est fait vendre des postes de plus, right? C'est comme un abonnement, chaîne spécialisée, gna gna gna. Mais là, après ça, on rajoute Netflix, là, qui a fucké un peu à patente avec le capitalisme oblige, là. On est rendu que si on veut littéralement écouter toutes nos émissions de nos chaînes spécialisées, ben, on doit payer 4, 5, 6, 7 fois le prix qu'on payait.
0: Le pire,
1: c'est
0: que le câble, à la base, ça avait été sorti avec le marketing qui n'aurait pas de publicité.
1: Ah ouais, hein?
0: Ouais, le câble, c'était pas de publicité.
1: Mais là, tantôt, le gars Radio-Can, là, qui s'est fait interviewer, là, c'est un prof à l'Université d'Ottawa, je sais pas trop quoi, puis il disait, tu sais, on se rappelle, là, quand que Netflix et compagnie sont arrivés, ce qu'on nous a vendu comme idée, c'était que ça allait être plus simple. Mais là, c'est pas plus simple, aussi, parce que non seulement ça te prend de TV, mais ça te prend des abonnements à 8 affaires si tu veux checker moindrement, tu sais, les émissions de base qu'il y avait sur ton câble avant, tu sais.
0: Ouais, ils ont testé le marché avec des événementiels, puis là, ils sont rendus qu'ils achètent 7 matchs canadiens, puis.
2: Mais ça va s'en aller, la tendance va s'en aller vers. De plus en plus. T'sais, ça va être vraiment ça. Là. Ils vont. Ça va être. Hockey canadien va devenir une vache à lait pour ces chaînes-là.
1: Ouais, mais là, ça fait chier parce que ça t'en va plus de l'écouter.
0: C'est surtout que ça dépend bien gros des animateurs qui vont mettre là. Le problème, les commentateurs, c'est que l'analyste.
2: Si puis encore une fois, tu parles des commentateurs, tu penses-tu que les codes d'écoute à la TVA ont baissé?
1: Ouais.
0: Non.
2: Puis regarde les prix. Je regardais le Sportsnet Premium pour l'année.
1: Ben ouais.
2: C'est rendu 300$.
1: Ben moi, je voyais là, les affaires, le deal RDS, je sais pas quoi, 3 mois pour genre 50 quelques$. J'étais comme, hey, vous me niaisez, vous autres.
2: Ben
1: là.
2: C'est ça. C'est 200, ça va te coûter 200
1: ouais, c'est
2: quelques piastres par année.
1: T'as veux-tu une autre aberration?
0: Ouais, on est prêt.
1: Compagnie PlayStation.
0: Qu'est-ce qu'ils ont fait?
1: Hein, qui décide, ça leur tente plus de fabriquer des CD.
2: Ouais, ça, c'est une autre affaire.
1: Fait qu'à partir de janvier 2028, là, toutes les nouvelles consoles PlayStation vont être digital only.
0: OK.
1: Ça veut dire là, que les jeux vont pouvoir être uniquement achetés en ligne via la plateforme de PlayStation. Fait que là, imagine la boîte de Pandore qu'on est en train d'ouvrir, OK? Mm-hmm. Fait que là, tu peux plus prêter tes jeux ou emprunter tes jeux.
2: Non.
1: Tu peux plus acheter ou vendre des copies usagées moins chères.
2: Non.
1: OK?
2: Non.
1: Tu peux plus garder accès à un jeu s'il est discontinu ou retiré du Digital Store, mettons.
2: Exact.
1: Tu vas devoir te procurer des stockages digitales,
0: ouais.
1: parce que les fichiers vont prendre énormément de place. Puis là, évidemment, il va falloir que tu achètes lui de PlayStation. Puis là, à part de ça, c'est ça, si il décide, bon, de discontinuer ou de retirer le jeu, mais juste pour te donner le upgrade. Mais là, tu n'as plus droit à l'autre d'avant. Puis tu sais, garde.
0: Mais c'est justement, là, il commence avec cette étape-là, puis après,
1: Xbox va embarquer, puis après ceci, après ça.
0: Puis ils vont être capables de te vendre des updates ou des jeux, parce que justement, il faut t'acheter des outils ou des armes, ou ils vont se lancer là-dedans. Parce que
2: on en a déjà parlé, mais on est en train de vraiment laisser tout ce qu'on ne possède plus rien.
0: Exact.
2: Tout ce qu'on a,
1: mais
2: c'est des droits d'avoir acheté quelque chose.
1: C'est effrayant.
2: Qui est pas tangible. Mm-hmm.
1: Sérieusement,
2: fou,
1: là. Puis. Tu sais, dans le fond, PlayStation, eux autres qui disent « Ah, ben c'est un move naturel là, qui s'aligne avec le mode de consommation de nos clients. » Mais on n'est pas capable. On voit comment ça marche avec Spotify et compagnie, la TV, les plateformes de stream. Plus d'argent pour les gros joueurs parce que le monde n'a plus d'autres options.
0: Mm-hmm.
1: C'est vraiment aberrant. Pis c'est pourquoi je vous encourage, un, à boycotter, là, parce que vous allez pas mal sauver du cash, là, premièrement.
0: Ouais.
1: Mais aussi parce que on nous fait tellement miroiter le bonheur derrière l'écran pour mieux nous soutirer notre cash de toutes les manières possibles, OK? Nous appauvrir monétairement, mais fucking intellectuellement aussi, là. Hein?
0: Ben d'ailleurs, on est avec de lancer les pénibles premium.
2: Oui, ça va long, on a un abonnement.
1: Puis, parlant d'appauvrir intellectuellement, là, je suis tombée sur une affaire, je suis tombée de ma chaise, OK? Tu savais-tu que ça existe maintenant les sites dopamine? Tu sais, c'est une nouvelle affaire, c'est une nouvelle trend.
0: Ah, que c'est ça, hein?
1: Fait que c'est des sites que tu peux commander tout ce que tu veux sans jamais avoir à payer. Et sans jamais te faire livrer rien non plus.
2: OK.
0: Oh.
2: Wow.
1: Jamais de rupture de stock.
2: C'est fou.
1: Son compte en banque ne se vide jamais.
0: C'est quoi cette affaire-là?
1: C'est fait malade. Que dans le fond, là, le but...
2: Juste commander du stock.
1: C'est te faire sécréter de la dopamine big time.
2: Sacrément que c'est fort.
1: Pas parce que t'anticipes de recevoir quelque chose.
0: Hey, j'ai acheté un nouveau divan.
1: Mais parce que t'anticipes de recevoir rien.
0: Alors, ouais, quand? Jamais.
1: Que c'est thérapeutique, OK?
0: Wow.
1: Pour les gens qui ont de l'anxiété financière, OK? Certains comparent ça un peu au SMR, unboxing.
0: Wow.
1: Mais comme c'était pas assez de consommer, on nous offre maintenant l'illusion de consommer parce qu'on a plus une crise de scène dans nos poches.
2: C'est fou, ça, man. Wow.
1: Puis, Parce que évidemment le coût de la vie nous fait en sorte qu'on n'a plus de pouvoir d'achat, ok, tu comprends-tu? C'est ça. Le coût de la vie augmente de façon inversement proportionnelle à nos salaires. Fait qu'évidemment ces sites web-là aussi proposent le fait que t'es hypnotisé pour collecter tes données, utiliser les données pour mieux te cibler, ouais, pour te revendre d'autres choses par la banque.
2: Je le vois de l'autre bord que du monde complètement crackpot qui commande 8 fois par jour sur Amazon.
1: Ils vont sauver du cash.
2: Ils vont se faire comme là. Tu vas commander des affaires qui arriveront jamais. Là.
1: Ça ouais, mais penser c'est fucké en esti pareil.
2: Ouais, c'est malade, sérieusement.
1: On est rendu loin.
0: Comme l'histoire à Los Angeles là, où ils ont trouvé des tentes, où que des sans-abri. Que c'était des tentes commanditées par une compagnie. Là,
1: ben oui, non, non,
0: des
1: arrête!
0: Tentes à des gens sans
1: ça
0: abri.
1: Ça n'a pas de bon sens.
2: Tentes, mieux.
0: Avoir de la pub, ouais.
1: Hey, en tout cas, fait que c'est ça, j'ai écrit « What a time to be alive hein? ».
2: Solide.
1: Là,
2: wow.
1: Je dois vous avouer, en conclusion, hein, je suis en train de lire 1984
0: de George Orwell. Ouais, belle lecture pour toute ta famille.
1: Je suis vraiment pas en train de m'attriper. Hein.
0: Non.
1: Surtout que ça a été écrit en 49 puis qu'on est en 2026 puis qu'on vit exactement la même affaire, là, mais oui, en tout cas.
0: L'histoire se répète.
1: Fait que tout ça pour vous dire, hein, que comme société, hein, si on levait un peu notre nez de notre écran, qu'on arrêtait de croire que l'Internet, les technologies comme l'IA, etc., sont des canaux bénis du ciel, on se porterait crissement mieux.
0: Oui.
2: Fort probablement.
1: Fait que, ASMR, on s'en va écouter.
0: Puis on va aller acheter plein d'affaires sur dopamine.
1: On s'en va écouter. Delish de Baby Volcano. Elle a fait une session live dernièrement, puis j'ai juste battrippé.
0: Moi,
1: c'était tellement bon, c'était tellement
0: merveilleux. Moi, on va m'acheter sur dopamine une poupée gonflable de Martin Vio.
1: Oh, c'est...
0: Form that shit up, DJ.
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0: Panique Montréal, panique parce que c'est la montée de l'écaillé de la semaine.
1: Wow!
0: Et j'ai, en l'honneur de Martin Viau, scrollé mon feed cette semaine. Scroll ton feed et ben, il y avait beaucoup de Donald Trump dans mon feed.
1: Yes. Ouais.
0: Une citation qui a marqué mon imaginaire.
1: Hein?
0: Il dit « Le communisme est la plus grande menace que notre pays ait jamais connue. »
2: C'est vrai, ça.
0: « Surpassant même la Première Guerre mondiale,
2: mais,
0: la Seconde Guerre mondiale,
2: les deux ensemble.
0: Pearl Harbor ou le 11 septembre, communisme est une menace sérieuse. » Donald Trump qui a dit ça aux électeurs lors d'un rassemblement dans le Michigan. Et ça me fait rappeler qu'il y a aussi Carl Giroux de... C'est quoi, Libre Choix?
2: Libre Choix, oui.
0: Oui, qui a comparé... parce que là, il y a quelqu'un qui disait « Ouais, mais là, t'es pas tanné de parler de la COVID. » Puis il a dit « On parle encore de la Première Guerre mondiale.
1: » Ouais. Aïe!
2: Carl Giroux, ce grand philosophe.
0: Oui, qui, selon moi, abuse trop de ses produits MLM et neurotropiques.
1: On n'est pas dans la même famille, by the way, juste comme ça.
0: Non, non, non, non.
2: Je suis la fesse gauche avec Paul.
0: Et Donald Trump qui a fait une bonne blague, qui a dit qu'il allait se présenter aux élections de 2028.
2: Ah oui, il va faire un troisième mandat.
0: Un troisième mandat. Fait que ça, c'est une bonne blague.
1: Il a comme pas compris, hein?
0: Non.
2: Non. Je pense que c'est vous autres qui comprenez pas.
0: Ça sent le coup d'État. Ça sent le coup d'État parce que déjà, tu sais, il commence. Il t'avait Marco, le mini Rubio. Avec ses, parce que Trump, il a acheté des grands souliers pour qu'ils soient plus grands, mais il est quand même petit.
1: Quoi?
0: Lui, il a fait un speech la semaine passée ou la deux semaines, comme quoi que l'influence de Cuba, hein, communiste, marxiste, qui avait une grande influence aux États-Unis et que toutes les démocrates et la politique de gauche, posément, étaient communistes. Puis là, tu vois qu'ils sont en train d'augmenter aussi le budget sur les camps de détention, ICE. Puis là, t'as justement, là, ça parle de communistes comme de grandes menaces. Donc, c'est pas impossible.
1: Mais ouais, les communistes, ils tuent pas le monde, c'est à tous les jours aux États-Unis.
0: Oui, exact.
2: Encore là-haut.
0: Parlant de communisme, on avait un autre article qui disait « Un sociopathe criminel de guerre inculpé prévoyait se rendre à New York. » On parlait évidemment de Bibi Netanyahou. Et le maire de la ville, on parlait évidemment de Mamdani, souhaitait l'arrêter, mais a reconnu que c'était impossible. Fait que là, des politiciens des deux partis s'en prennent désormais à Mamdani, l'accusant d'antisémitisme simplement parce que le motté de guerre inculpé est juif. Or, il ne s'agit pas d'antisémitisme. Les détracteurs de Mamdani veulent garantir l'impunité aux criminels de guerre. Puis là, c'est là qu'on se dit, ben, si Netanyahou peut voyager librement, Poutine, Kony, Al-Bashir et les autres personnes inculpées de crimes de guerre le peuvent-ils aussi?
1: Mais ouais.
0: On sait pas.
1: Mais ils ont l'antisémitisme
0: facile,
1: large.
0: Ouais. Ouais. Qu'antisémite, moi le sac, comme
1: ça,
0: on dit.
1: Ouais.
0: Hey, on poursuit. Le feed m'a amené vers un titre qui disait « La ruée vers Skynet ». Je l'ai peut-être transformé, mais pour vrai, Terminator 2, moi je le dis depuis longtemps, c'est pas un film, c'est un documentaire.
1: Ah ouais,
0: fait.
1: Hein?
0: Puis l'article va comme suit. Hein, la liste des personnes à qui l'on conférait le développement des robots tueurs est extrêmement courte. Presque inexistante.
2: Oui, c'est ça.
0: En tout cas, je te confierais pas ça à toi,
2: non,
0: mettons.
2: Non, vraiment pas de bonne idée.
0: Les robots tueurs, c'est pas toi qui s'en occupe. Et bien évidemment, la liste inclut certainement pas Eric Trump, hein, le troisième fils moté préféré du président.
2: Le troisième préféré.
0: Oui, et pourtant, ben c'est là qu'on est. Selon un récent article de Wired, la fondation Foundation Future Industries, FFI, soutenue par Eric Trump, est en train de développer un robot humanoïde destiné au champ de bataille.
1: Hey, j'en peux plus.
0: Ouais, que Dieu, s'il y a un bon Dieu là, qui veut venir nous aider, ça serait le temps. Ou qu'est-ce que là, on a fait le tour. Là. Certaines entreprises veulent que leur robot humanoïde plie votre linge. D'autres les veulent sur le lieu de travail. D'autres voudraient qu'ils fassent des affaires plus explicites.
1: Mm-hmm.
0: Mais Sankeet Patak, vous savez moi les noms, et sa startup Foundation Future Industries ont un objectif légèrement différent. Créer un super soldat robotique entièrement américain!
2: Oui!
0: Oui, comply. Fait que, ben, pour enfermer les gauchistes. Ben je pense qu'on dit gauchias, mais en tout cas,
2: oui, c'est ça. Oui, ça dépend. C'est Eric avec un K, oui.
0: Ouais. Fait que le bon Patak, PDG de la Foundation, affirme que son entreprise prévoit se doter prochainement ses humanoïdes de capacités létales. Okay, je sais pas si c'est des bombes de pisse ou plutôt des
2: pisse-bombes, moi, je pense.
0: Ou des AR-15, là, ça reste à terminer. Mais sans toutefois donner de détails. Fait que, il dit, et je cite, « Nous explorons des pistes cinétiques », explique-t-il à Wired. Il s'agit de systèmes d'armement. Nous dévoilerons probablement quelque chose dans les prochains mois, ajoute-t-il, Outre le combat, l'entreprise indique que ces robots pourraient être utiles pour la logistique, la reconnaissance et l'inspection.
1: Ben ouais.
0: Mon œil, hein?
2: Ben oui.
0: Ce qu'ils veulent, c'est des robots qui font ta ta ta ta ta ta ta.
1: Tu sais, dans le fond, là, justement, avec le capital, ils sont en train de financer ouais. ça, nous autres, ultimement.
0: Absolument,
1: on s'entend, là.
0: Absolument.
1: Avec tous nos achats fucking futiles, là.
0: Ouais.
1: Mais tout cet argent-là s'en va dans leur poche. Puis eux autres sont genre, tiens, j'ai un petit sideline, ça me tente de me partir une business de humanoïde qui tue du monde, tu sais, juste
0: ça.
1: Pour pouvoir mieux contrôler puis tout gérer.
0: On parle de la crainte ou de la peur AI ou intelligence artificielle, mais on faut pas oublier que c'est surtout
1: sérieux.
0: Comment l'homme va utiliser la machine, là, c'est plus ça qui m'inquiète. Mais Patak a déclaré à Fox News, on ne peut pas construire une utopie et ne pas la défendre, ça n'a aucun sens, et a affirmé, beaucoup de gens veulent détruire ce qui existe en Amérique. Puis là, tu te dis, ben, dans son monde idéal, ces personnes seraient les cibles de robots autonomes armés conçus pour tuer. Ben, c'est ça de l'utopie, je pense.
2: C'est assez utopique, effectivement.
0: Veuillez obtempérer, gauchiasse. Mais que ça risque d'être un beau shit show de l'autre côté de la frontière. Parce qu'en plus, on sait tout ce qui se passe de l'autre côté finit par déferler de notre bord.
1: Ouais, ouais.
0: Ah, le feed se poursuit avec une annonce.
1: Sauf les feux de forêt. Ça s'en va juste aux
0: États-Unis. Ça va de l'autre bord. Ouais, ben ça, c'est l'autre bombe de Trump qui voulait mettre un filtreur à air entre les deux pays.
1: Lui.
0: Hein. C'était, oui, un filtreur à air. Hein.
2: Oui.
0: Oui, oui.
1: Ben là, j'ai vu qu'il veut juste plus d'accord de libre-échange.
0: Ouais,
1: on n'a pas besoin du Canada.
0: Pas besoin du Canada. Ben, en tout cas, on va aller se détendre avec une annonce. C'est cigarette au radium saine.
1: Ah!
0: Ouais.
1: Ça me parle.
0: Ouais, parce que
1: j'en fumerais une.
0: Des bonnes petites cigarettes au radium. C'est un peu comparé au machine learning. L'article dit c'est le radium du 21e siècle. Et publication de Lurkey sur DeviantArt.com. Et ça dit, cette idée m'est venue d'un tweet que j'ai vu il y a quelques années. Quelque chose comme, l'apprentissage automatique, c'est le radium du 21e siècle. Cette blague est plus pertinente que jamais. Les entreprises tentent d'intégrer l'IA à tous les rôles possibles.
1: Ouais.
0: Même si elle est généralement inutile et souvent nocive.
1: Voilà.
0: Ben, la cigarette au radium, ça, je pense pas c'est nocif, là.
2: Non.
0: Ça nettoie les poumons.
1: C'est tout, là, mais c'est rien de plus, là.
2: Ça se fait sentir le méchant.
0: Exactement.
1: Ouais.
0: Mais c'est parce que, comme il poursuit avec ça, il dit, il y a un siècle, on trouvait effectivement sur le marché plusieurs marques de tabac au radium.
1: Arrête!
0: Ouais. Au plus fort de la mode, on pouvait acheter du savon au radium, du dentifrice au radium, de l'eau potable au radium.
2: Hein?
0: Des sous-vêtements au radium censés améliorer la virilité.
1: Ah, mais ça, on devrait ramener ça, peut-être.
0: Des suppositoires de radium, des flashlights de radium. Amène-en du radium.
2: Des suppositoires, une flashlight et des bobettes, là, on est en business en crise.
0: Du popcorn François Lambert au radium.
2: Ah, oui, donc.
1: Ah, hey, ça serait bon.
0: Des armoires en radium.
2: Salut!
0: Fait que, ouais, heureusement, beaucoup de ces produits étaient des arnaques. Hein, des scammers, puis ils contenaient aucune substance radioactive.
2: Évidemment.
0: Ce qui est une bonne chose, finalement, parce que...
2: Cigarette, c'est assez nocif de même, là.
0: C'est assez nocif de même. Puis là, on finit avec une belle nouvelle. Écoutez, moi, ça me parle. Subway, qui sort un hot dog.
2: Ouais, ça fait une couple de semaines qu'il est sorti.
1: Ouais, j'ai...
0: Ouais, mais j'en avais pas...
1: Je pense que j'ai fumé une cigarette au radio.
2: Ça arrive. Ça a l'air du pire hot dog ever, là.
1: Ça a vraiment pas l'air
2: ça a l'air
1: bon.
2: Dégueulasse.
0: Ils disent qu'elle est 100% bœuf.
2: La saucisse, ça a l'air dégueulasse.
0: Ouais, puis elle est grosse, hein, elle rentre comme dans le 6
1: pouces. Mais pourquoi tu mettrais tout ça dans ton...
2: Non, c'est un 12 pouces, tabarnak.
1: C'est dégueulasse.
0: Un 12 pouces de
2: dog. C'est une calice de saucisse, là.
0: C'est gros, c'est gros.
2: Puis c'est pas assez gros pour le pain.
0: Non.
2: Fait que ça fait juste comme...
0: Trop de pain puis une saucisse.
2: Ben, trop de pain pour une saucisse trop grosse, puis...
1: Puis c'est quoi, tu mets des tomates, puis des pécoles, puis des...
2: Tu sais, t'as pas de relish moutarde dans ton... Tu sais quoi, là?
0: Mais pour avoir été en Colombie, je sais que dans ce coin-là, ils mangent des hot dogs qui ressemblent un peu à ça, comme avec beaucoup de stock dedans, tu sais. Fait que c'est peut-être un peu ça qui a inspiré le sub dog, qu'il appelle, le sub dog.
2: Si t'as beaucoup de choucroute, je dis pas.
1: Ouais.
0: Ouais.
2: Mais là, excuse-moi, mais pas de choucroute chez Subway, là.
0: Puis, moi, j'avais imaginé que Subway, des vrais psychopathes sans empathie qu'ils sont, qui allaient ramener Jared.
1: Ah, c'est oui, qui, Jared? Quand...
2: Ça aurait été bon,
0: mais
2: ça.
0: Jared, c'est lui qui avait les grands jeans de même.
2: C'est lui qui avait perdu 400 livres parce qu'il mangeait des sous-marins tous les jours.
0: Puis c'est lui qui était aussi un petit peu déviant sexuel.
2: Oui, bon. Un peu pédophile.
0: Un petit peu. Oups. Fait que là, je disais... Parce qu'eux autres, qu'est-ce qui est arrivé?
2: Ah, mais lui, il aime pas ça, les soft dogs, c'est même trop gros. Ça a pris des petits cocktails.
0: Parce qu'on a appris, on a appris, genre, que les allégations, que on a appris, en fait, que Subway était au courant des déviances sexuelles de Jared Papi Fogle, mais qu'à cause de l'énorme marketing, puis...
2: Il y avait les... trop de verre avec sa face dessus. Là.
1: Ah.
0: Qui ont pas... ils ont ignoré les red
1: ouais,
0: flags.
1: Ouais, classique, là.
0: Mais le pire, c'est qu'ils ont continué à envoyer Jared dans les écoles pour parler aux enfants.
1: Oh, dégueulasse!
0: Ouais,
1: arrête!
0: Ouais, c'était pas drôle.
1: Mais
0: c'était
1: oui,
0: pas drôle.
1: Bon.
0: Fait que j'imaginais l'annonce de Jared Fogle devant la hot
1: ouais,
0: dog.
1: Ouais, c'est une belle pub.
0: Pis ça dit « Une saucisse assez grosse pour fitter dans les anciens jeans de Jared! » des vrais malades mentales.
2: Aïe, aïe, aïe.
1: Wow.
0: Fait que ce qui conclut mon tour de feed pour cette semaine. Alors, je crois que nous allons aller en grouillade, mais j'entends la musique dans le fond de... Peut-être que ça joue déjà.
1: C'est vrai, hein?
0: Peut-être que ça joue déjà.
2: Ah ouais, on l'avait oublié.
0: On va peut-être falloir la reculer.
2: On va la repartir.
1: Fait que c'est la tune Spice Kick de Magi Merlin, nouvel album hein, qu'elle vient de sortir, ça s'appelle Powerhouse.
0: Mais pump that shit up, DJ. Pump it up now.

0: 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Et c'est maintenant l'heure de la chronique de Olivier l'enragé journaliste d'Aignan, qui est maintenant live sur YouTube.
1: Merci, Jean-Yves. Oui. Eh bien, merci. Bonsoir tout le monde. Bienvenue à cette magnifique chronique dont vous êtes le héros, parce que c'est vous, en fait, qui nourrissez cette chronique depuis longtemps, en fait. Je parcours Marketplace, surtout sur Facebook, je vois plus, il y a trop de haine, il y a trop de...
0: Ouais, c'est
2: Rage bait.
1: Le rage bait est à côté, je ne suis plus capable, fait que je vois plus, zéro. La seule chose que je vais faire, c'est Marketplace.
0: Marketplace.
2: Parce que ça, j'adore.
1: C'est un petit peu, tu parlais de dopamine, c'est un peu ma dopamine à moi. Je check des affaires, puis là, je suis comme, qu'est-ce que c'est un vieux couleur de la BAT 50? Là, je clique dessus. Là, j'envoie un message.
0: Pas l'acheter,
1: est-ce que je pourrais aller le voir demain? Là, je fais pas. Oh, je vais-tu send? Non. Non, je l'envoie pas le message.
2: Non,
1: finalement. Fait que c'est comme si je l'avais acheté. Comme j'avais une négociation, mais finalement, ça c'est rien qui s'est passé.
0: Quand je suis sur Marketplace, mon rêve, c'est de trouver quelque chose qui coûte 75$, vendu par un boomer, OK? Puis là, tu vas là, tu essaies d'être dealé, puis tu attends qu'ils disent 75.
1: 75?
2: Mais voyons. Non, moi, c'est plus quand je vois la distance, je suis comme, je veux pas de char, là. Fuck off.
0: Pas 75, 75.
2: Fait que j'essaie de pas trop y aller, parce que je me crée des besoins pour rien.
1: Mais il y a surtout aussi, des pages, célibataires.
2: Sur Marketplace?
1: Mais non, pas sur Marketplace, sur Facebook.
0: J'ai trouvé les
1: non-vax.
0: À cause que t'en as parlé, là, sûrement que l'algorithme de mon téléphone a entendu. J'ai trouvé celle des non-vax.
1: Oui, il y en a plein. Celui qui cherchait des Portuguese women, il y en a plein.
0: Mais celui de non-vax, c'est devenu un show incroyable. Là. C'est...
1: Je sais pas si j'avais parlé de Jocelyn Archambault sur non-vax, qui était... J'étais sur Bref, je suis célibataire et non-vax. Je viens de m'enlever ce soir, car ils ont décidé que les vax avaient le droit d'être sur le site.
0: C'est vrai, ils ont accepté les vax.
1: C'est-tu moi qui est pas normal? On vit vraiment dans un monde de débile mental. Jocelyn était pas de bonne humeur. Là.
0: C'était sa limite, ça. Hein?
1: Non, là, ça marchait pas. Mais il y en a plusieurs, dont... j'en ai déjà parlé. Toutes les régions en ont une.
0: Ouais.
1: Page célibataire Sainte-Thérèse, célibataire Robertval.
2: Tabarouette.
1: Je me suis promené beaucoup, puis là, j'en ai vu quelques-uns. Salut à Montréal. Salut, Maxime de Montréal. Je cherche une amie pour faire du vélo, sidou, bateau. J'adore tout, activité extérieure. Fake profil, essayez même pas, lol. C'était un petit malin, Maxime.
0: Il connaît la game.
1: Je pense que je suis encore dans Gatineau ou Outaouais. Marc de Gatineau, 67 ans, à la recherche d'une amie. Point.
0: OK.
1: Dans ma piscine aujourd'hui, eau à 83 degrés.
0: Et ça me parle.
1: Mais là, c'est une photo de lui.
0: Dans la piscine.
1: Dans la piscine.
0: Mmh.
1: Puis une photo bandé. De la piscine seulement, puis une photo de lui en veston qu'on voit pas. Là.
0: Okay.
1: Là, c'est des screenshots, je peux pas aller voir.
0: Ben, y en a qui ont le don de se présenter d'une belle façon. J'ai goût d'y aller.
2: Il dit qu'il n'y a pas de son, mais je comprends pas pourquoi.
1: Ben là, fais quelque chose.
2: Ben, je casse tes pitons. Là.
0: Ah ouais, ça marche-tu? Tu vas les avoir. Là. Mais en onde, on a du son.
2: Pour
0: les gens dans le retour.
1: Oui, malheureusement.
0: Ouvre la radio.
1: Salut de Saint-Hyacinthe. Recherche pas nécessairement à me matcher, surtout rider en bonne compagnie.
2: What?
1: Ça, c'est des photos sur Bessic.
0: Ben oui, moto.
2: C'est
0: ça. Tu connaissais pas le terme, hein? Là, tu pensais que c'était rider.
2: Ouais, moi, je pensais rider. Ouais, c'est ça.
0: Non, c'est sa route.
1: Il y a Abou Karim Diallo qui a envoyé une photo sur Célibataire de Montréal. Je pense qu'il n'a pas vraiment regardé avant d'envoyer, là, parce qu'on.
2: Ouais,
1: on voit juste son pouce, là, finalement.
0: Ouais,
1: là.
0: Ouais, c'est ça. Il a mis son pouce dedans.
1: Mais tu sais, il a envoyé, là. Si je veux dire.
0: Ouais, il a envoyé, puis pendant qu'il envoie, là. C'est la photo, c'est pendant qu'il envoyait.
2: Steve, il dit site de CISM, OK. Ben, désolé, je sais pas pourquoi ça marche pas sur mon téléphone.
0: Mais.
1: Je suis tanné. T'as-tu monté ton volume?
2: Ben oui, j'ai monté mon volume, j'ai gossé ses pitons, là. Mon micro, il est ouvert.
1: Fred, ton micro est fini. Pretty Hamster 4087 à Célibataire de Montréal dit « J'ai remarqué que ce groupe est plutôt raciste. »
0: Raciste? Ah ben, lequel ça?
1: Je sais pas, là, il a juste dit ça.
0: Parce que sur Antivax...
1: Célibataire
0: là, ça
1: de Montréal.
0: Ah ouais, parce que sur Antivax, ça brasse. Moi, je te dirais, je suis allé faire un tour, là.
1: Ouais, mais sur Antivax, c'est rendu plus drôle parce qu'il y a beaucoup de monde qui vont là juste pour niaiser. Là.
0: Ouais, t'as raison.
1: C'est moins intéressant, là. Puis là, je suis tombé, malheureusement, sur un gars qui... c'est Sherbrooke. Attends un peu, je l'avais ici. Célibataire Sherbrooke.
0: Ouais.
1: Alexis. Soyons francs. L'humain possède des besoins fondamentaux qui, s'ils ne sont pas comblés, génèrent un manque et un état inconfortable de perpétuel manque.
0: Ouais, bon, puis là, c'est okay. Là que tu te ramasses dans les buissons, proche de l'eau.
1: Les besoins affectifs et sexuels sont des besoins que je n'ai pas eu la chance de nourrir dernièrement, faute d'effectifs.
0: Bon.
1: Hey. Si d'autres personnes ont la même problématique et qu'ils sont préférablement, voire absolument, du sexe opposé au mien, je trouve que nous pourrions nous aider mutuellement à s'assurer de prendre soin de nos besoins et qui, je le mentionne, sont aussi importants que les besoins de base tels que celui de manger et de sécurité.
0: Ouais.
2: Hey, moi, je te dis, la prochaine fois, là, si écris juste traduis, plan cul, esti, là, voyons.
1: C'est plus drôle, là.
2: Ah, excuse.
0: Ouais.
1: Si je traduis, c'est une façon humoristique qui se résume. Je m'ennuie d'écouter un film collé à une demoiselle avec du popcorn, le chat à droite et moi qui joue avec tendresse dans ses cheveux.
0: Ouais.
2: Seigneur.
1: Anyone can relate to that vibe? J'ai essayé d'être original. C'est du n'importe quoi.
2: Ça, c'est-tu AI, tu penses?
1: Non, c'est Alexis.
0: Non, je dirais que c'est photos. Quelqu'un qui aime ça écrire, puis là, il s'est lancé dans un, ouais, dans un élan.
1: C'est...
2: Moi, ça me donne pas le goût de fourrer, mettons.
1: Toi, peut-être pas, mais il y en a peut-être...
0: qui aime mieux ça que, hey, la grande, t'as-tu de...
2: Mais il y a un équilibre, là, maintenant.
1: Je vais t'en amener d'autres, là, j'en ai d'autres. Là, okay, tu vas voir.
0: Tu vois la différence.
1: Joseph. Bonjour, je suis veuf, 63. Un homme qui fonctionne de la vieille école.
2: Et là là.
1: Soit un homme qui respecte sa conjointe, okay, ou conjointe, c'est A. Qui est galant. Ça sonne bizarre, le gland, en tout cas. Parce qu'il y a un D à la fin, je me mélange.
2: Galant qu'un D.
1: Qui est galant avec elle. Et quand je m'implique dans une relation, je vais me donner à fond pour que ma femme soit ma priorité dans ma vie.
0: Ben, c'est une bonne nouvelle.
1: Que ma femme soit heureuse et libre. Si je me sens aimé, alors j'aime de tout mon cœur.
0: C'est une bonne nouvelle.
1: Je suis de Mirabel. Mes propos sont très honnêtes. Je suis très sérieux dans ma démarche.
2: D'accord.
0: Hein?
1: Puis là, il y a une photo de lui en philo.
0: Il est très sérieux dans sa démarche.
1: Oh, mon Dieu. On peut pas dire le contraire, là.
0: Moi, j'aime ça, mais...
1: Toi, t'aimerais mieux du genre... Toi, je sais c'est quoi ton genre.
2: Ah,
1: c'est
2: ouais, celle-là. Hein? Ah, okay.
1: Simon
2: ouais.
1: Labelle.
2: OK. Allô.
1: Allô. Ça veut tout dire, ça.
2: Ah, mon Dieu.
1: Exact.
0: Allô, ben oui.
2: Attends, mais moi, je comprends pas, là, les affaires sexuelles. Genre, tu sais, on le sait tous qu'ils sont là pour ça.
0: Ouais.
2: Mais t'es-tu obligé de le dire? Tu sais, comme, tu peux commencer à genre avec quelqu'un si t'as des affinités... On se rend compte, on voit si on a encore des affinités. Puis après ça, si ça donne que ça nous tente les deux, let's go.
1: Le dating
2: là.
1: Game, c'est très compliqué.
2: Tabarnak.
0: Ouais, t'as raison.
1: C'est beaucoup d'hommes qui comprennent pas, puis beaucoup de femmes qui sont.
2: Puis moi, là, les affaires là, de besoins très... non répondus, là, d'avoir un toit, d'avoir de la nourriture, puis d'avoir du sexe, là, à un moment donné, là,
1: Il a pas juste parlé de sexe, il a parlé d'avoir la.
2: Le besoin de sécurité, je sais pas quoi, là.
1: Oui, non, mais je pense que c'était un besoin de se coller simplement.
2: OK.
1: Là.
0: Moi, j'ai aimé ça. Il a fait un effort.
1: Je l'ai aimé, lui.
2: Moi, je trouvais que ça avait l'air dessus, crosseur.
1: Ouais, mais c'est ça. C'était peut-être un fuckboy, en
2: j'en fait. J'en ai vu d'autres, j'en ai
1: c'était
2: vu d'autres.
1: C'était peut-être un fuckboy, en fait.
0: Il faisait du performative.
2: ouais, c'est ça, exact.
1: Hey, Yves Normand qui nous prend une belle photo d'une dame qui porte un chandail. Je n'ai pas besoin de sexe. Le gouvernement me fourre à tous les jours. Hey, ça, c'est drôle, en tabarnak.
2: C'est drôle.
1: Ça, là, je l'ai aimé.
0: Ouais, là, ça m'épate, ces gens-là qui nous refont le même gag depuis 87.
2: J'adore.
0: Pour la première fois.
1: Ah, God.
0: Refaites ce gag.
2: Mais c'est très drôle.
0: Bon, c'est un classique.
1: Puis là, il y a un Réal. On est toujours à Saint-Jérôme. Hein. Réal Chiasson qui a 53 ans. Je l'ai su parce que j'ai. Tu sais, les fameuses pages. Les fameuses affiches AI,
0: ouais.
1: Tu sais que tout le monde utilise pour afficher n'importe quelle cochonnerie.
0: C'est le même modèle.
1: Mais ben lui, il s'est fait vraiment un « Hey, fais-moi une belle affiche avec ma photo d'une pub de moi qui... »
0: C'est ça, c'est un AI slop.
1: Être célibataire, c'est bien, mais à deux, c'est encore mieux.
0: Mm.
1: À deux, ce n'est pas être un cas de... Ce n'est pas être un cas de problème, c'est être un supposé complété. Non. Un allié, un complice, une équipe.
0: Okay.
1: C'est pas clair, là.
0: AI slop.
1: Avec tous des petits emojis fidèles, vrais, affectueux, attentionnés. Non-fumeur. Aime les animaux. Musique.
0: Ben là.
1: Film, road trip.
0: Qu'est-ce que tu veux de plus?
1: Tennis, pool, DJ.
0: Ben là.
1: Une heure de route, max.
0: Moi, j'aime ça quand ils mettent leurs limites.
2: C'est trop cher de gaz,
0: j'aime
2: le
0: ça
2: soir.
0: Quand ils mettent leurs limites de...
1: Gratuit et fonceur.
0: Une heure dix, ça y va pas, lui. Hein?
1: Non,
2: gratuit,
1: pas quand.
2: Qu'est-ce que c'est ça?
1: Gratuit. Mais c'est parce que c'est l'AI, là. C'est, encore une fois, il a demandé à l'AI de faire un beau,
0: bon,
1: un beau
0: profil. Bon, as-tu le visuel, le AI slop?
1: Oui, attends un peu, je vais te le mettre. C'est vraiment beau.
2: Ah, voyons!
0: Gros AI slop, ça, là.
2: Ah, non.
1: On très joli.
0: Hey, c'est fort.
1: Ensuite, il y avait Frank Asselin, qui est encore célibataire. Lui, j'ai adoré Frank. Écoute.
0: Qu'est-ce qu'il nous a proposé
1: une
0: comme
1: photo qui a l'air d'être prise dans une vidéo en motion, là.
2: OK, ah, ouais.
1: Un style.
0: Ouais, OK.
1: Un peu genre part d'un chevreuil qui s'en avec aucune description, aucun.
0: Tout se mettre en valeur.
1: Rien.
2: Mais ben ouais, non, c'est ça.
0: Aïe, aïe, aïe.
1: Il n'y a rien d'écrit.
0: C'est sa meilleure photo, pas de caption.
2: Il devait être sous, là. Je peux pas croire. Il a pas
1: Frank, son poste, bonne chance, mon Frankie.
0: Mais ça, c'est peut-être la même stratégie que quand on reçoit un email scam qui fait juste dire un million à toi.
2: Ouais.
0: Tu sais, comme il en a dit le moins possible.
2: Ouais,
0: là, ça intrigue.
2: Il était mystérieux.
0: Ça intrigue.
1: Célibataire Saint-Jérôme, toujours. Excellent Owl 9554.
0: Ah, OK. Qu'est-ce c'est un mélange.
1: C'est son nom.
0: Ah, OK. OK.
1: Mais ça, c'est des générations. C'est généré par. C'est quand tu veux rester à l'anime, whatever.
0: C'est vrai, t'as raison.
1: Juste. Point. Pour dire.
0: Point.
1: Bonjour à tous!
2: Ah, oh, c'est sympathique.
1: Point. Trois points d'exclamation.
0: Mais je comprends pas ce concept.
2: C'est comme un télégramme.
0: Cette syntaxe.
1: Ah. C'était un télégramme.
0: C'était un télégramme.
1: Et voilà. Eh oui, monsieur Excellent Old, il doit avoir 118 ans.
0: Ah, ben oui.
2: 118!
0: Ah, c'est clairement un télégramme. C'est le télégramme qui a servi à la Première Guerre mondiale, même, je pense, qu'il a utilisé.
1: Et c'est lui qui m'a amené à Célibataire Saint-Jérôme. Ah. Tu vois que le.
0: C'est le. C'est le Célibataire Zéro?
1: Non, mais tu vois que mon algorithme, il est comme, hey, lui, tu vas l'aimer.
0: Ah, ouais, OK.
1: Hug Krustkor.
0: Ouais, OK.
1: Je sais pas trop.
0: On dit c'est son nom, là.
1: Hey, y a-tu des punks ici?
0: Des punks.
1: Avec sa casquette, avec des macarons, son joint, sa photo pris de côté avec une camisole où on voit en premier plan son tour de bras poilu.
2: Yeah! Voyons, qu'est-ce que c'est ça?
0: Voyons donc.
1: OK. Crosscore, je t'adore, si t'es mon idole. Wow. Et ça complète, on a assez vu, je pense. Hein?
2: Hey, c'était bon, j'ai été ménager à Saint-Jérôme.
0: La photo sentait le punk à chien d'ici.
2: Ah ouais, c'est ça!
1: Le punk à chien.
2: Hey, parlant de chien, on s'en va écouter Jeune Chien.
0: Let's go!
2: Tout est dans tout! Hey, c'est incroyable!
0: Il va aller pomper le shit up dans son bout.
2: Let's go, les punks!

0: de retour sur le bon affaire. On n'a pas le temps.
1: Du temps, on n'y en a plus.
0: On voudrait prendre quelques secondes pour vous remercier d'avoir été là cette semaine encore une fois. Merci beaucoup de vous avoir écouté. Et ensuite, ne manquez pas dans 15 minutes exactement.
1: Muchas gracias.
0: L'ami Don Juan, Don Number One, qui va faire ailleurs escale en musique.
2: Ouais.
0: Qui est un show à ne pas manquer.
1: C'est le meilleur show livre pour livre de la station.
0: Ah, de loin, là.
2: Puis on s'excuse pour les affaires de YouTube, là, ça gosse vraiment, mais c'est un peu hors de notre contrôle, puis on essaie avec nos selles, mais on n'est pas des techniciens. Là,
1: on travaille là-dessus, sur le concept. Je pense que là, on va aller s'acheter des caméras sur dopamine.
2: Ouais, ça, on va aller s'acheter sur dopamine, effectivement.
1: Des bonnes caméras qui fonctionnent.
0: Ça
1: là.
0: Va être malade.
1: Ouais. Moi, je parle m'acheter une grosse télé, une grosse caméra là, de télévision.
0: De TV,
1: sur dopamine.
0: Elle va t'acheter deux.
2: Moi, je m'achète un char.
1: 75 000.
0: Let's go.
2: Moi, faut que je m'achète un char, ça va être
1: sur dopamine.
0: Ah, une bonne idée. Moi, je vais m'acheter un pitbull.
2: C'est bon.
0: Sur dopamine.
2: Oh mon Dieu.
1: Fait que là, on avait un quiz que quiz ou.
2: Eh hey, oui! Parce que j'avais goût de closer le show là, avec un petit quiz. Ça s'appelle Dirtier Than You Think.
1: Ça
2: mais c'est
1: sale.
2: Pas ce que tu penses.
1: Non, OK, c'est ça.
2: C'est vraiment qu'est-ce qui est plus sale. OK, puis là l'unité de mesure de ce qui est le plus sale, ça serait un bol de toilette. Hein, on s'imagine.
1: Ou la chaise préchiée, tu sais,
0: un bol de toilette, j'ai nettoyé, pas si sale que ça.
2: Je vais te nommer des affaires, faut que tu me dises tu plus ou moins qu'un bol de toilette. C'est toujours la référence le bol de toilette, OK?
1: Parfait.
2: OK, fait qu'on commence.
0: Sûr, ça va être tout être plus.
1: Ouais.
2: Pas
1: bonne chance.
2: Pas sûr.
0: Non, OK.
1: Moi, je prendrais quand même la chaise préchier comme référent. Ça ment pas.
0: Ça, c'est bien pire que la balle de toilette chez nous, peut-être.
1: Ça ment pas.
2: OK. Fait qu'on commence. OK. Un robinet.
1: Chaise préchier plus sale. Faut-tu dire qu'est-ce qui est plus sale?
2: La toilette ou le robinet?
0: Le robinet? Mais qu'est-ce que tu veux dire exactement, là?
2: Ben, un robinet, là, tu sais, comme de ta cuisine.
1: C'est vrai que
2: robinet.
1: Le robinet, il y a beaucoup de germes.
0: Le robinet, ouais, c'est sûr, c'est germé, là.
2: OK. Fait qu'il y en a 40 fois plus.
1: Oh!
2: OK, puis là maintenant.
0: Arrêtez de le licher.
2: OK, puis là maintenant.
1: Ouais.
2: ta planche pour couper tes aliments, est-ce que c'est plus ou moins que le bol de toilette?
1: Hey, c'est fou, mais je dirais plus.
0: C'est sûr qu'il y a plus.
2: OK, puis d'abord, est-ce que c'est plus ou moins que le robinet?
0: C'est plus que le robinet. Plus.
2: Ouais! Hey, vous connaissez les réponses déjà.
1: Ouais, mais j'avais un feeling que la planche était assez dégueulasse, merci.
2: OK,
1: puis lui, il a été bouché, là, le savoir, là.
2: OK. Fait que.
0: Il avait ça à l'eau de Javel, puis l'eau de Javel rebondissait. Là.
2: OK.
0: L'eau de Javel, t'es pas capable.
2: Tes clés de char. Ou tes clés de maison,
0: le peuple. Je sais pas, ça donne pas de typé.
2: Ouais. Comparé au bol de toilette?
0: Ouais.
1: Moins.
2: C'est 8 fois plus.
1: 8 fois plus.
2: OK, puis là, maintenant.
0: Ça dans les poches.
2: Ouais, brosse à dents.
1: Oh, brosse à dents, mais ça dépend.
2: Plus que moins que le bol de toilette?
1: Plus, malheureusement.
2: Puis plus ou moins que les clés?
1: Moins.
0: Moins.
2: C'est moins que les clés.
1: Ouais.
2: Tu t'imagines? That's crazy. On se met ça dans la bouche pareil, là.
1: Les clés.
0: On s'en met bien des affaires bien belles que ça dans la bouche.
2: Ben,
1: tu sais, il y avait un article qui avait sorti à un moment donné qui disait qu'il fallait que tu flushes ta toilette, le bol fermé.
0: Ouais.
1: Parce que sinon, ça créait des particules qui allaient aller sur tes brosses à dents ou
2: non.
1: Ta brosse à dents.
2: Ouais, mais toi, t'es germophobe. Hein? T'es bon là-dedans.
0: Puis ce temps-là, c'est sûr qu'ils ferment la bol avant de. C'est sûr.
1: Je mets une brique dessus. Comme à New York contre les rats, moi, c'est quand je les gère.
2: OK, un dernier, OK?
1: Ouais.
2: Le ATM bouton, là, tu sais, quand tu cliques sur la machine pour payer.
1: C'est sale en tabarouette, ça. Plus sale que le bol.
2: Ça, c'est 100 fois plus.
0: C'est un bon côté de la pandémie, ça.
2: Ouais.
0: Le monde qui sprayait les petites machines à tonne de chaîne.
1: J'aimais ça, moi.
2: Puis sinon, un panier d'épicerie.
0: Ça avait dégueulasse.
1: Le panier,
0: dégueulasse.
1: Les poignées,
0: Non, non. Le panier au complet, dégueulasse. Non,
2: ça, c'est 360 fois plus que le bol de toilette.
1: Ça veut dire que t'es mieux de manger tes céréales dans le bol de toilette
0: que dans le panier d'épicerie.
1: Ouais.
0: Ah, ouais.
2: OK, mais je dois dire, c'est pas une source ultra fiable, mais en tout cas,
1: non,
2: ça me
1: fait. Ça fait du sens.
0: Mais le panier d'épicerie, c'est fucking gross, là.
1: Ouais,
0: le monde qui met des affaires comme.
2: La morale, c'est on peut licher notre bol de toilette en toute sécurité.
0: Comme je fais régulièrement.
1: Mais il faut vraiment envoyer la chaise préchie en analyse pour savoir. Moi, je dirais 1000 fois plus.
2: Ou juste de pas se crisser les mains dans la gueule, mettons.
1: Ça, c'est un must.
0: Tu sais, il y a beaucoup de monde qui vont à l'épicerie chercher de la viande.
1: Ouais.
0: Les paquets de viande sont emballés, on s'entend, mais il y a beaucoup, quand même beaucoup de bactéries qui sont attachées à ça.
1: Autour du paquet, parce que la personne qui les a manipulées a les mains pleines de bactéries.
0: Puis pas juste ça, il y a du jus qui coule, là, t'sais, le paquet n'est pas scellé.
2: Du sang, là, t'sais.
0: Fait que la salmonelle, tout ça. Puis tout le monde met ça dans le paquet à journée longue. Là.
1: C'est vrai, puis ça a le temps de fermenter. Ou de...
0: La viande, le poisson, tout ça.
2: On mange plus rien. Moi, je mange plus.
1: C'est vrai que le
0: des paniers qui restent dehors au grand soleil avec le jus de poulet dessus.
2: Ah!
0: Il n'y a pas rien de pire qu'un panier d'épicerie. Rien.
1: T'as raison.
2: Ben, selon ce qu'elle a écrit, c'est pas mal vrai, je pense.
1: OK, mais gaz moutarde ou panier d'épicerie?
0: Non, mais là, sérieux.
1: Ziclombé ou panier
0: d'épicerie?
1: Faites
0: bien cuire vos aliments. Il y a des choses pour ne pas être malade. Là, mais
1: ça. Mais tu sais, quand tu mets ton enfant dans le
2: panier d'épicerie... Rincer à grand eau. J'aime ça quand ils disent ça. Rincer à grand eau.
1: Tu te demandes pourquoi ton enfant est malade, tu l'as assis dans...
0: Exact. Oh oui, ça
2: dans le panier.
0: Mettre les bébés dans le panier d'épicerie. La gueule sur le barreau.
2: C'est dégueulasse!
1: La couche pleine de marge. Hey, c'est pas mal ça qu'on avait comme temps.
0: En terminant!
2: Écoutez, trop tard de prochain.

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0: Bonsoir, mesdames et messieurs, bonsoir et bienvenue à Ailleurs, Escale en musique. Nous sommes à notre 14e épisode déjà. Et puis, nous avons un épisode spécial ce soir. Nous allons parler de la musique créole et de la musique afro-péruvienne. Et on passe notre épisode exclusivement au Pérou. Alors, pour tous ceux qui joignent à nous ce soir, mon nom est Juan Bautista, je suis avec vous comme à tous les mardis soirs de 23h à minuit à cette belle émission des musiques du monde hebdomadaire sur les ondes de 89.3 CISM La Marge qui s'appelle Ailleurs, Escale en musique. Et puis ce soir, c'est une émission spéciale, je le dis, parce que nous avons un invité spécial. Donc, je suis accompagné de Lucio Paraíso, un guitariste spécialiste en la musique latino-américaine et un bon ami aussi, je tiens à dire. Alors, bonsoir, Lucio.
1: Bonsoir, Juan.
0: Ça va?
1: Super content d'être ici.
0: Ben, également. Mais écoute, Lucio, on va construire notre épisode ce soir un peu dans l'historique. On va faire autant l'histoire musicale que l'histoire politique du Pérou. On va aller découvrir ce beau pays d'Amérique du Sud. Est-ce que tu connais le Pérou personnellement, d'ailleurs, je me demande?
1: Pas personnellement, non. Pas pour l'instant.
0: Pas encore, c'est
1: pas
0: ça?
1: Pas encore.
0: OK, c'est bon. Puis, on vient de commencer, je pense que c'est très approprié, parce que t'es un guitariste et puis je voulais faire hommage un peu à ton instrument. Alors, on a commencé avec une chanson quand même assez forte, qui s'appelle « Cuando llora mi guitarra » de Oscar Avilés. Et puis, c'est un classique du Pérou. Puis là, toi, tu vas nous parler un peu de comment il y a une certaine ironie puis un certain cycle, dans le fond, qui se fait autour de, un peu comme partout dans l'Amérique latine, là, l'arrivée des instruments et l'exportation de musique qui finit par faire comme un genre de grand cercle, on peut dire, d'une certaine façon, avec qu'est-ce qui s'est importé, finit par être exporté, puis finit par être incorporé un peu. Mais on va tout revoir ça en temps et lieu. D'abord et avant tout, un peu d'histoire musicale, hein, juste pour mettre nos auditeurs en contexte. On vient d'entendre de ce que c'est un vals criollo, un vals peruano, qui part quand même d'une forme européenne, donc la valse, avec des instruments européens aussi, qui est particulièrement la guitare. Mais qui se diffuse en Amérique latine au 19e siècle dans différents contextes sociaux. Donc, parlons un peu, d'abord et avant tout, de qu'est-ce que c'est l'arrivée du peuple espagnol en Amérique latine, au Pérou. C'est quoi les implications? C'est quoi l'histoire un peu? Puis après ça, on va aller parler un peu de l'histoire musicale. Fait que je te laisse le micro, puis voilà.
1: Okay, on peut parler un peu en premier de les vals, qu'on tue bien de dire. Il y a une histoire quand même assez particulière pour les vals péruviens.
0: Ben, dis-moi donc.
1: Au début, ça s'appelait la samacueca. Fait que c'était une danse qui venait de l'Afrique. Puis, c'était considéré comme quelque chose très sensuel, trop sensuel pour les Espagnols à l'époque. Fait que ils ont essayé de que ça fitait plus avec leurs caractéristiques européennes. Okay. Fait que on pris toute la danse noire puis l'on suavissé avec une touche de blanc.
0: Ouais.
1: Fait que là,
0: est-ce qu'on peut appeler ça du whitewashing du 17e, 16e siècle?
1: whitewashing, définitivement. Ouais. Fait que là, ça restait dans le Pérou. Puis, au 19e siècle, a eu une guerre qui s'appelait en 18e siècle. C'était 1879.
0: Fait qu'au 19e siècle, finalement.
1: Ouais, il y a eu une guerre qui s'appelait la guerre du Pacifique entre Chili puis
0: le Pérou.
1: Ouais,
0: ouais.
1: Fait que dans cette guerre, il y a eu un gros mélange culturel. Puis, cette danse de la samacueca avait rentré un peu dans. Avait commencé à être oubliée dans le Pérou ou était un peu moins écoutée. Fait que ça s'est importé dans le Chili. Puis, a devenu très fameux dans le Chili. Avait devenu quelque chose de très important. Puis, les Chiliens, dans tous les contextes de la guerre, ont renommé la samacueca pour le mettre le nom de la chilienne, la chilena.
0: Puis, une petite appropriation de la pomme de Chili.
1: Ouais. Une propre appropriation culturelle. Puis là, les Péruviens n'ont pas aimé beaucoup ça. Puis quand on a vu que leur musique est devenue très, très populaire dans le Chili, dans le contexte de la guerre, l'ont réimporté. Puis l'ont réchangé les noms. Puis ont mis Marinera.
0: OK.
1: Les mêmes genres musicaux.
0: Fait que c'est à quel moment qu'on peut dire que cette valse importée devient réellement péruvienne, mettons?
1: C'était péruvienne à la base. Ça, fait que c'était un mélange entre musique noire d'Afrique puis de musique européenne. Mais c'était importé au Chili, puis là, réimporté à les Pérou.
0: C'est-tu pour ça que, dans le fond, on se rend compte que la valse péruvienne, la valse criolla, peu importe, c'est-tu pour ça qu'elle est comme un peu moins carrée, mettons, que la valse européenne? Parce que c'est vraiment, tu sais, je veux dire, oui, c'est une musique en trois temps, mais dans le fond, c'est à peu près la seule chose qu'ils ont en commun, là, si on se rend compte. On parle pas de Strauss ici, là, puis des grands bals viennois, là, très marqués, très carrés, très élégants. C'est quoi le contexte? C'est dans quel contexte qu'on écoute cette musique-là au Pérou, mettons, à ce moment-là? C'est-tu quelque chose de plus populaire? C'est-tu quelque chose de plus de société? C'est quoi le contexte musical, socio-musical, mettons?
1: Parce que dans le fond, on a de différents contextes, tu vois. Il y a un contexte que c'est un peu le contexte romantique, c'est un peu la balade péruvienne.
0: Comme le boléro, mettons, ailleurs.
1: C'est un genre de boléro, ouais. Mais à la péruvienne. Ça, c'est une petite... on fait beaucoup de chansons, de romances. Mais aussi, il y a un sens... c'est comme un genre de livre. Là, on garde une mémoire culturelle. Là-dessus, il y a beaucoup d'histoires qui se comptent avec la marinera.
0: Ouais. Que... C'est une genre de tradition orale pour perpétuer les histoires vécues. Un peu comme la musique de notre pays. Hein. Ben, je tiens à dire à tout le monde que Lucio et moi, les deux, on est colombiens. Hein. Et puis, on a beaucoup de musique dans notre pays aussi, que c'est vraiment l'intention de la musique, c'est de tenir une tradition orale, je pense, pour garder vivantes les histoires.
1: Ouais, absolument. Absolument. Fait que il y a toutes sortes d'histoires qui se gardent là-dessus. Il y a pas seulement une histoire de douleur, mais il y a toutes sortes d'affaires. Il y a même des petites histoires. Je sais pas, quelqu'un a prêté $4 à l'autre, puis là l'autre il a pas retourné les $4.
0: Puis on écrit une chanson là-dessus.
1: On écrit une chanson. On a qu'une chanson, puis ça...
0: Puis c'est un peu la façon de comment, dans le village ou dans... Peu importe, on raconte un peu le gossip. Là. Tu sais, c'est comme... quelque chose s'est passé, il faut qu'on en parle. Comment qu'on va le faire? On va écrire une chanson. Puis on va en parler de cette façon-là. Puis là, tout le monde va savoir ce qui s'est passé. Ouais. Dans le fond, c'est très dangereux. Hein? D'une certaine façon. Bref, écoute, on va prendre une petite pause musicale. Pour aller écouter justement deux autres thèmes qui sont de tes propositions d'ailleurs. On va aller écouter la musique que tu as voulu amener ce soir ailleurs, Escale en musique. Alors, je te laisse nous les présenter si tu veux. On a ces deux thèmes qui vont suivre. Et après ça, on va revenir jaser un peu plus de l'histoire politique du Pérou. Ouais, exact.
1: Fait que c'est La Flor de la Canela puis Barrio Bajo Pontino.
0: Merci. Alors, messieurs, mesdames, bonne écoute. Et puis, nous serons de retour dans quelques instants ici à Ailleurs Escale en musique au 89,3 CISM La Marge. Yeah. Bonne écoute.

0: Mesdames et messieurs, nous sommes de retour à Ailleurs, Escale en musique, votre émission hebdomadaire des musiques du monde. Et puis, je suis très content d'être de retour ce soir avec vous. Je ne veux pas vous cacher, j'ai été présent de façon virtuelle les deux dernières semaines. J'étais parti en Colombie, en Bolivie, aller voir de la famille, et donc on a dû se pré-enregistrer. Mais ce soir, nous sommes de retour en direct des ondes de 89.3 CISM. Et puis, nous sommes toujours avec Lucio. Donc, bonsoir, encore une fois.
1: Bonsoir.
0: Et puis, on avait une très belle discussion, Lucio et moi, en attendant de revenir pendant la musique, de la guitare, hein, puis de l'interprétation péruvienne. Puis, bien sûr, Lucio, c'est un guitariste jazz. Et puis... On parlait un peu, vous savez, moi je viens de la Colombie, Lucio vient de la Colombie. On parlait d'un peu la différence de comment les Péruviens perçoivent l'instrument, contrairement à la musique traditionnelle colombienne. Moi, je vous ai montré un peu de ça. Mon Dieu, c'était à l'épisode 2 ou 3, d'ailleurs, Escale en musique. On avait parlé de la musique des Andes. On avait fait un petit passage au Pérou, mais on avait fini en Colombie. Et puis, on avait entendu quelques thèmes là, très traditionnels de musique andine colombienne qui sont el pasillo, la guarina, el bambuco. Et puis, on disait que c'est une musique qui est très carrée, dans le sens que c'est une musique qui est écrite, c'est une musique qui est un peu inflexible. Et puis, la musique péruvienne, c'est plus libre à l'improvisation, à la libre interprétation, c'est ça?
1: Fait que, on parle des périodes plus récentes. Que dans les dernières années, dans la Colombie, il y a eu un mouvement de gens qui ont commencé à essayer d'évolutionner la musique. Essayer d'amener la musique à la modernité. Fait que, il y a eu un courant de jazz. Puis il y a eu un autre courant des écrivains qui mettaient beaucoup de arrangements puis de complexité à la musique. Mais c'est assez récent, c'est assez récent. La musique colombienne la plus complexe, c'était jusqu'à date plus de compositeurs. Mais la musique péruvienne, c'est une musique que ça fait longtemps part de la base de l'improvisation. Que c'est une chose très, très, très rare. Parce que les musiciens péruviens sont des grands musiciens, on pourrait dire jazz, quand même, sont des musiciens modernes.
0: Étudiés, d'un certain sens.
1: Étudiés. Fait que c'est très intéressant parce qu'ils ont les deux racines de la musique moderne, fait que ils ont les goûts, on pourrait dire, ils ont la capacité, parce que nous les latino-américains, on joue avec le time de la musique, avec les feel,
0: ouais.
1: Fait que cette feel, je pourrais même pas vous expliquer c'est quoi ça. C'est une chose qu'on apprend quand on habite dans nos montagnes.
0: Ouais.
1: Fait que c'est quelque chose qui s'apprend génération par génération. Puis là, ça c'est une couche de complexité. Puis les Péruviens ont aussi la couche de... Je sais pas vraiment d'où ça vient, mais leur guitare, ils ont joué extrêmement moderne.
0: Non, mais je pense que c'est quand même connu. Peut-être pas ici au Québec, là, mais en Amérique du Sud, les guitaristes péruviens sont quand même très connus pour être des virtuoses. Hein. Uh-huh. C'est de là que sortent vraiment les personnes les plus techniques, les personnes qui ont... Mais tu vois, parlons un peu d'instrumentation, parce que là, tu me pars un peu sur une tangente. Là, on va tranquillement aborder le thème de ce que c'est le Pérou afro, le Pérou noir. Et puis... on a quelques chansons à écouter dans peut-être 5 minutes. Là, on va vous mettre ça. Mais là, tu as un peu une histoire à nous raconter de ce que tu me dis de cette ironie autour de le cycle de comment les instruments viennent, comment les instruments s'en vont. Parle-nous de ça un peu. Là. Je te laisse aller.
1: OK. Il y a un instrument du Pérou que tout le monde connaît qui s'appelle le cajón péruvien. Maintenant, on les voit partout. On les voit dans des groupes de rock, de jazz, de n'importe quoi. Puis, on n'a jamais vraiment pensé... Au moins, moi, j'avais jamais attaché une musique particulière, un genre de musique à cet instrument-là. Puis les noms les disent tout, c'est le cajon péruvien. Fait que l'utilisation des cajons dans la musique péruvienne vient de l'époque de la conquête. Fait que ça date de les années 1600, 1500,
0: ouais,
1: où les Espagnols ont interdit à les Péruviens, dans les esclaves noirs, de jouer leur instrument. Fait que eux ont pris n'importe quoi qui leur restait pour continuer à jouer puis à faire ce qu'ils pouvaient. Fait que l'instrumentation de la musique s'est rendue avec juste des tiroirs, des petits instruments dans lesquels on transportait du bain, on transportait des vêtements.
0: Ben finalement, le nom cajon, ça veut dire caisse. Hein? Ça veut juste dire...
1: Ça veut dire une caisse.
0: Ouais, c'est
1: ça. Caisse. Aussi, un instrument qui s'appelle cajita. Fait que cajita, c'est un petit caisse. C'est tout. Il y a aussi un instrument qui s'appelle quijada de burro. C'est un instrument très...
0: Une mâchoire, finalement. Lui.
1: C'est une mâchoire, fait que c'est une os d'une vache qui est mort ou d'un animal. C'est une vache.
0: Un noun.
1: En Colombie, on utilise la mâchoire de cheval.
0: Ouais. Puis au Mexique, ils utilisent la mâchoire des bœufs, justement, je pense, si je ne me trompe pas. Ouais.
1: C'est ça.
0: Dans la musique jarocha.
1: Ouais. Fait qu'on prend les sauces, on les nettoie, on les met par terre pendant une certaine quantité de temps, puis ça sèche. Puis là, avec le temps, les dents, ça commence à relâcher. Fait que les dents vivent quand on frappe la mâchoire.
0: Puis là, tu me parlais du cajon.
1: Je t'ai parlé du cajon.
0: Comment que ça s'est rendu ailleurs? Là? Comment que ça s'est fait connaître dans le monde, finalement, ailleurs du Pérou?
1: Donc, je te disais que les Péruviens sont des magnifiques musiciens, des grands, grands, grands musiciens, mais ne sont pas très bons commerçants. Fait que ils sont... sa musique n'a pas, sorti du pays comme ça mérite, vraiment. Fait que il y a eu une chanteuse qu'on va mettre tantôt qui s'appelle Chabuca Granda, que c'était...
0: On vient de l'entendre d'ailleurs, ouais, avec la flor de la canela.
1: Fait que un moment donné, elle était un des exponents internationaux les plus importants du Pérou, puis amené à Paco de Lucía à une exposition, puis lui a devenu très ami de son percussionniste qui s'appelle Caitro Soto. Puis lui, Caitro, il est devenu de chum, là. Puis il s'est visité. Puis là, un jour, Paco était venu, puis a vu jouer Caitro Soto, puis a tombé en amour de son instrument, de le cajon. Fait qu'il a acheté le cajon de Caitro Soto. Puis il l'a amené à l'Espagne. Fait que... À partir de ce moment-là, de les années 1975,
0: 70, début 80,
1: quelque chose comme ça, l'instrument a devenu extrêmement populaire dans l'Espagne. Puis a devenu un instrument national, finalement, de l'Espagne.
0: Ben aujourd'hui, on peut quasiment pas imaginer la musique flamenco sans ça. Hein? Puis tu dis qu'il y a quand même fait des petites modifications hein, à l'instrument. Parce que... Tu sais, quand on entend un cajon espagnol, ben en Espagne en tout cas, tu sais, t'as comme le côté snare un peu, là, en même temps de la basse. Mm-hmm. Ça, tu dis que c'est une modification qu'ils ont faite quand ils l'ont amené là-bas, c'est ça?
1: Fait que les seules différences entre les cajons, ben, sûrement il y a aussi des différences de.
0: Ben, mettons
1: de grandeur, mais de la tradition, les seules choses qu'on fait, c'est qu'on met comme un genre d'affaire métallique en arrière. Ouais. Comme
0: une caisse claire.
1: Comme une chaîne métallique en arrière. Puis ça fait un son comme spécial. Le but, c'est que cet instrument, ça ressemble beaucoup à les danseurs espagnols. Fait que
0: oui, c'est vrai, tu me parlais des sons du pied. Hein?
1: Les sons du pied, fait que les talons produisent un son aigu, puis la plante du pied, c'est le son grave. Fait que à la fin, les cajons péruviens imitent un peu les danseurs.
0: Ah oui, c'est vrai. Exactement. D'ailleurs, on a des très bons groupes à Montréal hein, de musique espagnole qui utilisent le cajon comme instrument de percussion principal. Je vous invite à aller voir, on en parlait pendant le festival Nuit d'Afrique, Azara, un superbe groupe de musique flamenco ici à Montréal. Mais bref, écoute, Lucio, on va revenir pour jaser une dernière fois dans une dizaine de minutes. On va juste aller justement écouter le cajon dans des diverses interprétations de musique plus vraiment afro-péruvienne, contrairement à ce qu'on écoutait avec la valse. Alors, allons écouter en premier lieu Perú Negro, qui était un groupe qui a été un fort exposant de la musique afro-péruvienne avec un thème qui s'appelle Samba Malato. Et puis après ça, on va l'écouter une des grandes du Pérou, qui est Eva Ayllón, qui va nous interpréter Toro Mata, qui a été une chanson qui a été reprise en toutes sortes de genres après ça. Mm-hmm. Alors, allons écouter, mesdames et messieurs, et puis nous allons revenir dans une dizaine de minutes, puis on va finir notre discussion là, sur ce Pérou plus contemporain. Donc, bonne écoute, et puis n'oubliez pas, vous êtes à Ailleurs Escale en musique, 89.3 CISM La Marge. Bonne écoute!

0: Nous sommes de retour ailleurs à Escale en musique, votre émission hebdomadaire des musiques du monde, et nous avons une super belle sélection musicale qui vient de jouer. Alors, on a commencé avec Samba Malato de Perú Negro, et puis on a fini avec Eva Ayón. Quelle belle voix et quelle belle interprétation pour cette chanson qui s'appelle Toro Mata. Une chanson d'ailleurs qui a été reprise hein. La semaine passée, on a parlé de la salsa ici ailleurs à Escale en musique, et on a parlé de La Fania, ce grand label de salsa, et puis ça a été repris par une de ces grandes artistes de La Fania qui était Celia Cruz. Hein? Alors je vous invite à aller écouter cette version aussi de cette belle chanson afro-péruvienne. Et puis nous sommes toujours en studio ce soir avec Lucio Paraíso qui nous accompagne, ce guitariste jazz colombien qui nous accompagne pour jaser un peu de l'histoire de la musique péruvienne, et puis on était en train de parler particulièrement de qu'est-ce que c'est la musique afro. Alors, tu nous parles un peu du processus de métissage en Amérique latine. Je t'écoute, Lucio.
1: Oui, alors pour vous expliquer la complexité de la musique péruvienne, je peux vous expliquer un peu les processus de métissage en Amérique latine. Donc, au Brésil, en Amérique du Nord et Amérique centrale, il était courant d'importer grands groupes d'esclaves provenant du même endroit ou de même ethnie. Autant qu'en Pérou, les esclavagistes.
0: Ouais.
1: Et prenaient des petits groupes appartenant à différentes ethnies africaines. Donc, ça empêchait la conservation d'une identité commune.
0: C'était voulu, j'imagine.
1: Et limitait la communication entre eux. Oui, c'était voulu. Dans le fond, ils aussi importaient pas les chefs de chaque groupe de dirigeants afin d'empêcher la formation des rébellions. Donc, ça faisait que les esclaves n'avaient pas aucun autre choix qu'apprendre la langue locale puis apprendre les traditions des gens locaux. Aussi, en Amérique du Nord, il y avait beaucoup de lois qui prohibaient des prohibitions.
0: De métissage.
1: On ne pouvait pas faire des familles, on ne pouvait pas... Il y avait beaucoup de restreints. Alors, en Amérique du Sud, c'était brutal aussi. L'esclavage était quelque chose de terrible. Mais il y avait beaucoup de choses qui n'arrivaient pas en Amérique du Nord. Fait que, il y avait des Noirs qui étaient libres en Amérique du Sud. Il y avait aussi... des Noirs qui pouvaient... Il y avait des conditions dans lesquelles les Noirs pouvaient gagner ces libertés. Puis aussi, il y avait un problème de gens. Fait qu'en Amérique du Nord, il y avait beaucoup de gens. Il y avait assez de gens pour travailler. Mais il manquait beaucoup de gens en Amérique du Sud. Fait que... Il devait se métisser, il devait se...
0: Oui, la couronne encourageait le métissage d'un certain sens, là.
1: Parce qu'il avait besoin.
0: Oui, c'est ça.
1: Parce qu'il avait absolument besoin.
0: Il avait besoin de survie, là.
1: Donc, ça fait que la culture noire s'est mélangée avec toutes les cultures européennes. Puis, en même temps, il s'est mélangé avec la culture des natifs. Parce que... ça semble que l'altitude était très, très, très difficile pour tous les gens, pour les Européens, puis pour les Noirs aussi. Donc, il y avait des travailleurs dans la côte, qui étaient des travailleurs provenant de l'Afrique, puis il y avait des travailleurs dans la forêt, dans les montagnes. Et tous ces travailleurs, ces esclaves, c'était des travailleurs qui étaient des travailleurs des natifs. On les appelle les Indiens là-bas.
0: Ouais.
1: Dans le fond, il y a quelque chose que je peux dire ici. Là-bas, ils aiment ça qu'on les dit Indiens. Les gens en Amérique latine.
0: C'est oui, ça, c'est que m'ont dit. Les termes sont différents.
1: Ce qu'ils m'ont dit, c'est que je l'ai demandé à eux comment ils s'appelaient. Fait que quelqu'un là-bas m'a dit, ok, vous sommes venus ici, puis nous sommes mis indiens, puis maintenant vous décidez que maintenant on est des natifs. Fait que non, maintenant on décide qu'on s'appelle comme ça, puis c'est ça.
0: Ben écoute, il faut respecter la volonté des gens. Hein?
1: Ouais. Donc tout ça fait qu'il y a eu un gros mélange culturel. Puis c'est pour ça que c'est si riche que ça, la musique afro-péruvienne.
0: Toi, en tant que guitariste, c'est quoi ton appréciation la plus forte, mettons, de cette musique en tant que guitariste et ta relation avec la musique péruvienne?
1: Bon, je dirais que j'ai beaucoup de groupes. J'écris des concerts, puis c'est une approche très différente. Fait que une chose qui était difficile pour moi au début, c'était que j'ai pensé, j'avais un pensement genre nord-américain. Fait que moi, j'écrivais une tune. Mais pour eux, ils avaient besoin de grosses interludes musicales. Fait que c'est une musique qui s'est faite pour la danse, absolument. Ouais, ouais. Donc, ça, c'était quelque chose de difficile au début.
0: Mais... Écoute, Lucio, on arrive à la fin de l'émission. Hein? Ça passe tellement vite. C'est ce que je disais à Lucio hors onde. C'est que tu vas voir, on rentre en studio, on jase 2-3 minutes, puis on a l'impression que ça s'est terminé. Puis là, ça fait 30 minutes qu'on parle, puis c'est la fin. on va explorer, avant de terminer, deux thèmes qui sont contemporains. Que malgré tout essaie de garder une racine vivante hein, de toutes ces traditions, autant du côté créole que du côté afro. Et puis, c'est très intéressant, c'est une suggestion de Lucio aussi. Et puis, ce sont des compilations, des volumes qui ont été faits, qui s'appellent « Des familles ». Et puis, en fait, ce sont plusieurs familles traditionnelles qui jouent de la musique péruvienne traditionnelle, mais dans un contexte contemporain, et qui ont enregistré ces collectifs d'albums. Donc, on va écouter des pièces du premier volume qui incorpore la famille Valdelomar et la famille Dávila. Et puis, le quatrième volume qui incorpore les familles Campos et la famille Nicasio. Ils vont nous interpréter deux chansons, Caricias et Está Sabroso. Alors, voilà, c'est une belle suggestion, Lucio. Merci. Et puis, juste pour conclure, merci d'être venu ailleurs Escale en musique. J'espère que t'as aimé ton expérience à la radio. Je sais pas si c'était ta première fois ici au Québec.
1: Ma première fois dans la radio locale.
0: Ben, c'est cool. Merci d'être venu. Et puis, à toutes les personnes qui nous écoutent en ondes, en direct ou en diffusion, merci d'être avec nous. C'est un très beau projet ailleurs Escale en musique. Alors, merci de le partager. Et puis, on vous retrouve la semaine prochaine. Je vous dis pas dans quoi on va s'embarquer, mais on va certainement être là. Alors merci à tous, bonne écoute, bonne soirée. C'était Ailleurs Escale en musique, mon nom est Juan Batista et vous nous écoutez au 89.3 CISM La Marge FM. Merci Lucio.
1: Merci, bye bye.
0: Bonne écoute.

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Bonsoir les amis, Julien Roche avec vous pour le CISM 89,3. On est ensemble pour Les Garçons pleurent aussi, c'est l'épisode 349 qu'on se partage ensemble pour ce 3 août. Une émission particulièrement teintée de cette météo maussade d'aujourd'hui. Beaucoup de pluie, comme vous l'avez tous bien vu et ou senti dans vos vêtements. Ça va teinter évidemment toute la programmation de l'émission pour ce soir. On commençait avec Ariel Soucy. Son très très bel album Passage est sorti chez Bon en début d'année. Relatif début d'année, oui. On écoutait la pièce d'ouverture Pattern et on vient d'écouter Émilie Proulx avec Polaroids de son EP La Nuit et les Échos. Et entre les deux, on avait Catherine Leduc. On revenait sur son album de 2017 Un bras de distance avec le soleil. C'était Saison de la grise par Catherine Leduc. On continue dans le même esprit. On va rejoindre la pièce Bakounine de Bolduc Tout Croche sur son album, sur leur album Construire une table pour y mettre notre point ensemble. On va continuer ensuite avec le sculpteur chansonnier de Québec Juste Robert, sa pièce Des drapeaux blancs avec Charlotte Brousseau de son album Dimanche 14h14. Et ensuite, on rejoindra. Ça faisait longtemps que j'avais pas mis du Myriam Gendron. On retourne avec l'album Ma délire et la pièce Au cœur de ma délire. Toujours un rappel utile. Si vous aimez ce que vous entendez, notez l'heure. Vous allez avoir la programmation entière de l'émission. Dès la fin de l'émission, ce sera à 21h. Ou sinon, vous êtes des êtres modernes. Sans doute, vous pouvez chasamer le tout pour avoir les pièces. On s'écoute ça? On s'en va sur Bakounine de Bolduc Tout Croche.

Toujours sur les ondes de CISM, on avait Myriam Gendron dans les oreilles avec Au cœur de ma délire. Ça se trouve sur l'album Ma délire, Songs of Love, Lost and Found. Très, très bel album qui nous l'avait révélé ici à CISM pour beaucoup d'entre nous. Gros, gros coup de cœur pour cet album d'il y a déjà quelques années. Juste avant ça, Juste Robert avec Charlotte Brousseau, collaboration sur la toune des Drapeaux blancs. Ça se trouve sur l'album de Juste Robert intitulé Dimanche 14h14. Continuons, si vous le voulez bien, avec l'Américain Bill Callahan. Il a sorti un album intitulé My Days of 58. Ça remontait au début de cette année. Pour la sortie, ça va écouter la pièce d'ouverture de l'album qui s'appelle Why Do Men Sing? Et ensuite, dans la même veine, Lamb Chop, avec un album qui s'en vient bientôt. La pièce qu'on s'en va écouter, Weekend, était sur un album qui était sur un single plutôt qui s'appelait The New World Wave, mais elle sera également sur un album à sortir très bientôt. Pour l'artiste, on répliquera ensuite avec Caroline, formation post-rock anglaise, avec leur album homonyme. On sait qu'ils en ont sorti un depuis qui s'appelle Caroline 2. Mais là, on revient sur l'album Caroline tout simplement. On écoute I Was Right. Ensuite, Hannah Francis plutôt, avec Daniel Rosen en collaboration, guitariste de génie qu'on a connu avec Grizzly Bear. On écoute la tune The Space Between de son album Nested in Tangles. Et on va terminer l'heure avec Jana Horn et Days Go By de son album The Window is the Dream. Je m'appelle Julien Roche, c'est un plaisir de vous retrouver dans les oreilles et en musique jusqu'à 21h.

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Toujours sur les ondes de CISM, on vient d'écouter Bonne nuit chérie avec Les Avions. Juste avant ça, Soleil secret, nouvelle formulation pour ce duo montréalais qui s'appelait Secret Sun. On écoutait Aucune fleur de leur album Rose lueur. J'étais bien embêté parce que c'est pas exactement cette pièce-là que je voulais diffuser au départ. Mais là, en arrivant sur Bandcamp pour télécharger la pièce, puis l'envoyer à l'adjoint ici, Gabriel, que je remercie toujours pour son travail, son support essentiel à l'émission. Donc, j'étais sur le Bandcamp de Soleil secret. Puis c'est la... Je fais ça quand même assez souvent, là, acheter des tunes à la pièce sur Bandcamp pour les diffuser ici à la station. Puis je fais ça la majorité des semaines depuis quelques années. Puis c'est la première fois que je tombais sur un album où certaines des pièces, tu pouvais pas les acheter à la pièce. Tu pouvais pas les acheter individuellement. Fallait que tu achètes l'album en entier et là, tu y avais accès. Puis là, je me disais, ben, j'ai pas envie de payer 9$ pour juste diffuser une pièce. Cette fois-là, fait que je vous ai passé Aucune fleur au lieu de Animal. Bien désolé au band, mais on est serré, hein. L'inflation touche tout le monde. Juste avant ça, on avait Bless avec Aéroport sur leur album Transit et on débutait l'émission avec Jonathan Personne, Amour et amitié. Ça se passait sur son album, son tout premier album sorti en 2019 qui s'appelle Histoire naturelle. Sorti chez la défunte étiquette Michel Records. On continue avec Julia Holter, Angeline d'origine, avec l'album Something in the Room She Moves. C'est sorti en 2024 chez Domino. On écoute Talking to the Whisper. Un petit peu... c'est en fait le début de trois pièces qui sont plutôt en crescendo. Ensuite, on aura Earth Eater, une Américaine qui a décidé de dédier son dernier album totalement à sa grossesse, son statut de mère, son statut de donneuse de vie. L'album s'appelle Heavenly Body, If I'm the Bottle, You're the Message. Très beau titre d'ailleurs. Et la pièce est un chant folklorique bulgare qui s'appelle Malka Moma. Gros remerciement à Annie Kalamia, alias La Rebelle Sonic, pour cette passe sur la palette. Ensuite, on rejoint Mikal, artiste local qui fait de la pop ascendant liturgique. Elle sortait quelques singles dans les dernières semaines, derniers mois. Le dernier single en date s'appelle Lauda. Et le prochain album de Mikal s'appelle Requiems. Ça sortira un peu plus tard cette année. Et on rejoint ensuite du Pays de Galles, une de mes préfs, Kate Le Bon, avec son album Michelangelo Dying. Ça a fait mon top 10 l'an passé. On écoute la pièce About Time. Je m'appelle Julien Roche. Vous êtes avec moi jusqu'à 21h. Après quoi, je vous laisse au bon soin de Jean-François Rioux et de ses criquets crinqués. Et pour l'instant, on s'en va en musique.

Julien Roche pour le CISM 89,3. Vous écoutez Les Garçons pleurent aussi jusqu'à 21h. Il nous reste une vingtaine de minutes ensemble. On vient d'écouter évidemment une de mes préfs du Pays de Galles, Kate Le Bon avec About Time. Ça se trouvait sur l'album Michelangelo Dying. C'est sorti l'an passé. Juste avant ça, Mikal avec une fraîche nouveauté qui s'appelle Lauda, L-A-U-D-A. Ça se trouvera sur son prochain album Requiems. Et on avait encore précédemment Earth Eater avec Malka Moma, un hymne traditionnel bulgare qu'elle a repris pour son album Heavenly Body. If I'm the Bottle, You're the Message, un album entièrement consacré à la grossesse, à la naissance de son... Mais pas la naissance de son enfant, à son statut vraiment de mère en devenir, à la grossesse, à son statut de future donneuse de vie. Et ensuite, on avait au début du segment Julia Holter, Talking to the Whisper, avec cet album Something in the Room She Moves. On continue avec un tout dernier bloc. On n'a plus que 5 pièces devant nous. On rejoint le duo montréalais Bab avec Chevaux Fantômes. C'est un single qui est sorti un peu plus tôt cette année et qui fait sa dernière semaine de présence sur le palmarès franco. Ensuite, on rejoint Adib Al-Khalidé, que j'aime bien. Je l'ai pas encore vu en spectacle d'humour, mais tous les extraits de lui me font bien sourire. Et sa musique est également très bonne. Son album Plexus Lunaire est sorti il y a... J'y vais vite. C'est pour ça qu'on devrait prendre des notes avant de s'exprimer en direct à la radio. De mémoire, c'est 2024, mais ça se pourrait être un peu plus récent que ça. On écoute la pièce Honey. Ensuite, Rosier avec Sainte-Adèle. On rappelle que Rosier, c'est anciennement Les Poules à Colin. Leur album Elle veille encore est sorti relativement récemment, pas cette année, mais relativement récemment. Et je pensais à Sainte-Adèle parce que j'ai croisé un ami de longue date, Mathieu Trépanier, qui habite là-bas. Ça faisait quelques années que je ne l'avais pas vu. Bien heureux de l'avoir recroisé cette fin de semaine à l'occasion d'une fête de vieux amis. Ensuite, on rejoint Louane Larobina, la gagnante des plus récentes Francouvertes avec la pièce Les Oies. Ça se trouvait sur Casa, ou plutôt Casa. Et ensuite, on termine l'émission avec Julia Daigle et L'Étoile de l'Aube, qui se trouvait sur l'album Un singe sur l'épaule. Je vous invite à rester avec nous. Évidemment, les criquets crinqués débuteront dès 21h tapante avec cet indicatif bien noisy qui fait la renommée de Jean-François Rioux et de son émission qui est ici depuis à peu près 45 ans. Et pour ma part, je vous souhaite une excellente soirée, une excellente semaine. On se retrouvera même heure, même poste lundi prochain. Prenez soin de vous, prenez soin de vos oreilles. Je vous aime. Bye.

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2: Bonjour à tous et à toutes. Et bienvenue à ce nouvel épisode des Sentinelles de l'art. Comme toujours, c'est un plaisir de vous voir. Cette semaine encore plus peut-être parce que enfin, il fait beau un mardi après-midi. Le soleil brille sur la montagne ici, sur le flanc de l'Université de Montréal. Et pour les deux prochaines heures, on parle de culture. Et cette semaine en particulier, ça va être chouette parce que nos invités sont deux organismes, deux rassemblements qui œuvrent au quotidien pour

prochain. C'est encore en travail. Donc, si vous avez appliqué et que vous nous écoutez, ben, restez attentifs, restez scotchés à vos courriels. Vous allez avoir des nouvelles bientôt. Et une fois de plus, on va avoir une belle grille à vous proposer encore. Beaucoup de contenu culturel, du contenu musical, à la fois historique et à la pointe de l'innovation et de l'émergence musicale, telle qu'on aime bien la promouvoir ici à CISM. Donc, voilà quoi. Restez à l'affût. Donc, ça tourne encore, hein, ces saisons, ça s'alterne sans cesse ici à CISM. Donc, voilà, j'ai le plaisir de vous annoncer que ça s'en vient. Aussi, je voulais vous parler de quelque chose qui s'en vient. On va en parler dans les deux prochaines semaines ici à l'émission. Il s'agit du 12 août, j'achète un livre québécois, cette fameuse initiative qui a eu des petits d'ailleurs dans d'autres domaines artistiques. Alors c'est, bon, comme vous le savez sans doute, cette journée qui a été créée symboliquement pour inviter tous les gens à s'acheter un livre pour encourager l'industrie littéraire, le milieu littéraire et artistique québécois. Donc, pour faire la promotion de notre culture d'ici, c'est le 12 août. Alors, aujourd'hui, je vais vous parler d'un livre que je me suis acheté dernièrement, histoire de vous faire des petites recommandations, vous faire réfléchir à des œuvres qui pourraient peut-être vous plaire. Et d'ailleurs, si vous voulez d'autres de mes recommandations que je ne vous livrerai pas aujourd'hui au Sentinelle de l'Art, je vous invite à écouter l'épisode de Une fenêtre sur le monde, émission culturelle, donc, qui est diffusée tous les jeudis à 15h sur nos ondes. Alors, Maggie et Simone qui co-animent cette émission-là dédient un épisode jeudi qui s'en vient, puisque c'était un épisode pré-enregistré, aux livres et à la littérature québécoise. Donc, c'est un épisode de recommandations et j'ai fait moi-même quelques recommandations de coups de cœur personnels que j'ai eu la chance de lire et peut-être que vous aurez la chance également de vous laisser piquer, de laisser votre curiosité piquer. Donc voilà, je vous invite à écouter ça, c'est ça, jeudi à 15h. Sinon, ben, je vous invite toujours à suivre nos réseaux sociaux pour avoir des nouvelles, que ce soit justement sur cette future nouvelle saison de CISM ou simplement sur quelques nouvelles que ce soit, puis aussi ben, suivez les réseaux sociaux des émissions, de vos émissions favorites. Donc la plupart des émissions à CISM, on a nos propres réseaux sociaux. Donc sur Instagram, pour suivre CISM, c'est CISM_89.3. Et pour suivre les Sentinelles de l'Art, toujours sur la même plateforme, c'est lessentinellesdelart.cism, donc sur Instagram. Sans plus tarder, bienvenue à ce nouvel épisode des Sentinelles de l'Art. 5, 4, 3, 2, 1. 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Aujourd'hui, au Sentinelle de l'Art, on reçoit Ariane Charbonneau et Mathieu Vézio, respectivement directrice générale et responsable des services aux membres de la Société professionnelle des auteurs-compositeurs du Québec et des artistes-entrepreneurs, la SPAC, pour nous parler de la mission de leur organisation. On aborde les enjeux auxquels font face les festivals au Québec avec Dominique Malo, directrice générale du regroupement des festivals régionaux artistiques indépendants, Le Refrain. Et on retrouve Alexis Auger pour une de ses chroniques culturelles qui tourne aujourd'hui autour des inégalités scolaires et du livre « Séparés mais égaux ». Mais tout d'abord, c'est l'heure de mes coups de cœur de la semaine et des actualités culturelles. Alors, côté coup de cœur, cette fin de semaine, j'étais dans le patelin de mes parents, c'est-à-dire dans les Laurentides et plus précisément à Saint-Adolphe-d'Howard, petit village passé Saint-Sauveur, niché entre Saint-Adèle et Saint-Agathe-des-Monts, si vous êtes familier avec la région. Et la raison pour laquelle j'en parle, bon, j'étais là pour des raisons festives et familiales, mais le 1er et le 2 août, donc respectivement samedi et dimanche passé, c'était la fête du livre de Saint-Adolphe. C'est la deuxième édition cette année et j'ai pas pu réellement y prendre part, malheureusement. Ce n'est que partie remise pour l'année prochaine, mais je tenais quand même à vous en parler parce que rapidement, en quittant le village, on est allé faire un petit tour à cette fête du livre. Donc, la fête du livre, c'est quoi? Ben, c'est un événement culturel et littéraire organisé par l'auteur François Vigneault en collaboration avec l'organisme Arts et Culture Saint-Adolphe et la bibliothèque Monica C. Graton de Saint-Adolphe également. Donc, c'est
à la fois un mini salon du livre mélangé à différentes

0: initiatives et activités qui tournent toutes autour de la littérature, de la bande dessinée, des livres et des artistes. Donc, c'était l'occasion de rencontrer plusieurs auteurs, dont, par exemple, Michel Rabagliati, Charles Beauchesne et Julie Delporte, quand même. Il y avait dans l'ancienne toute petite caserne de pompiers de Saint-Adolphe, donc des petits stands avec plusieurs auteurs, autrices et plusieurs personnes qui étaient là pour représenter des maisons d'édition telles que Pau Pau, La Pastèque et les éditions du Grand Élan. Donc, c'était l'occasion vraiment là, d'aller de rencontrer dans un contexte très, très intime des auteurs et autrices, dont peut-être certains et certaines de vos préférés. Puis, c'est ça, il y avait toutes sortes d'activités, comme je vous disais, auxquelles je n'ai pas eu la chance d'assister, comme des tables rondes, des ateliers, des discussions, une discussion sur les zones grises dans la littérature, lorsqu'il est question de crimes, d'enquête, de justice, un atelier de bande dessinée, des rencontres avec Paul, donc le personnage de Michel Rabagliati. C'était une discussion d'ailleurs qui était modérée par quelqu'un que j'ai eu la chance de croiser, quelqu'un qu'on aime bien ici à CISM, l'auteur et ancien animateur de la station, Alexandre Fontaine-Rousseau, qui était là aussi pour représenter les éditions Pau-Pau et animer certains ateliers. Donc, c'est vraiment un tout petit événement, un petit festival, une petite fête du livre qui se déploie depuis 2 ans. Et la raison pour laquelle je vous en parle, malgré le fait que j'ai pas pu y participer tant que ça, c'est que je trouve ça essentiel de promouvoir et d'encourager les petits événements comme ça qui émergent, en particulier dans certaines régions qui sont un peu moins bien culturellement desservies. Les Laurentides, tout dépendant de la ville ou du village dont il est question, ont parfois de la difficulté à établir une offre culturelle et à la pérenniser. C'est le cas de Saint-Adolphe où il y a plusieurs initiatives, mais il y a peu de choses qui collent, qui restent. Donc, je souhaite à ce petit festival, cette petite fête du livre, de persister. Et je vous souhaite, si vous êtes de la région ou alors que vous êtes un Montréalais, Montréalaise et que vous avez envie de découvrir un petit village charmant et d'encourager une initiative culturelle locale, eh bien, allez-y. Donc voilà, c'était un petit coup de cœur, un petit plaidoyer pour la culture en région, sachant que je suis attaché à Saint-Adolphe. J'en ai parlé au tout début de la première saison des Sentinelles de l'art, du fait qu'il y avait une salle de spectacle, La Chèvre, qui a fermé peu de temps après que j'y sois allé pour la première fois. Donc c'est souvent ça, il y a des restaurants, des festivals, des initiatives culturelles qui ouvrent, qui se déploient, mais qui peine à persister. Est-ce que c'est parce que la population est en grande partie composée de touristes et de villégiateurs qui ne sont pas établis comme résidents, peut-être? Est-ce que c'est parce que la ville n'en fait pas assez? Qui sait? Mais bref, allez-y si vous avez la chance d'encourager dans des petits villages là, que vous veniez de l'Estrie, que vous veniez de l'Outaouais ou quoi que ce soit. Allez encourager les petites initiatives comme ça. Et donc, pour encourager à ma manière, bien que j'y sois allé que pour quelques minutes, j'ai acheté moi-même un livre. Donc, c'est le livre qu'aujourd'hui, je vous recommande en vue de la journée 12 août, j'achète un livre. Alors, j'ai acheté la bande dessinée Sarclage, bande dessinée parue chez Pau Pau en 2022. Et l'autrice est nulle autre que Geneviève Lebleu, qu'on aime elle aussi beaucoup à la station. Et pourquoi? Ben parce que c'est elle qui a designé, qui a dessiné un des t-shirts emblématiques de la station CISM. Il y a quelques années déjà, il y a eu plusieurs éditions qui se sont succédées depuis, mais voilà, et elle est importante dans mon cœur, cette artiste, cette dessinatrice et designer, parce que un des premiers textes que j'ai publié dans une revue universitaire littéraire, Le Culte, à l'époque, quand j'ai commencé mes études à l'Université du Québec à Montréal, c'est Geneviève Lebleu qui avait illustré mon texte. Et donc, j'ai tout de suite été charmé par la première de couverture de la bande dessinée quand je l'ai vue sur l'étal à la fête du livre, parce que son univers est très, très typé. On est toujours dans un univers floral, végétal, foisonnant, inspiré de plantes étranges, légèrement inquiétantes. Et puis, bon, donc, la bande dessinée Sarclage se situe exactement là-dedans. C'est l'histoire de chums de filles d'un certain âge qui se réunissent pour prendre le thé. Et on réalise à travers une espèce de métaphore justement végétale étrange où la protagoniste se fait avaler par des mauvaises herbes, par des plantes conscientes. On réalise que tout ça cache en fait une histoire un peu lynchéenne. Donc on est dans un univers de l'inquiétante familiarité, l'inquiétante étrangeté, où les personnages cachent des deuils. On est dans les thématiques de l'amitié, de l'abandon, quelque chose d'assez inquiétant, d'assez trash. Puis quand l'autrice dessine quelque chose qui n'est pas des plantes, c'est-à-dire des corps humains, leur faciès, leur physionomie est elle aussi un peu étrange, inquiétante, voire grotesque. Donc voilà, c'est une toute petite bande dessinée qui se lit très bien, très, très, très, très chouette, très intéressant, puis son univers, le visuel à Geneviève Lebleu est très riche. Au niveau des actualités, cette semaine, je vous parle rapidement de quelques festivals et événements qui ont lieu parce qu'évidemment, la saison bat toujours son plein des festivals. Hein, il reste presque 2 mois d'été encore. Et la plupart de ces festivals-là sont aussi affiliés à un de nos invités, c'est-à-dire le regroupement Refrain qu'on aura la chance de rencontrer tout à l'heure. Alors voilà, je vous rappelle donc, et encore une fois, le 12 août prochain, c'est la journée J'achète un livre québécois, donc gardez ça en tête. Sinon, il y a le festival Fierté Montréal qui est en cours, ça a commencé hier, c'est jusqu'au 8 août, il y a des performances. Je sais qu'il y a Calamine, par exemple, qu'on aime bien à CISM, qui va être en représentation dans le cadre du festival Fierté Montréal. On aura aussi le festival international Présence autochtone, lui aussi, qui a débuté hier et qui s'échelonne jusqu'au 13 août prochain. Sinon, si vous êtes en vacances dans le coin de la Gaspésie, je voulais parler d'un petit festival que j'aime beaucoup. C'est le festival Musique du bout du monde à Gaspé. Ça commence le 6 et ça termine le 10 août. C'est vraiment un festival où vous pouvez justement voir toutes sortes d'artistes issus de plusieurs traditions musicales à travers le monde. Aussi des artistes locaux qu'on connaît bien. Je sais que les Louanges y sera, par exemple. Et c'est aussi l'opportunité d'aller voir des spectacles en haut d'une montagne de ski en montant le téléphérique. Je pense que c'est le nom du mont. Je crois que c'est le mont Béchervez. Et c'est vraiment, vraiment une belle occasion de voir un spectacle dans un décor enchanteur. On voit le Gaspé, la ville et évidemment le fleuve en contrebas. C'est super magnifique. Moi, j'avais vu il y a 2 ans Ensom et Lee là-bas en spectacle. Puis c'était un très beau souvenir. Sinon, il y a le festival Fort, donc le festival d'art de ruelle, qu'on aime bien, c'est des amis de la station. Ça se passe du 29 août au 13 septembre, donc je suis un peu en avance, mais la raison pour laquelle je vous en parle, c'est que le lancement de sa programmation, c'est demain, le 5 août à 17h, si je ne m'abuse. Donc, gardez ça en tête si vous voulez ne rien manquer de tout ce qui sera disponible comme art de rue, cirque, spectacle de musique, déambulation, parade dans vos rues et ruelles à la fin août. Début septembre. Et finalement, parce qu'on les a reçus la semaine passée, je vous parle du festival Motel Calix, donc une jeune initiative aussi, un petit festival naissant, c'est sa 2e édition, c'est le 22 et 23 août prochain à Calixa-la-Vallée. Allez-y, achetez votre billet pour les supporter. Les organisateurs et organisatrices se sont affiliés à la ruche pour se financer. Donc, pour chaque billet que vous payez, le festival gagne aussi d'autres sous pour lui permettre de subvenir à ses besoins et d'exister, finalement. C'était les petites recommandations de festival de la semaine. On s'en va en musique. On va aller écouter « Tom au miroir » d'Alphonse Bisaillon. Et ensuite, on retrouve Ariane Charbonneau et Mathieu Vézio pour parler de la SPAC, cette société qui défend les artistes et les auteurs-compositeurs. Très hâte d'en savoir plus. Restez à l'écoute. On se retrouve tout de suite sur les ondes du 89.3 FM.
1: 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Par la vitre où défilent dans la nuit des soya bleus et des poteaux électriques, je vois un homme que je crois par moments être Tom, mais qui pourrait bien être mon reflet. Malgré tous les passagers debout et les regards qu'il lui lance, il a refusé de sacrifier la place vide juste à côté de lui. J'en comprends qu'il voyage avec un fantôme. Un spectre désagréable dont il connaît tous les tics et manies par cœur. Un vieil ami, en quelque sorte. Ils se sont rencontrés avant l'âge de la parole, probablement au même âge où j'ai rencontré mon fantôme, celui qui fait que le siège à côté de moi est vide. Ce vide, c'est une envie qui grandit en moi comme elle a dû grandir en lui. C'est ça qu'on a été entraîné à faire, c'est ça qu'on fait. Travailler toute notre vie pour obtenir toujours plus de vide. 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Puis une plus grosse voiture pour rouler sur les rues larges d'un quartier tranquille. Puis une piscine vide au chlore sans vie et un chalet inhabité au bord d'un lac plein d'eau. Cet homme tient à son siège vide comme un vieux roi en temps de paix tient aux fastueuses parades de ses armées. Mais nous ne sommes ni lui ni moi des rois. Nous sommes tout au plus des princes au bois dormant, attendant dans notre château qu'un mot nous délivre. Dans l'autobus qui fait le trajet Montréal-Saint-Hyacinthe, au milieu d'une forêt de passagers debout, Tom et moi, on attend.
0: C'était Tom d'Alphonse Bisaillon. Et comme c'était une chanson courte, ben on est encore en train de s'installer en studio. Alors, je vais laisser mes invités se munir de leur casque d'écoute et s'installer tranquillement pendant que je vous présente tous les deux. Donc, Ariane Charbonneau et Mathieu Vézio. Ariane, après un passage dans la fonction publique, tu as travaillé pour de nombreuses maisons de disques et compagnies musicales avant de joindre la SPAC en 2021. Et depuis, tu y as occupé divers postes, dont celui de directrice générale, que tu occupes d'ailleurs toujours. Quant à toi, Mathieu, tu es auteur, compositeur, interprète, musicien de studio et gestionnaire de projets culturels. Tu as collaboré à de nombreux projets d'albums et tu as accompagné plusieurs artistes dans leur processus de création. Et aujourd'hui, tu es responsable du service aux membres de la SPAC. Bonjour à vous deux. Merci beaucoup de vous être déplacés, d'être parmi nous.
2: Bonjour.
0: Alors, c'est très intéressant parce qu'aujourd'hui, à l'émission, on va découvrir deux organismes qui œuvrent vraiment pour la défense des artistes et de la communauté artistique. Et c'est une auxiliaire à la programmation ici qui m'a fait découvrir la SPAC. Elle-même est musicienne dans le groupe Dauphin, Mathilde, on la salue. Et donc, moi, je ne connaissais pas du tout l'organisme et on est là pour le découvrir. Alors, qu'est-ce que la Société professionnelle des auteurs, compositeurs du Québec et des artistes entrepreneurs?
2: C'est long à dire, hein?
0: C'est un long nom, d'où le fait qu'on utilise l'acronyme, finalement.
2: Oui, c'est ça, pour les intimes, SPAC AE. Avant, c'était SPAC, maintenant, c'est SPAC AE.
0: AE, voilà.
2: Donc, la SPAC AE existe, en fait, depuis 45 ans. Ça a été fondé en 1981 par Diane Juster, Lisobu, Plamondon, en tout cas, bref. C'était une autre époque, mais un passage nécessaire. Voyons devant les conditions actuelles des Québécois à l'époque, comment c'était non comparable aux conditions qu'ils avaient en France. Donc, ils ont décidé de mettre cette société sur pied. Et bien évidemment, au fil des années, la SPAC a évolué. Elle a été vraiment au cœur de beaucoup de jalons importants dans notre industrie. Puis aujourd'hui, c'est ça, depuis 2024, on a ouvert la représentation à des artistes entrepreneurs. Donc maintenant, on
0: s'ajoute.
2: Exact. Donc on représente les auteurs, compositeurs de chansons. On représente les compositeurs de musique de commande, donc ceux qui composent pour le cinéma, la télévision, le théâtre. Et on représente maintenant les artistes entrepreneurs, donc quel que soit le collège dans lequel ils se trouvent.
0: Donc, c'est un mandat qui a évolué, qui s'est greffé d'autres fonctions, finalement, à travers les années. Et avant qu'on plonge vraiment dans la mission et le mandat le précis de la SPAC AE, quel est le statut exactement? Donc, le S dans SPAC signifie société. Est-ce que c'est un OBNL? Qu'est-ce que la société représente ici dans le nom de l'organisme?
2: Tout à fait. Donc, la SPAC est une OBNL. On est sous la loi des compagnies et on est une association accréditée, reconnue. Donc, on est reconnu au fédéral et au provincial. Donc, ça veut dire qu'on représente les membres autant que les non-membres. Donc, on représente plus de 850 membres, mais on représente aussi tous ceux qui ne sont pas des membres de la SPAC. Donc, on est vraiment, c'est vraiment ça qui nous différencie. Puis évidemment, on fait des représentations politiques, on a des formations, on a des services gratuits et illimités pour tous nos membres, on a des projets spéciaux, on pourra vous en parler évidemment plus en détail.
0: Puis, donc, 850 autour de membres. Qui sont ces membres? Est-ce que c'est des individus ou ça peut aussi être des compagnies musicales, par exemple, ou artistiques?
2: Non, nous, le cœur vraiment de notre mandat, de notre mission, c'est de représenter les créateurs et les créatrices. Donc, on représente les auteurs, les compositeurs. Et évidemment, depuis des années, on voit que les auteurs-compositeurs sont aussi des entrepreneurs, des hommes et des femmes d'affaires qui gèrent leurs propres enregistrements sonores, qui produisent leurs shows, qui s'autogèrent. Donc, il y a vraiment des modèles d'affaires vraiment différents, diversifiés. Et cette réalité-là, ben, elle, en fait, elle est omniprésente, même qu'elle est majoritaire. Donc, on s'est dit, ben, devant ce constat-là, qu'est-ce qu'on fait avec, avec ces gens-là? Qui sont avant tout des créateurs. Donc, on s'est dit, ben, ça rentre vraiment dans le mandat et la mission de la SPAC. Et on s'est dit, ben, pourquoi pas élargir notre champ de représentation.
0: Et donc, quand on parle des artistes entrepreneurs, c'est pas que dans le milieu musical.
2: On représente que des artistes entrepreneurs dans le milieu musical.
0: Oui, c'est ça. Okay. Donc, c'est auteur, compositeur et entrepreneur, mais tout ça chapeaute vraiment dans le milieu musical précisément.
2: C'est
0: d'accord.
2: Ça. Donc, pour ceux qui composent des chansons ou pour ceux qui composent pour le cinéma, la télévision et le théâtre.
0: OK. Et comment est-ce qu'on devient membre de la SPAC AE? C'est quoi le processus à suivre? Qui peut devenir membre, donc?
3: Bien, c'est super simple, en fait. Si on est... un auteur-compositeur, interprète, les auteurs-compositeurs ou un compositeur de musique à l'image, de jeux vidéo, de musique immersive. C'est super simple, on va sur le site, on s'inscrit. Mais en fait, en ce moment, on a une nouvelle plateforme, fait que c'est encore plus facile de s'inscrire. Et puis, on a accès avec l'inscription, il y a trois plans différents d'inscription. Puis quand on devient membre, on a accès à différents services d'accompagnement. Donc, que ça soit des services d'accompagnement des accompagnements pour de l'aide aux subventions, pour faire la rédaction de subventions, ou des aides, mettons, en thérapie. Il y a des services d'aide aussi qu'on peut avoir accès. Il y a aussi des services de marketing, de promotion web. Donc, toutes sortes de services comme ça. Et donc, une fois membre, on a accès de façon illimitée et gratuite aux services.
2: Et en plus de ça, même qu'on a aussi de l'aide juridique gratuite aussi, donc révision de contrat, et on a aussi comptabilité. Donc pour tout ce qui est comptabilité et même assurance privée. Donc ceux qui n'ont pas accès à des assurances pour dentaire ou peu importe, on a, grâce à l'adhésion à la SPAC, vous pouvez avoir accès à des assurances privées.
0: Je me suis noté plusieurs choses effectivement que j'ai grappillées là, sur le site web qui semblaient intéressantes comme service ou comme encadrement pour des artistes, et on y reviendra pour décortiquer tout ça. Mais avant, j'aimerais vous poser la question plus large en tant que représentante de la SPAC AE. Pourquoi est-ce que les artistes ont besoin d'aide et d'encadrement en 2026? Est-ce que en quelque sorte, la société a échoué à aider ses créateurs et créatrices?
2: Non, non, non. Je pense qu'il ne faut pas être si défaitiste. Au contraire, je pense qu'il faut, il faut réaliser que c'est un écosystème large et complet. On s'adresse autant à des artistes qui sont émergents en début de carrière comme à des artistes qui sont extrêmement établis. C'est, encore je le réitère, c'est vraiment des hommes et des femmes d'affaires, c'est des mini-entreprises. Donc, c'est des gens qui sont très aguerris, non seulement en termes de création musicale, mais aussi des gens qui emploient aussi des musiciens, qui engagent des musiciens, qui engagent des agents. Donc, ils sont au cœur, en fait, de l'écosystème musical. Sans des auteurs-compositeurs, on n'a pas de chansons, on n'a pas de CISM qui diffuse de la belle musique.
0: Absolument.
2: Et s'ils veulent avoir une carrière pérenne, comme par exemple celle de Mathieu, qui est un auteur-compositeur, interprète absolument fantastique, que je vous invite vraiment grandement à aller écouter, si vous ne le connaissez pas déjà. Mais ça leur permet également d'assurer une pérennité. Tu sais, même si tu as 15 ans, 20 ans de carrière, tu peux tout le temps apprendre, tu peux toujours prendre une formation, tu peux avoir des questions de comptabilité qui sont ponctuelles, même si tu sais comment lire un contrat, ben tu peux toujours apprendre. Donc, nous, on est là vraiment juste pour accompagner puis épauler.
3: On l'a peut-être pas mentionné, mais aussi, on a une programmation de formation assez, assez grande. Dès le mois d'août, là, on va avoir la programmation qui va, pour l'année qui va arriver. Puis moi, c'est comme ça que j'ai connu la SPAC en 2015-2016. Puis c'est une façon, en suivant des formations de résidence, par exemple, que ce soit à Tadoussac ou au B12, au studio B12, c'est comme ça que j'ai pris contact avec la SPAC. Puis j'ai gardé contact aussi avec les différents auteurs-compositeurs qu'il y avait dans la résidence. Fait qu'après, tu gardes des liens. Puis c'est comme ça aussi que tu crées ton réseau, tu sais.
0: Ouais. Ben c'est fascinant parce que, tu sais, justement, dans les trucs que vous commencez à mentionner puis que j'avais moi-même noté aussi, les différents services, bon, il y a des services juridiques, des services plutôt comptables, de l'aide psychologique, toutes sortes de choses. Et c'est assez fascinant, la largeur de l'éventail de ce qui est proposé aux artistes. Donc, c'est-à-dire qu'un artiste musical doit être une espèce de couteau suisse, finalement, en 2026.
2: C'est tellement une belle analogie. Ouais. C'est vraiment une belle analogie, j'aime ça. Je pense que je vais la reprendre. Y a-t-il un droit d'auteur
0: là-dessus?
2: Ah
0: non, pas de copyright, je te le donne, ça me fait plaisir.
2: Parfait. Mais effectivement, tu sais, c'est quand moi je suis arrivée en 2021... puis ensuite, j'ai pris la direction générale. En 2023, on avait seulement un service gratuit et limité, c'était celui des révisions de contrat. Puis quand je suis arrivée, je me suis dit, on ne peut pas prétendre accueillir des artistes entrepreneurs puis juste avoir ça dans nos cartes. Là. Mm-hmm. Il faut vraiment élargir en fait, le spectre des services d'accompagnement. Donc, on a, par exemple, le service d'accompagnement pour les demandes de subventions avec Isabelle Beaubien, qui a travaillé à l'APEM, qui était l'Association des professionnels de l'édition musicale, qui a aussi travaillé à la SPAC, qui d'ailleurs aussi qui a une émission sur CIBL. Et elle accompagne donc nos membres. On a Élodie Jolette qui offre un service d'accompagnement en aide thérapeutique.
3: Relation d'aide,
2: merci. Oui. Donc, ce n'est pas de l'aide psychologique, c'est vraiment, elle donne des outils aux créateurs pour leur permettre, en fait, d'être autonomes, et que ce soit la gestion du stress, le trac, le stress financier, peu importe, elle donne des outils. On a des révisions de contrats, donc même que ce soit des révisions de contrats d'édition, de gérance, de production de spectacle, you name it, on les accompagne à ce niveau-là. Puis, tu sais, là, avec l'ajout des artistes entrepreneurs, ben ça manquait justement le côté comptabilité, mm-hmm. fiscalité. Donc, on a Philippe Beaulieu qui est vraiment spécialisé en ce qui concerne la comptabilité pour des artistes, que tu sois incorporé ou enregistré, par exemple. Et on a, par exemple, Valérie Lozier qui accompagne nos membres, pour tout ce qui est mise en marché. Donc, si j'ai une question par rapport à l'optimisation de mon YouTube ou de mon Spotify, comment est-ce que je peux améliorer ma visibilité, ma découvrabilité, puis ma mise en valeur, elle est là pour ça. Puis ça se complète avec les formations, comme disait Mathieu.
0: Oui, OK, excuse, oui. Mathieu, je pensais que tu voulais ajouter quelque chose, oui.
3: Tu sais, en 2026, là, on s'entend, la majorité des artistes, c'est des artistes entrepreneurs, tu sais.
0: Ah ouais.
3: C'est des artistes qui se donnent au niveau de leur propre production de spectacles, leur propre production d'albums. C'est pas tout le monde qui a des ententes dans les labels, de moins en moins, en fait. Fait que ça représente beaucoup, beaucoup, beaucoup d'artistes. On parle à peu près 70% des œuvres musicales qui sont autoproduites.
0: Non, mais il y a une grande partie du travail d'artiste qui ne se passe pas, par exemple, en studio ou sur une scène, mais aussi dans un bureau à faire des demandes de subventions ou à faire balancer des budgets pour un événement, un show, par exemple.
2: Ou figurer comment ça fonctionne CapCut pour les médias sociaux, tu sais.
0: Oui, exact. Les fameux réseaux sociaux qui sont devenus des incontournables, mais que c'est pas donner à tout le monde d'être habile pour faire son autopromotion. Bon, on va bientôt vraiment plonger là, dans chacun de ces points-là pour voir un peu la diversité de tout ce que vous offrez, qui est relativement récente, là, si je comprends bien. Donc, Ariane, ça fait quelques années là, que vous avez vraiment élargi les services. Et donc, vous vous êtes basé sur une mission, un mandat clair qui est donné à la SPAC-AS. Comment est-ce qu'on peut chapeauter toutes ces choses-là? C'est quoi la mission? En quoi ça se résume, la mission de la SPAC?
2: C'est d'avoir une équipe fantastique.
0: OK, ouais, mais ça c'est le moyen, certainement. Mais la mission, comment on la résume?
2: De défendre et de représenter les intérêts des auteurs-compositeurs.
0: OK. Puis dans la partie représentation, est-ce que vous faites beaucoup de lobbyisme? Est-ce que vous allez t'sais, défendre publiquement aussi les intérêts de ce groupe de créateurs-là face au gouvernement ou sur la place publique?
2: Absolument. Donc moi, j'ai fait énormément de représentations politiques dans les trois dernières années, tant au niveau fédéral que provincial. J'ai participé à toutes les consultations du CRTC portant sur les contributions des plateformes, sur la mise en valeur des contenus canadiens, sur c'est quoi la définition d'un contenu canadien. J'ai écrit énormément de mémoires. Je suis allée devant le CRTC. J'ai aussi été devant la commission parlementaire au niveau provincial pour ce qui est la loi sur la découvrabilité, la loi sur la SODEC. On a participé aussi au groupe de travail sur l'avenir de l'audiovisuel du Québec. Donc, énormément de représentations à ce niveau-là, ouais.
0: Il semble y avoir un recul au fédéral présentement par rapport à certaines demandes qui voulaient être faites. Donc, il y avait un fameux 5 % là, qui était envisagé éventuellement de demander aux grands diffuseurs de contenu en continu pour réinvestir dans le contenu local. Qu'est-ce que la SPAC pense de tout ça?
2: Par où commencer? Vous le verrez dans notre communiqué récent. On a évidemment émis des grandes, grandes préoccupations par rapport à ce qui s'en vient. Ce qui semble se dessiner pour l'horizon, c'est en fait que le gouvernement va prendre la facture de ces plateformes. Et nous, en fait, on est extrêmement préoccupés par ça parce que ça ne veut pas dire nécessairement qu'il y aura une récurrence. Ça ne voudra pas nécessairement dire qu'il n'y aura pas d'impact sur le portefeuille des contribuables. Et j'en passe. Donc, évidemment, tu sais, il y a aussi la préoccupation de, bon, est-ce que ces contributions-là qui vont être assumés par le gouvernement vont remplacer aussi les questions de mise en valeur, parce que c'est bien beau de donner de l'argent, mais il faut aussi être capable de s'assurer que nos contenus d'ici, nos contenus canadiens, que ce soit autochtones ou francophones, soient vus sur ces plateformes-là. Puis ça, on le voit avec les chiffres de l'OCCQ, on les voit avec les derniers chiffres de Luminate. D'ailleurs, Étienne Paré a fait un article là-dessus dans Le Devoir. Qu'est-ce qu'il y en est? Parce que ce qu'il faut faire, c'est pas nécessairement financer l'offre. Il faut vraiment stimuler la demande. Comment est-ce qu'on fait pour que les Québécois et les Québécoises se réintéressent
0: à
2: notre musique,
0: donner un lustre à notre culture qui, on le sait, a une grande valeur, mais qui parfois est ignorée par nous-mêmes? Ouais.
2: Absolument. Puis on a des leviers au niveau provincial, par exemple. On a la possibilité de diffuser notre musique dans des espaces publics, dans des bibliothèques, faire davantage d'arrimage avec le ministère de l'Éducation au niveau des milieux scolaires. Il y a énormément de choses qu'on peut faire au niveau de stimuler la demande. Parce que de la musique, là, on en a de la belle musique et on a énormément de musique, de belle musique de qualité. Puis on n'a rien à en vouloir aux Américains, parce que je vois les productions qu'on fait sont incroyables. Je veux dire, Mathieu va bientôt sortir son album, puis j'ai écouté en primeur ce qu'il a fait, puis c'est d'une grande qualité. Là.
0: Ah, on est vraiment dans une belle période musicale au Québec depuis déjà quelques années.
2: La musique, ça ne s'est jamais aussi bien portée, pourtant. C'est ça le paradoxe, parce qu'on voit des Lou-Adrienne Cassidy, on voit des Ariane Roy, puis évidemment, il n'y a pas juste eux, les filles sont fantastiques, mais c'est vraiment l'exemple le plus facile à donner en ondes, mais évidemment, il y a plein d'autres artistes, là.
0: Ah ouais, absolument. Avec le temps qui nous reste, je veux qu'on plonge justement là, sur une note peut-être un peu plus positive, mais content de savoir qu'il y a des gens qui se préoccupent de ces reculs-là qui arrivent en plein dans notre face. Donc, parlons des différents services. Vous en avez nommé plusieurs, mais peut-être que justement pour faire un lien avec cette idée-là que malgré notre bon contenu, on est parfois invisible face à notre propre population. Ça se passe souvent où? Bien, dans des algorithmes, sur des plateformes de streaming, sur des réseaux sociaux. Donc, j'aimerais qu'on parle rapidement. C'est quoi les services spécifiques que vous offrez sur la promotion numérique? C'est des ateliers? C'est du conseil? Comment ça se passe?
2: Bien, en fait, c'est les deux. Si on a des formations sur le sujet, on a également, comme j'ai dit tantôt, un service gratuit et limité pour les artistes entrepreneurs avec Valérie, qui accompagne les artistes pour tout ce qui est mis en marché. Mais puis avant de continuer dans les services, je veux juste vraiment rappeler aussi qu'on a des ententes collectives. Donc, la SPAC est une association d'artistes, mais on mène aussi des activités syndicales. On n'est pas un syndicat, mais on a 9 ententes collectives qui sont très importantes et qui nous permettent d'encadrer les conditions de travail pour les compositeurs de musique de commande.
3: Qu'ils soient membres ou non.
2: Exactement, ouais. Exactement. Donc, ça, c'est vraiment, c'est super important. On a une entente collective avec la QPM, donc pour les productions audiovisuelles. On a une entente collective avec les théâtres associés, TAI, l'ONF, Télé-Québec, Radio-Canada. Donc, ça, c'est vraiment très important aussi à souligner. Puis, en fait, ça fait partie un peu de nos représentations.
0: Tout à fait. Et donc, moi, si je suis un auteur-compositeur ou un artiste musical qui œuvre dans le jeu vidéo ou le milieu du cinéma, j'arrive, je vais voir la SPAC. Comment ça se passe? Est-ce que c'est des rencontres de groupe? Est-ce que c'est des rencontres individuelles en consultation avec un ou une spécialiste sur un domaine?
3: Exact, c'est ça. Si on prend les services d'accompagnement, c'est du un pour un, là, des services d'accompagnement privés. Mais sinon, il y a du réseautage aussi qu'on offre à nos membres, donc des soirées un peu plus décontractées.
0: Des ateliers, des formations aussi.
3: Au début du mois de septembre.
0: OK.
3: Donc, où tout le monde se réunit, où là, vraiment, des auteurs-compositeurs peuvent rencontrer des gens de musique à l'image. Puis ça peut créer des bons fits aussi pour la suite, des choses comme ça. Puis d'ailleurs, on a aussi musique.ca. qui offre aussi une belle visibilité justement aux artistes d'ici. Et on a d'ailleurs la carte interactive qui vient de voir le jour, là, selon les secteurs du Québec. Donc ça met en valeur aussi la musique d'ici. C'est vraiment ça qu'on veut faire aussi, donner l'accessibilité aux gens.
0: Eh bien, en tout cas, je crois que vous faites très bien votre travail. Du moins, j'entends une passion, voire une hargne de défendre ce milieu-là. Puis c'est très rassurant. Je suis très content au Sentinelle d'avoir reçu deux personnes comme vous. C'est ce qui va mettre fin à notre entrevue. Je vous remercie infiniment d'être venu.
2: Merci.
0: Et surtout, je vous invite, si vous nous écoutez et que vous êtes un musicien, une musicienne, compositeur, compositrice, eh bien, allez visiter le site web de la SPAC AE. Tout y est clairement indiqué. Puis bon, Mathieu, tu nous disais qu'il y a une plateforme qui est encore plus user-friendly que ce ne l'était avant. Exact. Alors, allez chercher ces services-là. S'il y a bien une chose que je retiens, moi, ici, au Sentinelle de l'art, c'est que de semaine en semaine, je rencontre de plus en plus de personnes et d'organismes qui sont là pour défendre ce milieu culturel-là qui est à la fois fragile et fort. Donc, la SPAC AE, si vous êtes dans le milieu musical, allez-y, inscrivez-vous. Infolettre, je suppose, réseaux
3: Exactement.
0: Sociaux, tout y est. Donc, merci à vous pour votre travail et merci à vous pour votre présence également. Quant à nous, on va aller s'écouter un petit segment de musique à tendance hip-hop avant la pause publicitaire. Mais restez à l'écoute pour notre deuxième heure parce qu'on continue d'aller à la découverte d'organismes importants du milieu culturel québécois parce qu'on va rencontrer Dominique Malo pour parler du Refrain, le regroupement des festivals régionaux artistiques indépendants. Il y aura certainement des atomes crochus avec cette rencontre qu'on vient d'avoir. Donc, restez à l'écoute. On va aller écouter, pour commencer, On reste dans le parc de Saint-Sucré, qui est une parution au palmarès de cette semaine.

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1: Et on est de retour pour une deuxième heure de Défense culturelle. Vous écoutez toujours les Sentinelles de l'art sur les ondes de CISM au 89.3 FM. Et pour cette deuxième heure, on va l'entamer en compagnie de Dominique Tremblay, chargé de projet au regroupement des festivals régionaux artistiques indépendants. J'ai nommé Le Refrain. Bonjour Dominique.
2: Bonjour.
1: Merci d'être là. Je tiens d'abord à faire un petit mea culpa. Il ne s'agit pas de Dominique Malo, la directrice générale qui est en notre compagnie, mais bien de Dominique Tremblay. Ce sera pour une prochaine fois avec Dominique. On rassemblera tout et toutes les Dominiques du Refrain pour une prochaine entrevue peut-être. J'aimerais commencer ce moment-là avec toi, Dominique, en disant qu'il y a 2 ans, à l'été 2024, j'avais eu la chance de faire une émission spéciale ici même en studio en compagnie de 3 représentants de festivals. Puis c'était ce qu'on appelle une espèce de carte cadeau. Donc ici sur les ondes de CISM, c'est comme une carte blanche. Mm-hmm. Et c'était une carte cadeau d'urgence parce que à ce moment-là, des représentants du festival Colline, Chapeau et du Fort, le festival d'art de Ruelle, étaient venus.
2: On cherche beaucoup à supporter les festivals qui viennent des régions. On le sait qu'ils sont très importants pour, pas juste pour notre culture, mais aussi pour les économies locales, pour les gens d'où ces festivals-là sont établis. Puis on veut vraiment supporter ces festivals-là parce qu'on le voit malheureusement, il y a beaucoup de support aux gros festivals dans les grands centres. Puis dans un sens, tant mieux, ça prend ces gros festivals-là. Mais des fois, ces plus petits festivals-là qui ont

0: pourquoi est-ce que c'est cette espèce de désir de supporter les festivals plus éloignés ou plus émergents qui est derrière la volonté d'avoir créé le refrain?
1: En partie, mais ça s'est vraiment fait. La création du refrain s'est vraiment faite de façon organique, en fait. C'est parti pendant la pandémie. Il y a une dizaine de DG de festivals qui ont juste fait comme « Wow, minute, comment qu'on survit? Qu'est-ce qu'on fait avec ça? Mm-hmm. Où est-ce qu'on s'en va avec ça? » Puis ils se sont juste dit « OK, on se fait un appel, on se fait une visioconférence. On ne sait pas trop ce que ça va donner. On ne sait pas si on va vraiment trouver des solutions. Mais au moins, on jase entre nous autres, entre DG de festivals, puis on voit qu'est-ce qui en sort. » Suite à ça, les DG se sont dit « Hey, on le refait la semaine prochaine, ça a fait du bien. Ils ont vraiment aimé ça. » Puis ben la semaine d'après, il y a plein de DG qui ont dit « Hey, moi, j'ai parlé à tout autre festival qui aimerait venir, qui aimerait ça visiter. Puis, tu pourrais participer à la visio. » Ça a juste comme fait une boule de neige de même qui, organiquement, a créé le rassemblement jusqu'à ce qu'à un certain point, quelqu'un dise « Hey, on fait quelque chose d'officiel, on le fait pour de vrai. Il ne faudrait pas que ça disparaisse, même si la pandémie a commencé à se calmer. » D'où est né le refrain.
0: Oui, c'est ça. Donc, le refrain tire ses racines de la pandémie en 2020. Puis, c'est drôle parce que ça fait quand même fortement écho avec l'entrevue que j'avais juste avant la pause avec la SPAC AE. Donc, on dirait que souvent, cette initiative-là part d'abord d'un désir de créer un réseau, de pas être seul avec son projet artistique. Et ensuite, on finit par offrir toutes sortes de services puis vouloir représenter notre zone ou notre sphère artistique qui nous est propre. Né en pandémie et ça a grandi assez rapidement. Ça fait 6 ans que ça existe. Il y a combien de festivals qui sont membres du refrain présentement?
1: Le dernier chiffre que j'ai vu, c'était 135 festivals. C'est un chiffre qui a tendance à être mis à jour assez fréquemment, mais à ma connaissance, c'est quand même à 2 festivals près, je dirais, c'est pas mal ça.
0: C'est quand même pas rien, parce qu'effectivement, c'est facile de penser aux grands festivals dans les grands centres, Montréal, Québec principalement, mais il y aurait donc un strict minimum de 135 festivals au Québec. Ça veut dire qu'il y en a bien plus, il y en a qui sont certainement pas membres. C'est quoi les plus gros défis aujourd'hui? On rentre dans cette partie-là peut-être de faire l'état des lieux suite à l'évolution là, depuis 2024. À quel défi est-ce que les festivals font face? Tu parlais d'approvisionnement, tu parlais de financement puis de services. C'est quoi qui menace le plus les festivals à ce jour au Québec?
1: C'est une excellente question. Évidemment, chaque festival a des réalités qui lui sont propres. Je pense qu'il y a des thèmes qui reviennent quand même. Premièrement, c'est sûr, évidemment, le financement. Puis du financement, il y a comme d'autres sous-problèmes. Bien, il y a d'autres situations qui vont devenir des problèmes. Fait que, tu sais, par exemple, un festival qui arrive très kiff-kiff, qui survit parce qu'il y a certaines subventions puis qu'il sait qu'au final, son profit va venir de ses ventes d'alcool. Bien, sur une fin de semaine de 2 ou 3 jours, ça prend une journée où est-ce qu'il pleut, que même si les gens ont acheté leur billet, ils viennent pas tant, ils font un peu moins la fête, ils boivent un peu moins, puis le festival passe d'un festival qui fait du profit à un festival qui tombe dans le rouge. C'est aussi simple que ça. Ça, c'est vraiment un point où est-ce que ça peut faire très mal très rapidement. Évidemment, je reviens à la pandémie qui a fait que les coûts de la vie depuis ont vraiment explosé. Bien, ça fait que chaque... T'sais, un festival, c'est tellement de choses différentes, c'est tellement vague puis large que vu que toutes les petites choses montent de prix, bien, ça fait que le budget global du festival, lui, explose. Je l'ai vu moi-même en travaillant sur un projet où est-ce que juste avant la pandémie, ça nous coûtait 6 000 $ faire un petit événement. Puis ça l'a jumpé à comme 20 000 $ pour le même setup après la pandémie. Ça va vite.
0: Ouais, ben tu sais, on pense par exemple on veut louer un food truck, on veut engager un food truck pour notre festival. OK. Ben le prix de l'essence a augmenté, le prix de la bouffe a augmenté, donc le prix de la location va augmenter et ainsi de suite. Ça, c'est juste un des éléments qui constitue un festival qui est une grande chose. Il y a plein de personnel engagé, plein de choses, tu sais, les toilettes que tu nommais par exemple. Fait qu'on est encore là. Donc, ça n'a pas beaucoup changé depuis 2 ans quand j'ai fait l'émission avec Chapeau, Colline et Lefort quant à l'espèce de vulnérabilité financière des festivals.
1: C'est un bon exemple que je ne vais pas nommer de festival, mais surtout quand je donne des exemples un peu plus où est-ce que c'est un peu plus négatif, je dirais. Mais tiens, un bon exemple, il y a un festival que j'ai rencontré dans les derniers mois. Bien, feu, un festival qui était vraiment un gros morceau culturel. Lui, c'est au Canada, c'est pas au Québec, mais... c'était un énorme festival, puis il implose en 3 festivals parce que ce festival-là, même si ça fait au-dessus de 10 ans qu'il existe, sa demande de subvention qui fait comme en octobre, il reçoit la confirmation qu'il va avoir l'argent comme au mois de juin pour un festival qui est au mois d'août. Fait que là, il y a comme un mois et demi pour monter son festival au complet. Fait qu'au final, oui, il y a toujours l'argent, mais ça met tellement une grosse pression.

0: pression sur l'équipe que tout le monde fait des burn-out, tout le monde est en train de mourir à petit feu pour tenir ça à bout de bras, fait que ça fonctionne juste pas. Fait que là, ils ont décidé qu'un festival majeur de musique francophone va devenir 3 plus petits événements spread sur l'année pour réduire ce fardeau-là.
1: Pour éviter de trop dépendre à la dernière minute d'une réponse à une demande de subvention. OK. Donc, peux-tu nous parler un peu des membres? Donc, tu dis 135 festivals membres. C'est quoi le visage des membres? C'est quel genre de festivals qui ont rejoint le refrain? Puis évidemment, après ça, on va parler des bénéfices qu'ils en tirent. Donc, c'est quoi les services que vous offrez? Mais d'abord, c'est quoi le profil type d'un membre du refrain?
0: C'est, en fait, ce qui est cool, selon moi, c'est que c'est super large. Tu sais, évidemment, il y a les festivals de musique. Tu sais, il y a le festif, le festival de la chanson de Tadou, la noce. Je pourrais en nommer Colin, justement. Après ça, tu as d'autres styles. Évidemment, c'est toujours artistique. C'est une de nos règles pour être membre avec le refrain. Évidemment, tu as le Festival d'art Le Ruel qui a le réseau qui se démarque. Tu as des festivals de poésie. Tu as des festivals de théâtre. Moi, il y a le festival de musique trad à Dégely. Festival de cirque. Excuse-moi, j'ai un petit blanc. Là. J'essaie de me rappeler du nom du festival de cinéma qui est avec nous. Je suis désolé, je ne l'ai pas. Mais écoute, c'est
1: On va demander à nos recherchistes de faire ce travail.
0: Ça serait apprécié. Mais ça pour dire que ça, le refrain, ça ne se limite pas à une discipline. Le but, c'est que vraiment, autant un festival de cinéma qu'un festival de musique qu'un festival de marionnettes, ben, ils vont toujours avoir besoin de ce support-là. Ils vont avoir besoin d'un réseau qui est là avec eux puis qui englobe puis qui fait que ça survit. Puis ben, c'est aussi que toutes les petites différences entre les différents festivals va permettre aux gens de se complémenter puis de s'entraider.
1: Alors, j'imagine que tu parlais de Regard, le festival de court-métrage au Saguenay.
0: Merci beaucoup.
1: Nos recherchistes ont fait le travail.
0: Merci aux recherchistes.
1: Puis il y a différents festivals là, par la même recherche. Je vois que, tu sais, c'est ça, il y a Festival du cinéma du monde de Sherbrooke, Festival Vue sur mer, donc, puis il y a plein d'autres festivals aussi multidisciplinaires qui font intervenir le cinéma. Donc, toutes sortes de disciplines sont représentées. Il n'y a pas de profil type, c'est ce que je comprends, au sein du refrain. C'est vraiment, vous êtes un festival indépendant, vous voulez vous solidariser dans un réseau, venez avec nous.
0: Bien, j'enfonce sur le artistique. Tu sais, malheureusement, ouais. On ne prendrait pas un festibiaire, mais je viens de me rappeler d'un festival que je voulais vraiment mentionner en venant ici. Il y a eu un festival en fin de semaine passée, Mille et un pots.
1: Oui,
0: c'est un
1: oui.
0: Festival.
1: Ça,
0: de
1: c'est à Val-David, ouais. Dans les Laurentides, festival de céramique puis de poterie. Ouais.
0: Tu sais, c'est tellement unique comme concept. Quand j'ai rejoint le refrain, je ne les connaissais pas avant de rejoindre le refrain, puis quand j'ai rejoint le refrain, j'étais comme, mais c'est tellement sick. Puis là, j'ai des amis qui étaient là en fin de semaine, puis qui m'ont dit que ça a full pogné, qu'il y avait full de monde.
1: Ouais.
0: J'étais tellement content qu'un concept de même, ça pogne, puis qu'il y ait du monde au rendez-vous. C'est là qu'on voit comme la force vraiment de la chose.
1: Tout à fait. Puis là, tu sais, tant qu'à être sur la page là, pour avoir fait la recherche, il y a le festival Fury là, qui était il y a quelques fins de semaine. En même temps que le festif, il y a 2 semaines. Fury, festival de danse contemporaine en Gaspésie. Un autre festival de cinéma de la ville de Québec, qui est membre aussi. Toutes sortes de choses. Festival des films francophones au Manitoba. Parce que c'est ça, refrain, ouais. Vous n'êtes pas que installé au Québec. C'est un regroupement canadien.
0: Oui, ça, c'est nouveau, en fait, d'environ de quelques mois. Moi, ils m'ont engagé pour ça au mois de mars, pour ce volet-là, vraiment, d'aller recruter ces festivals-là au Canada, d'aller à leur rencontre, d'aller découvrir c'est quoi la réalité d'être un festival aussi francophone minoritaire au Canada, parce que c'est vraiment pas la même réalité qu'au Québec. C'est un autre monde. C'est beaucoup plus difficile pour eux, malheureusement. Puis, tu sais, c'est un peu parti de ça qu'à la base, on s'était fait approcher pour recruter tous les festivals au Canada. Puis Patrick Kearney, qui est notre DG aujourd'hui, il a dit « aucune chance, c'est beaucoup trop, tu sais, ça fait comme un peu pas de sens ». Mais il voyait qu'il y avait un besoin dans la communauté francophone pan-canadienne. Puis c'est de là que le projet est parti. Puis là, on a rencontré les différents acteurs. Tu sais, j'étais au Nouveau-Brunswick en fin de semaine passée pour un festival à Edmundston, le Festival Royal. Sûrement que je vais aller faire un tour au Manitoba, éventuellement rencontrer le Festival du Voyageur, puis Festival de cinéma, Cinémania. Tu sais, c'est du monde qui sont là, puis que, tu sais, oui, les festivals ici ils bûchent, mais les autres ils bûchent en mots, t'as dit aussi, parce qu'ils font ça avec pas grand chose des fois.
1: Là. Ah oui, certainement. Là, tu sais, c'est un statut encore plus précaire dans cette minorité-là. Donc, parlons des services, là. Le refrain, ouais. c'est quoi les avantages pour un festival de dire, hey, moi, je veux travailler avec vous, je veux m'inscrire dans ce réseau-là?
0: Je pense que, premièrement, un des gros morceaux, évidemment, ça va être la représentation politique. Tu sais, veux pas. Mm-hmm. Patrick, c'est un ancien DG de festival, c'était DG de Santa Teresa. Fait que déjà, il était habitué avec avec tout ça, c'est aussi président de la Fédération de judo. Fait que c'est toute la job politique qui vient avec le fait d'être un DG festival, il la connaissait déjà bien. Puis, tu sais, c'est ça qui fait du trois quarts de sa job, c'est de se booker des rencontres avec les décideurs, les bailleurs de fonds. C'est un bon exemple que je peux lui donner de ça, là, ça l'a fait parler dans les... Je peux-tu parler de ça? Ouais, c'est public.
1: Vous l'entendrez ici au Sentinelle de l'Or. Vas-y, on t'écoute, Dominique.
0: Dans les derniers mois, là, le MTO, ministère du Tourisme, il a donné des subventions en tourisme, évidemment, comme à chaque année. Puis il y a beaucoup de festivals selon les régions. T'sais, mettons, chaque région, le genre un peu à sa manière. Fait que dans certaines régions, les festivals, ils savent qu'ils n'auront jamais d'argent de cette enveloppe-là. Mais dans d'autres régions du Québec, c'est quasiment un acquis, ça revient à chaque année. Puis là, ben, cette année, il y a certaines régions, je n'aimerais pas les régions quand même, qui ont juste décidé que quand les festivals avaient déjà déposé les demandes de subventions, ils ont décidé qu'ils changeaient les règles ou qu'ils updataient les règles ou qu'ils en rajoutaient. Mettons, il y a une région qui a dit « Hey, moi, j'ai reçu trop de demandes, fait que je subventionne juste les festivals qui existent depuis 3 ans et moins. » Fait que là, il y a des festivals qui existent depuis 10 ans, qui sont bien établis, qui font vivre culturellement certaines régions.
1: Qui perdent soudainement une source de financement sur laquelle ils comptaient depuis des années, par exemple.
0: Exact. Ouais. On l'a vu dans comme ce qui se permettait de booker comme artiste dans le reach. Puis, tu sais, ben, ça fait un effet boule de neige. T'as moins de gens qui viennent à ton festival, t'as moins de gens qui consomment. Fait que, tu sais, ça va vite. Ça fait vite mal, surtout quand c'est comme coupé sec du jour au lendemain et non pas préudit. Tu sais, mettons, dit, OK, ben, 3 dernières années, puis après ça, on va vous couper, il faudra que vous soyez autonome. Puis ben, c'est là qu'on est rentré en ligne de compte. Que Patrick a eu plusieurs rencontres avec le ministère. Puis aux dernières nouvelles, je ne sais pas si c'est le chiffre final, mais il y a 10 ou 11 festivals qui ont réussi à faire retourner la décision, qui ont réussi au moins à faire une entente de « OK, t'sais, 3 dernières années de subvention, puis après ça va aller en réutilisant ou bien elle va être enlevée, mais au moins ça vous laisse le temps de le prévoir dans vos affaires, mm-hmm. que ce n'est pas juste une surprise. »
1: Ouais. Donc, beaucoup dans la représentation politique, la lutte pour faire valoir les intérêts et la valeur donc des festivals. Encore une fois, on entend un discours qui est similaire avec la SPAC qui était en onde tout à l'heure. Donc, c'est chouette de savoir qu'il y a plusieurs organismes comme ça qui peuvent se serrer les coudes dans leur domaine respectif, là, évidemment. Tu l'as mentionné un petit peu plus tôt que, bon, évidemment, 135 festivals, c'est énorme. Il y en mm-hmm. a beaucoup. Il y en a plus que ça. Il y en a beaucoup qui se créent d'année en année. C'est très chouette. On a reçu Motel Calix la semaine passée ici en Onde. Mm-hmm. Il y a des festivals comme ça qui émergent, qui demeurent jeunes. Je parlais juste de la fête du livre en ouverture d'émission à Saint-Adolphe. On salue ça. Par contre, est-ce que, à ton avis, cette démultiplication-là des festivals peut aussi avoir des côtés négatifs en termes d'allocation du financement, en termes de compétition, le fait que les gens de Montréal, par exemple, ne se déplaceront pas nécessairement au Saguenay et à Baie-Saint-Paul et en Gaspésie dans le même été. Comment tu vois ça, ce foisonnement-là d'événements?
0: Ben, tu sais, comme dans beaucoup de choses dans ce domaine-là, il y a du bon puis il y a du moins bon. Pour ce qui est du bon, tu sais, ça fait que... Aujourd'hui, il n'y a jamais eu autant de billets de festival qui se vendaient qu'aujourd'hui. Les chiffres sont quand même excellents à ce niveau-là. Mais c'est certain que du côté des subventions puis de l'attribution des ressources, ça complique la chose parce que, on en parlait plus tôt, les prix augmentent. Puis en plus, le nombre de festivals augmente, mais les enveloppes n'augmentent pas forcément. Mm-hmm. Fait que c'est sûr qu'à un moment donné, quand c'est la même tarte qui se fait juste plus découper puis que ben, le couteau pour la découper coûte plus cher, ça devient un peu plus difficile. Ça crée parfois un petit esprit de compétition. Je pense qu'il y a beaucoup de festivals qui sont quand même accueillants puis qui sont prêts à avoir de l'entraide. Tu sais, on le voit, nous, on a une rencontre une fois par mois avec nos membres. Puis souvent, il y a un festival qui va lever la main par rapport à un enjeu. Puis même si au final, on pourrait dire qu'ils sont en compétition pour ces subventions-là, c'est souvent un autre festival qui va lever la main puis qui va donner la réponse à son enjeu puis qui va l'aider.
1: Pour terminer, j'aimerais qu'on parle de quelques projets, quelques initiatives un peu parallèles, mais qui relèvent du refrain. Mm-hmm. Il y a une tournée que mm-hmm. vous organisez, une tournée qui vise à mettre en valeur la culture autochtone. C'est la tournée Écoté.
0: Ouais.
1: Peux-tu m'en glisser quelques mots?
0: Écoute, c'est vraiment pas le projet que je connais le plus au refrain. C'est ma collègue Mélodie qui s'occupe de ça. Je sais que c'est une tournée de plusieurs spectacles mettant en valeur les Premières Nations qui se déplacent et au Québec et en Ontario, si je ne me trompe pas. Ils ont travaillé là-dessus depuis des mois puis ils l'ont lancé comme à peu près quand moi j'arrive au refrain. Mm-hmm. C'est pour ça que c'est pas mon plus grand sujet. Mais je sais qu'en ce moment, je vois les articles de médias passer puis que ça roule quand même, ça buzz dans plusieurs, dans plusieurs régions du Québec.
1: Donc, le refrain couvre, sa mission est assez large, puis donc vous apportez une attention aussi à faire la promotion de la culture des Premières Nations. En parlant de médias, tu nommes les médias, il y a aussi le projet Horizon.
0: Oui.
1: Qui vise à donner une place à la relève médiatique.
0: Ça, je le connais beaucoup plus, ce projet-là. J'ai un peu plus collaboré là-dessus. Oui, tu sais, on a une dizaine d'étudiants, en fait, en journalisme du cégep de Jonquière qu'on a engagé pour l'été, puis qu'on envoie dans plusieurs festivals, puis ils ont la mission, en fait, de faire au niveau des médias sociaux pour ces festivals-là. Parce qu'on le sait, on le voit, tu sais, c'est tout un job qui est demandant en termes de temps pour les festivals. Des fois, l'équipe d'un festival, c'est trois personnes, puis... T'sais, déjà que la personne a le quatre chapeaux, elle a aussi l'âge d'être mon père. Puis souvent, c'est pas les kings des médias sociaux. Puis ce qui est très fair, ce qui est très correct, c'est...
1: On salue tous les pères.
0: Oui, on salue tous les pères. Mais tu sais, comme d'avoir quelqu'un qui est un peu plus jeune, qui est un peu plus au courant des tendances, qui vient puis qui est juste là pour ça, puis qui leur coûte pratiquement rien, c'est vraiment cool pour les festivals. Ils ont été beaucoup à lever la main pour faire partie de ce programme-là. C'est un programme sur 3 ans.
1: C'est un programme de stage? Ou vous les engagez, ces jeunes-là?
0: On les engage. C'est avec... il y a un truc, le emploi étudiant Canada, de quoi de même.
1: Ouais, okay.
0: C'est avec ce volet-là qu'on les engage puis qu'on leur donne un emploi pour l'été pour qu'ils puissent faire cette couverture-là.
1: OK, super. Puis en terminant, Dominique Tremblay, c'est quoi ton titre? C'est chargé de projet. Bon, fait que c'est quoi le projet en ce moment qui te tient le plus à cœur au sein du refrain? À quoi est-ce que tu mets l'épaule à la roue présentement?
0: Moi, c'est vraiment l'approche des festivals francophones pan-canadiens. C'est évidemment, j'aide avec d'autres projets, mais c'est là-dessus que je travaille dans mon day-to-day quasiment tout le temps. T'sais, c'est d'aller à leur rencontre, d'essayer de comprendre leur réalité puis leurs problèmes, parce que des fois, je les rencontre puis ils me parlent de leurs enjeux, puis je suis comme, OK, parfait. Je vais te présenter tel autre festival que je le sais qu'il y a eu cet enjeu-là puis qu'on travaillait là-dessus dernièrement. Tel truc, nous, on le fait déjà. On va te booker une rencontre avec Pat. Ça, c'est facile. Mais des fois, ils me parlent d'affaires que je suis comme, waouh, OK, ils sont sur une autre planète. Comment qu'on solutionne pour ça? Puis pas juste ça, comment qu'on leur donne une bonne place dans le refrain? Parce que c'est facile de dire, hey, on va recruter des festivals en Alberta puis au Manitoba. Mais après ça, comment qu'ils se sentent pas juste... comment qu'ils se sentent dans un organisme québécois et non dans un organisme canadien et non pas juste québécois.
1: Mm-hmm.
0: Fait que tu sais, c'est aussi de travailler sur comment bien les intégrer pour que tout le monde puisse en tirer autant profit.
1: Bon, ben sur ce, Dominique Tremblay, merci d'avoir été avec nous et je te souhaite une très belle tournée canadienne pour aller à la rencontre de ces festivals-là francophones un peu partout au pays. Merci d'avoir été là et donc, on se tient au courant. Comme je finis toujours mes entrevues quand on vient de rencontrer les organismes, ben, cette fois-ci, je m'adresse aux personnes qui viennent de partir un petit événement, un petit festival ou qui considèrent le faire. Ben, le refrain est une ressource qui existe et est là pour vous. Merci de défendre l'intérêt de nos festivals québécois et on se souhaite davantage de financement également pour que tous ces beaux événements-là, qui ont d'ailleurs des belles retombées économiques, puissent se prémunir contre le passage du temps et de l'inflation. Merci Dominique. On va aller écouter une chanson avant de procéder avec notre dernière chronique de l'émission. On va aller écouter Promenade d'Ariel Soucy, chanson qu'on a essayé d'écouter il y a 2 semaines puis qu'il y avait eu un pépin technique. Alors soyez à l'affût parce que c'est Alexis Auger qui vient nous faire une chronique littéraire juste après Promenade d'Ariel Soucy.

0: C'était la magnifique chanson d'Ariel Soucy, Promenade, tirée de son album Il n'y a rien que je ne suis pas, chanson qu'on avait essayé d'écouter ensemble pour ta chronique sur les îles de la Madeleine et les vacances, Alexis. Mais on se reprend aujourd'hui tel que promis. Donc, chanson que j'apprécie tout particulièrement.
1: Très émouvante.
0: Alexis Auger, enseignant au cégep, sociologue de formation, ami et chroniqueur en résidence. Non, pas juste de formation, sociologue de formation et d'activité. Là,
1: oui, sociologue existentiel.
0: Parfait. Hey, je suis passé à côté d'une belle embûche ici. Oui. Toujours un plaisir de te recevoir. Et aujourd'hui, merci, tu viens nous parler d'inégalité scolaire à travers l'ouvrage « Séparés mais égaux ». On t'écoute.
1: Oui, « Séparés mais égaux », c'est un ouvrage écrit par un enseignant en sociologie comme moi, Christophe Allaire-Sévigny, qui est sorti l'automne passé. Puis, bon, on est au sentinelle de l'art. On va parler évidemment d'art, mais de culture plus au sens large. Hein. L'école, c'est l'institution sociale.
0: Comme tu aimes bien le faire.
1: Ben oui, mais écoute, tu sais, Guillaume, hein, je le répète parfois, je suis sociologue et il faut analyser les institutions, évidemment. C'est ça mon expertise. Et en l'occurrence, dans ce livre-là, on nous parle de ce qu'on appelle parfois l'école à trois vitesses. Mm-hmm. Qu'est-ce que ça t'évoque, Guillaume, toi, une école à trois vitesses?
0: Ça m'évoque un problème, mais c'est si la réponse que tu cherches, c'est le fameux système public, privé et alternatif, qui sont les trois, ou international, ou en tout cas, bref, les différentes alternatives qu'on a pour envoyer nos enfants à l'école, qui crée des disparités.
1: Exactement. Le public, le privé et les PPP, à ne pas confondre avec les partenariats publics-privés, mais bien les programmes pédagogiques particuliers.
0: Voilà.
1: On retrouve là-dedans l'école d'éducation internationale, le PEI, mais aussi tout ce qui est les sports-études, qu'on va appeler
0: musique,
1: les sports.
0: Musique, études.
1: Musique, art, tout le kit. Ouais. Ça rentre là-dedans. Les programmes particuliers. Ce qui est intéressant, en fait, avec ce livre-là, qui a vraiment une valeur esthétique aussi, je vais t'en reparler, c'est que l'école à trois vitesses, c'est peut-être un peu mal nommé. On devrait peut-être plus parler de ségrégation scolaire au Québec. C'est d'ailleurs le sous-titre « Enquête sur la ségrégation scolaire au Québec ». Et ce qui m'amène à t'en parler aujourd'hui, c'est que pour moi, l'histoire de l'école à trois vitesses, elle est très claire. Les statistiques qui démontrent les inégalités le sont également, et ça ne semble pas rentrer dans la tête de nos dirigeants et de nos dirigeantes. On est à l'aube d'une campagne électorale, et ce sujet, pour citer Guy Rocher, duquel j'ai parlé également la semaine dernière, devrait nous indigner, bien davantage nous révolter, pas juste pour l'éducation puis les inégalités, mais pour la santé démocratique de notre État. Ça semble peut-être intense, mais ce qu'on va faire avec ça, c'est une couple d'anecdotes, parce que j'imagine que si les statistiques puis l'histoire, ça ne parle pas à nos... aux personnes qui ont le privilège de nous écouter, Guillaume, eh bien, quelques anecdotes sur les inégalités scolaires sauront peut-être vous convaincre de mettre ça à l'agenda médiatique et politique. Hein? Ça devrait vraiment davantage nous révolter. Alors, tu sais-tu, ça vient d'où, le système à trois vitesses?
0: Non, par ailleurs, je dois faire amende honorable. Je suis moi-même allé à l'école privée au secondaire.
1: Ben oui.
0: J'ai eu une très belle expérience,
1: ailleurs. Oui.
0: Et c'était une école religieuse, comme beaucoup d'écoles privées le sont. Donc, j'imagine que c'est un relent ou un héritage, donc, de quand on s'est sécularisé, mais qu'il restait des écoles religieuses.
1: Oui, exactement. Et on va insister là-dessus. Sauf que moi, je suis allé à l'école internationale, là, sur la rive sud. Puis l'enjeu ici dont on parle, on le prend sociologiquement. C'est-à-dire, c'est pas du moral. Individuel. Gabriel Nadeau-Dubois est allé à l'école privée, puis j'ai entendu aussi l'auteur là, du livre parler en entrevue à Penelope McQuaid, puis « Ah, mais là, qu'est-ce que tu dirais là, aux enseignants là, qui se décarcassent au régulier pour faire le meilleur cours possible? » Je leur dirais merci, mais on ne peut pas lutter individuellement contre un système. Donc là, ça fait quoi un sociologue? Ben, ça ouvre le capot, puis ça essaie de comprendre ça vient d'où, puis ça fait quoi. En l'occurrence, l'école à trois vitesses, elle vient de la sécularisation, donc la Révolution tranquille, le rapport parent, Guy Rocher, etc. Et il y a beaucoup de lobbies à l'époque là, qui s'y opposent, évidemment, l'Église catholique. L'Église catholique dit, écoute, ça va me glisser entre les doigts, quels acquis est-ce que je peux conserver? Et ils sont allés par le prisme hein, de l'idée de, OK, on va mettre des amendements là, dans votre idée de créer l'éducation nationale, un réseau public, et on vous demande de maintenir la liberté de conscience, hein, la liberté d'avoir accès à des écoles religieuses. À l'époque, c'était soit des écoles religieuses, soit des universités privées, type McGill, Université de Montréal. Hein, il n'y a rien de public à l'époque. Et donc, ce qui était entre les mains des religieux va passer au public, mais on va maintenir un réseau d'écoles confessionnelles, Mais pas seulement qu'on va le maintenir, on va dire que ce privé-là, confessionnel, est nécessaire et doit être financé par la collectivité.
0: Voilà, c'est là que le bas blesse.
1: C'est là que le bas blesse, parce que dans le bouquin, on nous dit « le ver est dans la pomme depuis le début ». La création des polyvalentes et le réseau d'éducation supérieure, l'Université du Québec, les cégeps, ça a effectivement amélioré. En fait, c'est un changement de société majeur. On parle d'une génération de transfuges de classe. Et le problème, c'est que tout ça a été un petit peu remis en question depuis le début. Hein? Pourquoi est-ce qu'on continue d'encourager un système inégalitaire qui n'encourage pas les jeunes toujours de la même manière? Juste pour te donner un exemple, là, Guillaume, en 1998, on a 400 projets particuliers au Québec type inter. Aujourd'hui, on en a 2476 précisément. Je te fais un petit portrait rapide, là, puisque les statistiques, c'est quand même important pour moi.
0: Quand tu dis type inter, tu veux dire de type PEI, comme
1: l'école internationale.
0: Spéciaux, ouais. Okay.
1: Puis l'école internationale et le privé, ensemble, c'est à peu près 20%. Donc 21% des jeunes qui fréquentent le privé, 19% qui fréquentent des programmes particuliers, tandis que 60% des jeunes fréquentent le régulier public. Et ça indigne toujours les jeunes en classe, Guillaume. Est-ce que tu sais quel pourcentage de jeunes du régulier accèdent au cégep?
0: Non.
1: Alors, c'est choquant. Au régulier public, seulement 37% des jeunes, hein, selon les données les plus récentes disponibles, je cite ici le bulletin de l'égalité des chances en éducation, 37% des jeunes seulement accèdent au cégep de l'école secondaire régulière publique. Quand on parle du privé ou du PEI, on est à au-dessus de 90% et même 95% pour l'enrichi au privé.
0: Mais donc ça, Alexis, ne serait-ce pas un argument en faveur du privé et des programmes particuliers?
1: Eh bien, absolument pas, parce que ça nuit à tout le monde, bien sûr, cette ségrégation-là. On parle de se diviser les espaces. On parle aussi d'une absence complète de mixité sociale. Et ça, l'idée de la mixité, de l'égalité des chances, c'est de rassembler tout le monde ensemble, oui, pour tirer les moins forts et les moins fortes vers le haut. Toutes les enquêtes en sociologie de l'éducation le démontrent. Une classe avec des élèves forts, performants et plus faibles avec des difficultés, les jeunes, en plus en difficulté, vont se faire tirer vers le haut, alors que ceux un petit peu plus performants, performantes, vont développer aussi d'autres compétences. Hein? On parle de savoir-être, de savoir-faire,
0: l'entraide,
1: parce que l'école, c'est pas juste de se bourrer le crâne, de savoir. Alors, tu comprends que je pourrais te parler de ce sujet-là extrêmement longtemps, mais les chiffres, l'histoire, c'est peut-être pas assez. Peut-être que pour nous mettre une idée en tête, on pourrait raconter l'histoire du jeune Simon, hein, qui a été renvoyé de son école parce qu'il a osé s'opposer. Hein, on parle d'une histoire d'il y a 10 ans. C'était un peu un lanceur d'alerte. Il s'est opposé à cette ségrégation-là. Il a dit « ça n'a pas de bon sens. On passe notre temps à se chicaner avec les sports-études. Eux, ils nous traitent de BS, ils nous traitent de réguliers. Tu sais, je suis au régulier, je suis donc en rien. » Imagine au niveau identitaire, là, on rigolait bien, nous autres, à l'école internationale, on est une secte, on se reconnaît les uns, les unes, les autres. Mais au niveau là, de l'espèce de violence symbolique, ils ont fini par instaurer dans son école un uniforme. Mais tiens-toi bien, un uniforme avec le logo de l'équipe sportive à laquelle tous et toutes n'avaient pas accès. En raison des frais prohibitifs, on parle d'une moyenne de 5 000 $ par année, puis ça peut monter jusqu'à 15 000 $ par année, le spa. Un sport-étude. Donc, imagine porter le logo de ceux et celles qui t'intimident. Il y a quelque chose d'extrêmement violent. On parle aussi d'installations sportives qui sont visibles depuis les salles de classe, mais inutilisables si on est au public régulier et non pas en sport-étude. On peut parler aussi au niveau des anecdotes. Moi, celle-là, elle m'a fait capoter, Guillaume, des parents payeurs qui s'opposent au mélange avec le régulier. Et lorsque la direction apprend à ces parents-là, vous allez peut-être devoir être en classe, vos enfants vont être mélangés avec des élèves du régulier dans certains cours, il y a des parents qui se sont mis à dire combien? Combien pour éviter le mélange? Combien est-ce que je peux débourser?
0: Ah,
1: et là,
0: ouais.
1: La directrice de dire, c'est parce que je te rappelle que tu es quand même au public, là, même si tu es en enrichi. Mais ça, ça m'abasourdit de penser que des humains veuillent s'opposer à la mixité. Et là, je ne ferai pas cet excursus trop long-là, mais le livre fait un parallèle séparé mais égaux avec la ségrégation raciale aux États-Unis, puisque non pas dans les moyens et la violence des choses, hein, aux États-Unis, c'était bien pire, mais en termes de santé démocratique, d'exclure des gens d'un apprentissage de la culture, de l'art, des humanités en général, bien évidemment que ça ne crée pas de cohésion et d'intégration sociale. On parle d'une époque de polarisation entre les positions politiques, entre les genres, et en même temps, c'est pas une polarisation qui est aléatoire et qui vient des réseaux sociaux. Au Québec, elle est institutionnellement renforcée. Peux-tu croire?
0: Je peux le croire. Et donc, cet ouvrage-là, Séparé mais égaux, c'est un essai ou c'est une suite d'anecdotes qui relatent les conséquences de...
1: C'est une excellente question. En fait, c'est de la vulgarisation scientifique ou sociologique. C'est très, très bien documenté, que ce soit en termes d'enquête, donc basée sur des données, mais aussi de sociologues. Je t'avais aussi noté, Guillaume, on est au Sentinelle de l'art, le vocabulaire sociologique très précis qui est utilisé ici pour parler des jeunes, et un vocabulaire que je trouve... Peut-être que je suis buzzé de sociaux, là, mais on nous parle des exclus de l'intérieur. Hein? Mm-hmm. Donc, dans une même institution, on n'a pas accès aux mêmes ressources. On nous parle d'inégalité des vies, puisqu'il n'y a pas grand-chose qui est plus prédestiné que le capital scolaire. Hein? Les jeunes qui accèdent au cégep ou à l'université ont généralement des parents qui ont accédé, eux aussi, à l'université. Ça ne veut pas dire qu'on n'a pas des histoires exceptionnelles. Au contraire, on en fait des films puis on les invite à la radio, ces gens-là. Mais les données, les tendances lourdes sont claires. Quand tu viens d'un milieu défavorisé et particulier, particulièrement chez les jeunes garçons défavorisés à Montréal, eh bien, les chances que tu atteignes une étape scolaire suivante sont extrêmement basses. Elles sont du moins statistiquement moindres que les gens qui viennent de milieux de classe moyenne ou privilégiés. On nous parle aussi là, de consommation ostentatoire, c'est-à-dire de magasiner son école. Tu veux savoir la personnalité de quelqu'un, son groupe d'amis? Guillaume, j'ai juste à te demander, t'es allé où au secondaire? Généralement, une grande partie de notre milieu social et de nos métiers sont directement corrélés avec cette origine-là. On pourrait parler même de discipline, hein, dans un vocabulaire un peu à la Foucault, puisque pour les rares qui arrivent à s'élever dans un programme spécifique, on va leur dire « tiens-toi bien, sinon tu vas retourner au régulier ». L'école, c'est aussi la discipline, le contrôle des corps. On rejoint là, encore une fois des chroniques précédentes, notamment sur les uniformes scolaires et tout ça.
0: Fascinant, très intéressant. Puis j'en profite pour dire que donc Séparé mais égaux de Christophe Allard-Sévigny, ça pourrait être un livre de choix pour votre fameux livre du 12 août, J'achète un livre québécois, mm-hmm. si jamais vous vous intéressez à ces questions-là.
1: Absolument.
0: Puis en terminant, moi je te poserais peut-être une question. Donc le livre semble illustrer très bien les problématiques
1: oui.
0: Qui sont inhérentes à ce système-là à trois vitesses, mais qu'en est-il des pistes de solutions? Parce que, tu sais, mettons, on pourrait dire, par exemple, OK, si on enlève le financement au privé, le privé n'arrêtera pas d'exister, il va juste être encore plus inaccessible puis créer une classe encore plus distante, tu sais. Mm-hmm. Où on pourrait dire, OK, mais si on met le financement du privé puis des programmes particuliers dans des programmes dit régulier, ça réglera pas nécessairement les burn-out des profs puis le manque de livres dans les classes. Tu sais.
1: T'as tout à fait raison et tu me poses une question double à laquelle, auquel j'ai une double réponse. On aurait pu parler effectivement des conditions de travail et de la composition des groupes. Hein. L'enjeu de l'éducation du côté des profs est intimement lié aussi à la composition des groupes et donc aux inégalités scolaires. J'aurais pu parler longuement aussi des liens entre les inégalités dans le monde de l'éducation et les enjeux en lien avec le racisme ou la critique de l'immigration qu'on entend de plus en plus, puisque ces enjeux-là sont intimement liés. Mais Guy Rocher dit à la fin du livre à Christophe Allard-Sévigny qu'il faut, oui, garder espoir. Hein? La révolution tranquille, ça s'ancre dans quoi? Dans la grande noirceur et la Seconde Guerre mondiale, à un moment où on s'est posé la question « Est-ce que nos sociétés sont réellement démocratiques? » La réponse était non. Et qu'est-ce qu'on en fait? On a fait donc tous ces changements sociaux-là. Garder espoir, mais faire ce que j'essaie de faire aujourd'hui, intensifier le malaise. C'est malaisant dans notre société à quel point on se permet de traiter différemment des jeunes selon leur origine sociale. Alors, au niveau plus politique, programmatique ou même concret, qu'est-ce qu'on fait, Guillaume? Au niveau du privé, mais le privé n'est pas complètement privé. Il est subventionné à 60 %. Donc, une des solutions qu'on donne souvent, c'est de réduire ou d'abolir progressivement le financement public des écoles privées. Ça ne règle pas les inégalités pour les ultra-riches qui voudraient des petits ghettos, mais tout de même, c'est une solution. Une solution encore plus radicale, notamment défendue par Gabriel Nadeau-Dubois, c'est l'idée de fusionner les réseaux publics et privés subventionnés. Si le privé ne veut pas s'y conformer, plus de subventions, tu deviens une école privée à 100 %. Mais plus généralement, c'est de remettre en question les examens hein, dès la quatrième ou cinquième année, la sélectivité hein, et toute l'idée qu'il existerait un programme régulier, donc de rien, et un programme de quelque chose pour les autres, hein, des projets stimulants pour tous et toutes. Hein, et on ne veut pas 100 projets particuliers au Québec, on veut un programme d'éducation nationale auquel on croit. Et quand tu écoutes les politiciens et les politiciennes qui défendent notre système, ils disent « on a plein de programmes pour répondre aux besoins de tous et toutes », non, on a certains programmes qui répondent aux besoins besoin d'une élite qui se reproduit et qui exclut. Hein? Et sans, comment dire, sans sonner alarmiste, je crois que c'est un enjeu de société duquel on devrait s'emparer. C'est pas juste des affaires de tramway là, puis de prolongement de ligne bleue, là, le développement collectif du Québec. C'est aussi de se questionner quelle culture, quelles compétences on transmet à nos jeunes et est-ce qu'on soulève tout le monde hein, vers le haut. Alors, abolir peut-être le privé, Guillaume, et la fin de la sélectivité dans les réseaux primaires et secondaires.
0: Ben oui, certainement. Puis effectivement, je pense que l'éducation, c'est la clé à un meilleur accès à la culture, à un meilleur accès à une démocratie saine et tant d'autres choses. Merci pour tes réflexions si précieuses encore une fois, Alexis. Donc, allez voir ça. En terminant, parce que c'est maintenant qu'on se laisse sur une petite programmation musicale empreinte de douceur pour la fin de l'émission, je vous rappelle donc une fois de plus, le 12 août, mercredi prochain, juste après l'épisode des Sentinelles de l'Ordre la semaine prochaine, on encourage nos librairies ou voire bibliothèques, mais encourageons la lecture à tout le moins lors de cette journée. Le 12 août, j'achète un livre québécois. Recommandation potentielle, Christophe Allaire-Sévigny qui a écrit « Séparer mais égaux », mais aussi « Sarclage » de Geneviève Lebleu, la bande dessinée dont je vous parlais en début d'émission. Si vous avez manqué la première heure, vous pouvez aller retrouver ça dans quelques minutes sur le site web de CISM au cism893.ca dans l'onglet des Sentinelles de l'art. Merci infiniment d'avoir été à l'écoute. On se laisse sur un peu de douceur avec « Les oies » de Louane Larobina, « Anna » de Vanille, « Les balançoires » de Lydia Kepinski et « Nouveau langage » de Nao dans un remix de Charlene. Merci d'avoir été là. On se retrouve la semaine prochaine pour un autre épisode des Sentinelles de l'art.
1: Merci, Guillaume.

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mes chers auditeurs. À chaque fois, on rentre plus en confiance. Vous écoutez Fréquence 440, les ondes, sur les ondes de la CISM 89.3 FM. Nous sommes une émission avec la mission de diffuser la musique originale des étudiants de l'UDM. Ainsi, chaque mercredi à 7h, vous pouvez découvrir un ou une nouvelle artiste. La radio de ceux qui montent la côte, parfois essoufflée, mais toujours inspirée. Je m'appelle Amaranta, je suis étudiante en musicologie à l'Université de Montréal et aujourd'hui je vais prendre 2 minutes pour vous expliquer un peu la naissance de Fréquence 440 puisqu'on m'a déjà invité à le faire dans plusieurs interviews précédentes, genre Pablo. Donc du coup ce projet naît un peu de ma propre publication musicale que je voulais faire, que j'ai fait en janvier. Je voulais faire entendre mon EP à tout le monde que je connaissais à la fac mais aussi d'autres amis à Montréal. Du coup, j'ai cherché un espace au sein de l'université pour voir s'il existait un milieu de diffusion musicale universitaire et je suis tombée sur la CISM, une radio universitaire. Mais je me suis dit que peut-être j'étais pas la seule à vouloir faire entendre ma musique et la faire entendre dans la radio. Et par hasard, la CISM était justement en session d'ouverture pour couvrir des nouvelles émissions. Genre comme ils le font maintenant. Du coup, j'ai envoyé ma proposition de Fréquence 440, ou une radio pour les étudiants et artistes émergents de l'UDM, autant pour la faculté de musique comme pour les autres facultés. Et le nom de Fréquence 440 vient justement de mon cours d'acoustique musicale, où j'ai appris que la note sur laquelle les orchestres s'accordent, c'est le La, une fréquence de 440 Hz. Et en plus, c'est la radio, donc je voulais faire un petit mélange de ondes et fréquences et tout ça. Du coup, aujourd'hui, je suis avec Marianne, membre du groupe Le Coloriage, et on va découvrir tout au long de cette heure. Et voilà. Pour commencer.

0: Bonjour Marianne, merci d'être ici avec nous aujourd'hui et de partager aussi ce moment. Je te propose que pour commencer, pour tout cette interview, tu te présentes un petit peu avec notre audience, qui tu es, qu'est-ce que t'étudies, pourquoi t'es là.
1: Oui, je suis Marianne, puis j'étudie à l'UDM, je fais la majeure en environnement, société et transition. Fait que ouais, ça n'a pas rapport avec la musique, mais je suis très contente d'être là aujourd'hui. Acéisme. Puis, ouais, je suis tout le temps à la fac, anyways, fait que c'est comme si j'y étais.
0: Est-ce que tu écoutes parfois de la CISM ou pas du tout?
1: Non, mais là, en regardant le programme ici, je suis comme, ben là, je vais commencer à écouter ça, là, maintenant.
0: C'est très bon, tu devrais. Et j'invite tous nos auditeurs à le faire plus que notre émission, à écouter toutes les émissions, c'est très beau.
1: Mm-hmm.
0: Qu'est-ce que tu fais dans ton groupe à coloriage?
1: Je suis batteuse, puis je fais des harmonies. Fait que les deux en même temps dans les shows, ben, ouais.
0: Ok, du coup, chanteuse, batteuse, tu composes un petit peu?
1: Un peu, ouais, on compose un peu les trois ensemble quand on compose.
0: Très beau, très beau. On va commencer un petit peu avec ton histoire. Comment est-ce que la musique est rentrée dans ta vie? Qu'est-ce que t'as encouragé à former un groupe de punk? Dans ouais. La vie, c'est quoi ça? Raconte-nous.
1: Ben, j'ai commencé avec le piano quand j'étais toute petite, puis j'en ai fait pendant beaucoup de quelques années. Quand même beaucoup d'années. Puis là, j'ai switché en plus à une prof de chant, fait que je me suis mis à apprendre plus le chant. Puis ben, dans le fond, en rentrant au secondaire, je me suis mis dans les comédie musicale, parce qu'il y en a une par année à Sophie Parra.
0: Wow.
1: C'est vraiment une bonne école secondaire. Pas pour le programme, mais pour les activités parascolaires. Puis il y a aussi 3 shows par année, des shows où on faisait vraiment juste jouer des tunes. Fait que je suis rentrée, puis là, j'ai dans les comédies musicales, j'ai réalisé, ouais, je sais chanter, ça veut dire que je peux essayer. Fait que là, en secondaire 2, j'ai commencé à chanter, genre, dans les shows. Puis en secondaire 3, ben là, j'ai commencé les cours de guitare à l'école. Puis là, j'étais comme, ah ben, je sais jouer de la guitare. Fait que là, je sais jouer de la bass. Fait que là, j'ai joué de la guitare et de la bass. Puis là, mon ami NS, shout out NS, était genre, ben, je vais t'apprendre la batterie. Genre, c'est juste, tu fais la hi-hat, puis le bass drum, puis le snare à tel moment.
0: Mm-hmm.
1: Puis là, j'étais comme, ah ben, maintenant, je sais jouer de la batterie, ça veut dire. Puis ça m'est venu très bien. Fait que là, je jouais tout ça dans les talent shows.
0: Incroyable.
1: Puis, c'est ça, j'allais au secondaire avec Hugo. Fait que là, en sortant du secondaire, il se cherchait un groupe. Puis en fait, il était comme, veux-tu remplacer mon batteur pour ce show-là, là? Parce que, ben, il pourra pas être là. Puis là, j'étais comme, ouais, let's go. Tu sais, j'avais pas d'autre opportunité de jouer de la batterie. Puis là,

0: il était comme, ben en fait, tu fais vraiment le vibe, veux-tu, genre, remplacer le batteur? Genre, yeah! Fait que là, maintenant, on est le coloriage.
1: Ça fait combien de temps que vous êtes ensemble?
0: Le premier show, c'était il y a comme 2 ans.
1: Wow!
0: Puis, ou 2 étés ou 3 étés? C'était il y a 2 étés, je pense. Ouais.
1: Très beau, très beau. Et du coup, comment t'es passé de cette vie aussi musicale et pourquoi pas choisir de la continuer professionnellement et juste prendre un autre chemin?
0: Ouais, ben, il y a juste tellement d'options dans la vie, puis je suis comme, je suis pas, c'est pas ça, c'est pas vraiment ça que je veux faire de ma vie, puis aussi, je suis pas assez d'ambition musicale, genre, pour dire, j'ai vraiment envie de dédier ma vie à ça, parce que j'ai tellement d'autres passions, puis il faut tellement que j'essaye d'autres affaires, je peux pas, j'ai pas envie de juste faire de la musique dans ma vie.
1: Ok, mais quand même, là, ça fait une bonne partie. Vous avez déjà publié
0: Ouais.
1: deux grandes publications.
0: Ouais.
1: C'est un EP et un album. C'est très beau. Mais j'avais la curiosité de pourquoi choisir de faire du punk. C'est quoi ce qui vous a...
0: C'est vraiment, vu que c'est parti de Hugo, c'est lui, c'est ça
1: C'est ça qu'il aime.
0: qui m'a fait rejoindre. Puis là, ben, c'était ça au départ. Puis là, mais c'est pas du pur punk, ça ressemble beaucoup à du pop punk. Il y a beaucoup de rock puis de grunge là-dedans. C'est vraiment pas du punk strict, traditionnel, super heavy. Fait que moi, j'aime ça comme ça. Puis ouais, c'est le fun de même.
1: Bah écoute, on va écouter un peu Comme au paradis de votre album Regret infini.

0: Bon, on vient d'écouter Comme au paradis de votre album Recré infini. Entendre ta musique, votre musique, c'est puissant. Vous avez un bon rythme. Là, tu me dis que vous jouez un peu lent.
1: Ouais, bah en l'écoutant, j'étais comme, oh là là, on la joue vraiment trop vite en show. C'est pas grave, c'est ça la beauté du show.
0: C'est ça.
1: Mais c'est tellement drôle à constater.
0: Mais on écoute quand même des voix, de la puissance, c'est chargé, quoi. Et je voulais te demander comment vous vous êtes rencontrés avec tous, genre un petit peu l'histoire de chacun.
1: C'est ça, on avait commencé le coloriage avec Hugo, puis un autre de nos amis de secondaire, Sam. Puis c'était ça le line-up originel. Puis là, on s'est tous rencontrés au secondaire, puis on jouait au secondaire dans les shows, là, puis on jouait déjà ensemble. Puis là, ben Sam est parti, malheureusement. Nous avons perdu un soldat. Et, ben, Firas, ça a donné, tu sais, il faisait, comme je vous disais, il faisait la radio de Concordia. Puis Hugo, puis moi, on était passés à sa radio. Mm-hmm. Puis là, quelques mois après, on était comme, on cherche un bassiste. Puis là, il était comme, justement, je me suis acheté une bass. Puis je me cherchais un band avec qui jouer. Ou ben, j'allais pas créer un band pour juste jouer de la bass. Fait que là, on était comme, ben là, c'est littéralement tombé du ciel, cet agencement-là. Fait que là, Firas a rejoint notre band. Puis là, depuis quelques mois, c'est nous trois.
0: Bah, parfait, parce que vous avez déjà fait votre publication d'album aussi. Je pense que c'est la plus récente. Votre album?
1: Notre album.
0: C'est votre plus récente publication?
1: Ouais, ben il était pas encore là. Non, ça c'était tout Sam. Fira, c'est vraiment... Sam. Ouais, okay. C'est récent. C'est récent qu'il nous a rejoint.
0: C'est tout récent. Ok, parfait. Bah, c'est génial votre histoire. Et est-ce que... Pourquoi faire spécifiquement du punk? Et c'est quoi vos références aussi, genre, dans cette vie du punk?
1: Nos références, genre... Nos inspirations?
0: Oui, inspiration musicale ou référence sociale, des luttes sociales, c'est quoi la...
1: On a tous comme des inspirations différentes, genre. Mm-hmm. Puis quand on fait des covers, on doit genre choisir, bon, ok, là, je vais faire tel cover pour toi, puis la prochaine fois, bon, ça va être une tune que moi j'aime plus, tu sais, des choses comme ça. Puis ouais, on a tous des inspirations différentes, puis je pense pas qu'il faut unifier ça, puis qu'il faut que ce soit homogène, parce que c'est le fun d'avoir plein d'inspirations différentes, puis que ça fait un mix de tout ça.
0: Est-ce que vous avez, genre, une concurrence locale? Genre, d'autres groupes de punk?
1: Non, mais ça marche pas comme
0: pas...
1: ça.
0: Okay.
1: Non, c'est comme... C'est pas un milieu toxique du tout, puis je trouve pas qu'il y a comme... il y a pas de méchanceté, puis il y a pas d'intimidation comme ça. Puis non, c'est vraiment le fun. Il y a pas de c'est comme il y a pas de concurrence, parce que il va toujours un peu y avoir des gens qui veulent venir voir ces shows-là. Fait que non,
0: génial. Je propose qu'on écoute Cigarette pour continuer un peu. J'aime bien Cigarette.
1: Mm-hmm.

0: Tantôt, on parlait un petit peu du milieu du punk, mais je veux qu'on parle un peu aussi de toi dans ce milieu. Du coup, est-ce que tu peux nous expliquer comment ça marche un peu ce milieu et genre, toi, femme batteuse dans un groupe de punk, ça veut dire quoi aussi?
1: Ouais, c'est toujours drôle quand, ben, je trouve ça le fun de dire que les gens s'attendent pas généralement à ce que ils sont comme, ben, tu joues quoi dans ton band, là? Je suis comme, ouais, je joue de la batterie. Fait que j'aime bien ça, montrer que c'est pas, les batteurs sont pas tous toujours pareils, puis que même si on n'a pas le profil habituel, c'est vraiment correct de s'y lancer. Puis au début, juste, genre, tu sais, j'avais pas pensé à ça, j'étais juste comme, ben oui, il m'a demandé de jouer, ben, je vais le faire. Puis là, j'ai fait, waouh, il y en a pas beaucoup, là, des batteuses, là, genre, c'est ça, surtout du punk, puisque j'en connais des batteuses, mais c'est comme, le punk, c'est vrai que c'est très souvent juste des gars. Puis, yeah, mais moi, j'ai pas de problème avec prendre cette place-là, puis montrer que c'est important de. Qu'il y a aussi des filles, puis je suis là pour ça.
0: C'est
1: Ouais.
0: encore plus punk, l'attitude.
1: Exactement.
0: Et est-ce que dans ce milieu, tu ressens des choses un peu contre ce rôle, ou c'est genre, bah tu nous as dit que c'est surprenant pour les gens, mais genre. Toi, personnellement, tu ressens plus de choses, genre.
1: Ben, la misogynie est partout, mais c'est pas juste dans ce milieu-là, c'est juste. Je le vois aussi parfois, mais. On fait avec, c'est chill. C'est pas particulièrement difficile dans ce milieu-là, non.
0: Ok.
1: Il faut, ben, dans tous les cas, il faut juste toujours être soi-même, puis jamais plier sous n'importe quelle force qui peut essayer, pour des mauvaises raisons, de rentrer en opposition.
0: Absolument. Est-ce que aussi, genre, avec ton rôle de femme batteuse dans ce groupe, il y a des luttes spécifiques que tu aimes ou que tu voudrais bien, genre, montrer avec ce groupe ou.
1: Par rapport au féminisme ou juste
0: Les deux,
1: en
0: genre,
1: général?
0: par rapport à toi, mais au féminisme, mais à ton rôle d'instrumentiste aussi.
1: Ouais, ben, à chaque fois, on se dit qu'on devrait faire des chansons plus politiques, mais là, on s'est fini qu'on parle de choses plus des émotions intérieures ou bien des trucs plus drôles puis superficiels. Mais ouais, il faut vraiment qu'on commence à faire des trucs plus politiques. Oh, c'est sûr qu'on le dit dans les shows, genre. On fait les messages plus comme en mode oubliez pas qu'on supporte ça, puis que vous aussi vous devriez faire attention à ça. Mais on devrait faire des chansons qui sont un peu plus.
0: Bah justement, c'était ça une des questions, si vous avez déjà essayé. Sinon, de quoi parle votre chanson, du coup?
1: Oui, ben c'est ça, c'est comme les sentiments de. C'est Hugo qui écrit comme pas mal toutes les paroles à date. J'ai fait un. Des tout petits bouts, ou ben des corrections, ou des. Ouais, des choses comme ça. Ou bien parfois, quand moi je chante, j'ai plus écrit mes paroles.
0: Ok.
1: Mais c'est surtout Hugo, fait que c'est ça, là, comme dans Cigarette. C'est la folie d'un jeune garçon. Puis c'est comme. Plus comme en mode écriture automatique, qu'en mode. On met beaucoup, beaucoup de pensées là-dedans. Parce que c'est aussi ça, le punk, c'est plus pour se défouler, pour se laisser aller, pour. Faire sortir les émotions négatives.
0: C'est ça. Bon, bah, on aimerait aussi écouter tes pensées à toi dans les prochaines chansons.
1: Ouais.
0: On va écouter Lettre ouverte pour continuer avec Coloriage.

0: Raconte-moi un petit peu, c'est quoi votre processus de création? Ça se passe comment? C'est quoi les dynamiques des répètes? Est-ce que vous êtes genre le groupe le plus ponctuel ou vous êtes genre, ah, on se voit demain à 17h et tout le monde arrive à 18 et
1: on n'est pas le groupe le plus ponctuel, mais on est comme, oula, non, il faut vraiment prévoir tel nombre de répètes avant le show, fait que on se prévoit, puis oui, il faut pratiquer de genre 9h30 à 11h30, ben malheureusement, c'est ça qui arrive.
0: Okay.
1: Même si on travaille à 7h le lendemain. Fait que, ouais, c'est sur toutes les tunes du premier EP, ça c'est tout Hugo. Dans Récré Infini, là, c'est plus de moi puis Sam. Comme il y a une chanson que c'est Sam, Éphémère, c'est la tune à Sam. Puis j'ai aussi écrit mes paroles dans Éphémère. Puis on a commencé à tous comme rajouter des affaires, puis à vraiment pas juste faire ce que Hugo avait en tête, mais comme à commencer à faire, ah non, je veux vraiment plus faire tel pattern, ben c'est pour moi, là, parce que... Ben, Hugo a joué de la batterie, fait que parfois, il y a une idée de quel beat il aimerait, mais j'aime ça trouver des affaires qui... Essayer plein d'affaires, puis après ça, trouver laquelle convient mieux à la tune. Puis... aussi, dans Récré Infini, ça a commencé. J'étais comme, OK, non, attends, là, tel enchaînement d'accord, tel accord qui fait, un autre accord fait, celle-là où il fait. En tout cas, on a commencé à plus donner des conseils, puis à améliorer les tunes comme on pensait que ce serait mieux. Puis là, avec Fieras, on a recommencé à composer de nouvelles tunes. Au prochain show, le 30 juillet, il y aura deux nouvelles tunes.
0: Mm-hmm.
1: Il y aura la tune que vous avez déjà entendue en show, Surfing Lac Saint-Jean, puis une nouvelle tune en plus, mais qui sont les deux nouvelles qu'on a composées avec Fieras. Même si, ouais. Fait que ça, c'est vraiment plus nous trois ensemble, puis soit Fieras, soit Hugo, il arrive avec un enchaînement d'accords. Mais moi, je suis à la batterie, puis je vais commencer. Peut-être. Il faudrait que je prenne le temps de mettre mes compositions dans ma tête, mais les essayer au piano, puis après ça leur montrer. On verra si je m'y mets. Mais pour l'instant, ça me va très bien qu'ils arrivent avec un enchaînement d'accords. Puis là, Fieras trouve une bassline, ou bien Hugo, et Fieras, c'est comme, ah, OK, il veut vraiment ce strumming-là à la guitare, Hugo. Puis là, moi, je suis comme, ben, je vais trouver ma beat de batterie. Puis là, Fieras, c'est comme, il aime beaucoup le ska. Fait que là, il est comme, OK, on essaye un beat de ska, là, sur cette partie-là de la tune. Fait que c'est le fun, on contribue les trois, puis on arrive avec des nouvelles idées. Les pratiques, c'est sûr qu'on trouve nos setlists, puis après ça, on le pratique, la pratique d'avant ou les deux pratiques d'avant. Puis sinon, on jam, on essaye des nouvelles affaires.
0: Ça, c'est cool, puis genre, jam et les idées arrivent.
1: Exactement. Puis on pratique dans ma cave, on a la chance que ma batterie soit dans la cave. Puis
0: incroyable.
1: Pas du tout isolé, mais comme les voisins nous ont dit en telle et telle heure, tel jour, pour l'instant, ça va, vous pouvez. Puis on fait ça 2 heures, Puis c'est gratuit, fait que ça, c'est vraiment inestimable. Puis de temps en temps, on va faire une pratique générale avant le show dans un vrai studio, comme ça, on peut avoir plus le feeling, comme si c'était un vrai show, puis pratiquer nos gestes, puis nos interactions, puis pratiquer de revenir au micro au bon moment, hein, Hugo. Fait que, ouais.
0: J'aime ça. Est-ce que vous avez enregistré tout ça dans un studio ou c'était comment pour les enregistrements de vos tunes?
1: Ouais, notre premier EP, on l'a enregistré chez Élie Paquette à Calixa-la-Vallée.
0: Okay.
1: D'ailleurs, tout le monde devrait venir à Motel Calix parce que c'est aussi lui qui organise ça. Puis ouais. Et ça,
0: on sera là.
1: Ouais, ben oui, j'en doute pas. ça c'est nos 4 tunes en une journée. Bam bam, on fait tout ça dans son petit studio maison. Vraiment le fun. Puis après ça, notre Récré Infini, ça c'était Vince. On a enregistré dans le break room de Solotech. Ça, c'est le vrai punk. C'est la vraie vie de jeune. Ouais. Fait que, on est allé plusieurs journées parce que c'était quand même 7 tunes. Puis, Notre premier EP, on a tout enregistré en même temps, pas de séparateur. Wow. Let's go. On espère que. Ouais, on a enregistré la voix séparément après, tu sais. Fait que c'est juste comme. Let's go. Puis à Toltec, on a enregistré chacun notre tour. Puis il y avait vraiment plus d'harmonie.
0: Oui.
1: On a fait ça là-bas. On a trouvé des paroles dernière minute. Puis on pouvait rester autant de temps qu'on voulait, encore une fois, parce que c'était à sa job. Là. Est-ce que j'ai le droit de dire ça? Désolée, mais est-ce qu'il y aurait qui travaille? Ne travaille plus là. Ouais. Vous avez ça le tech, mais ouais, c'était, vous avez, en plus c'était encore en train de se faire bâtir, c'est même pas le vrai studio qui était avec les c'était même, c'est juste comme une pièce avec une batterie puis des micros, fait que ça, finalement ça s'est bien passé puis...
0: C'est très cool, très punky.
1: Ouais, on a fait ça à la bonne franquette. Ouais.
0: Qu'est-ce que t'aimes plus dans ton groupe? Qu'est-ce qui te motive à faire du punk, être là, ben, continuer?
1: C'est tellement une bonne opportunité de juste comme faire de la musique, puis de me garder en santé. C'est tellement des workouts. Puis là, ça me motive à faire mes push-ups, puis faire mes pull-ups, parce que oui, je veux devenir encore plus forte pour encore plus bien taper mes beaux tambours. Mais ouais, pour que ça devienne moins épuisant, pour que je souffre pas en show, mais aussi parce que ben c'est le fun d'être forte, une personne forte dans la vie, puis je vais pouvoir faire des push-ups puis des pull-ups, puis ouais, c'est mon grind cet été.
0: C'est une puis, bonne motivation.
1: Ouais, puis c'est vraiment une scène le fun où je peux exprimer ma musique puis continuer à faire de la musique sans trop se casser la tête, puis ouais, c'est vraiment le fun.
0: C'est quoi votre milieu un peu de publication, genre vous faites des shows majoritairement, vous publiez sur Spotify, sur c'est quoi genre?
1: Ouais, on
0: c'est
1: est sur votre... notre musique est sur tous les albums,
0: mm-hmm.
1: toutes les wow. Notre album est sur toutes les plateformes. Notre musique, puis ouais, on fait des shows. Cet été, on est vraiment en mode show. Fait qu'on en fait au moins un par mois ou deux par mois. Puis c'était vraiment le fun. Puis à chaque show, on s'habille d'une couleur différente, si vous saviez pas. Puis ouais, au début, on disait au public aussi. On devrait recommencer à le dire au public parce que là, il y a des gens qui sont comme, ben là, il faut qu'on recommence à faire ça. Là, on a slacké là-dessus. Prochain show, le 30 juillet, c'est le show vert. C'est le show vert.
0: Très cool. Ouais,
1: fait que si vous voulez pull-up en vert. Puis là, on a déjà toutes faites presque toutes les bonnes couleurs. Là. On les a toutes faites une fois. Fait que là, on fait le deuxième show vert.
0: Oh, ouais. J'adore. Raconte-moi un peu sur ça. Genre, c'est quoi cette histoire des couleurs?
1: Ben oui, vu qu'on est... Ben moi, OK. Moi, c'est parce que j'étais comme, tant qu'à être dans un band, il n'y a aucune chance que je fais juste, genre, arriver avec un jeans puis un t-shirt. Genre, j'aime ça m'exprimer avec comment je m'habille. Puis aussi, ce serait vraiment compliqué de choisir qu'est-ce que je mets à un show. Puis là, j'étais comme, OK, mais on doit faire une couleur. Ouais, je suis pas mal sûre que c'est sûr que c'est moi qui ai proposé cette idée-là. de faire un show par... une couleur par show.
0: Uh-huh.
1: Parce que comme ça, ben, ça donne... C'est comme une limite de comme, OK, tu dois faire un outfit cool avec ces couleurs-là. Là, pas juste genre, fais ce que tu veux. Parce que c'est tellement... Puis j'aime ça être original. Puis ça donne tellement une reconnaissance au coloriage, tu fais comme quand un moment donné on arrive puis là comme vous devez être le coloriage parce que on est toujours tout habillé en couleur, avec genre
0: j'adore.
1: Ouais.
0: Bon bah, donc on va écouter Claire de lune intellectuelle.
1: Et oui, j'adore celle-là.

0: Oui, on parlait un peu de coloriage et votre esthétique, mais pourquoi coloriage? C'est quoi? Ça veut dire quoi?
1: Ouais, parce que, bon, le premier show, tu sais, que je t'ai dit que j'ai dit, ouais, je peux remplacer ton batteur, ben, ça, c'était encore juste comme Hugo Solo, puis il s'appelait Axel Valentin, puis là, parce que c'était, ça sonnait cool, c'est tout. Puis là, ben, ça, c'était juste temporaire. Puis là, on était comme, OK, mais non, mais là, officiellement, on commence à être nous trois, puis on commence un band. Fait qu'on a trouvé un nom, puis là, on a brainstorm pendant un mois, puis là, on voulait un nom. Parce qu'on savait qu'on allait faire la musique un peu heavy puis un peu punk, mais on voulait un nom qui comme détonne de ça puis qui va genre être comme c'est étonnant que quelqu'un qui fait de la musique aussi comme heavy s'appelle en fait un nom qui a l'air tout calme puis tout enfantin puis tout l'inverse de ça. Fait que là on était comme peut-être les anges quelque chose, tu sais. Puis là on a tout nommé, j'étais comme comme les trucs que tu trouves dans un étui à crayon, genre, ah, les tailles crayon, non. Okay. Genre, c'est, on a tout essayé. Puis on était genre, quelque chose qui fait rapport à colorier, puis quelque chose qui est enfantin, des trucs comme ça. Puis là, le coloriage, on était comme, ok, ça. Au début, on cherchait avec des adjectifs, mais on était genre, oui, le coloriage, ça marche parce que ça dit tout ce qui a besoin d'être dit. Puis c'est. Moi, coloré, c'est important pour moi que ce soit coloré. C'est parfait. Puis tout le monde était comme, OK, c'est bon. Ouais, c'est ça qui est ça.
0: Bah justement, je voulais te demander par rapport à vos noms de EP et de votre album, parce que c'est trop mignon. J'adore le EP qui s'appelle Minou Minou Minou. Pourquoi? Et aussi, pourquoi Récré Infini? Et les chansons, si elles ont rapport ou pas avec ces titres?
1: Ouais. Non, les titres d'albums, on les trouve vraiment genre dernière chose avant de comme publier ou de comme choisir un cover pour l'album. Fait que Minou Minou Minou, c'était ouais, c'est juste comme encore une fois on brainstorm les trois puis on est c'est Sam les deux fois puis on est comme ça. Puis on savait qu'il allait avoir un Minou parce qu'on avait l'album déjà en pâte à modeler puis on voyait qu'il y avait un Minou puis on était comme c'est vraiment bon Minou Minou Minou, ça fait genre ça fait tout ce qui a besoin d'être fait, qui est mignon, qui est réconfortant. Puis Récré Infini, ça aussi c'était comme. C'est ça le coloriage, c'est comme une échappée, c'est la récré après tellement de temps à passer sur les bancs, à pas se dégourdir les jambes. Puis, ben, c'est ça, Hugo, il crave beaucoup l'enfance, puis le sentiment que. Tout va bien aller, puis ne pas overthink rien. Fait que Récré Infini, ça fait référence à ça, puis qu'on fait durer la récré parce que on choisit notre vie, puis si on veut que ça continue à être une récré comme au primaire, ben c'est ça qu'on apporte avec cet album-là.
0: Bah, j'aime beaucoup, ça garde cet esprit un peu enfantin et tout. Et raconte-nous un petit peu cette histoire de Claire de Lune.
1: Ouais, ça c'est. Hugo, on est très fiers parce que c'est les paroles d'un poème de Émile Nelligan, ben, qui s'appelle Clair de lune intellectuelle. Puis ça l'inspire beaucoup. Il fait juste prendre les lyrics puis les mettre sur la tune. Ou bien, tu sais, il compose autour des poèmes. Il y en a une autre nouvelle tune qui s'en vient qui on va jouer là. Non, c'est oui, c'est elle qu'on va jouer là. Qui est un autre poème d'Émile Nelligan qui s'appelle Un poète. Fait que ça aussi, c'est une inspiration pour quand Hugo écrit des paroles. Puis ça change de. C'est comme deux vibes complètement différentes, là, les super vocabulaires ou ben les chansons qui sont plus défoulées, puis on s'en fout qu'il y ait des erreurs de grammaire, puis ces affaires-là.
0: Ouais, c'est vrai que parfois la diction dans votre musique, elle est genre trop longue pour la phrase, pour la quantité de musique qu'il y a, et du coup, il faut courir avec les mots. Moi,
1: Ah ouais,
0: j'aime ça.
1: lui, Hugo, ça le dérange pas. Moi, je suis comme. Moi, j'aurais. Je suis trop perfectionniste, là. Moi, si j'écrivais plus de paroles, je serais comme. Ah non, il faut que ça matche parfaitement, pis tout. Mais ouais, c'est le fun qu'il y ait cette place-là pour tout ce qui est pas parfait. Puis que ça sonne bien au final.
0: Ça
1: Ouais.
0: sonne incroyable. Genre,
1: Merci.
0: à la fin, finalement, genre, le fait de faire ça aussi avec une intention, ou genre, juste le faire, et que ça c'est pas, ça vous concerne pas, genre, ça vous implique pas, ça vous met pas la tête dedans. C'est juste parfait parce qu'à la fin, c'est ça le punk aussi, genre, montrer
1: Ouais.
0: que on est qui et on est quoi et on est comment et on est comme ça.
1: Ouais.
0: Du coup, maintenant, on va écouter Éphémère.

0: Bon, et puisque tout a une fin, raconte-nous un petit peu pour votre projet futur. Je sais que là, vous avez votre cancer vert. Mais c'est quoi,
1: Ouais.
0: qu'est-ce qui s'en vient pour cette fin d'année? Genre, pour finir un petit peu.
1: On continue notre lancée de faire des shows en ce moment, puis d'amener quelques nouvelles tunes. Malheureusement, ça va. C'est l'année prochaine, ça va être vraiment un calme pour le coloriage parce que moi, je pars en échange étudiant pendant 5 mois en Corée du Sud avec mes amis. Puis, ouais, à la session d'hiver-printemps. Fait que j'ai parti pas du tout de coloriage, évidemment, pour moi. Et pour eux aussi, pas mal sûr qu'on s'est dit que ça ferait un break. Puis après ça, Hugo était comme, oh, je vais peut-être partir en voyage l'été. Fait que, à partir de 2027, oh, il faut le dire, on n'a pas peur. 2027 déjà, ça va avoir un petit calme pour le coloriage. D'ici là, comme d'ici Noël, on va faire quelque chose.
0: Un
1: Fait que c'est
0: album ou
1: vrai.
0: un truc comme ça.
1: T'as dit quoi?
0: Un album ou un truc comme ça.
1: On va faire quelque chose. Fait que c'est le temps de venir, ouais, voir le coloriage.
0: Absolument.
1: Puis on a parlé d'enregistrer une démo ou peut-être même enregistrer un EP. Moi, je suis pas trop démo là. Moi, je suis comme
0: Épais.
1: ouais, genre comme je leur ai dit, je suis comme je veux pas signer avec un label tout de suite en tout cas. Puis moi, j'aime ça à la bonne franquette parce que je vais pas je peux pas des en plus je pars en échange, je peux pas mettre beaucoup d'argent là pour l'instant. Puis là, Firas, il étudie il va étudier cet automne, il étudie pour justement être comme tech de son. Puis il aura accès à ça, on va pouvoir enregistrer soit des démos, soit des un EP. Moi, je serais partante, on enregistre un petit EP avant de partir parce que enregistrer une démo avant de partir, ça fait comme ça remet tout à plus tard là, puis il faut pas remettre les trucs à plus tard.
0: C'est vrai.
1: Fait que ouais, beaucoup de coloriage cet automne, puis après ça, petit moins de coloriage. Ouais.
0: C'est pas grave, on reprendra les crayons plus tard.
1: Ouais.
0: Et est-ce que tu peux nous dire un petit peu où on peut vous suivre, Spotify, votre Instagram, votre Bandcamp, ce que vous avez?
1: Ouais, c'est ça, on a tout ça. Bandcamp, Instagram, on pose toutes nos.
0: Le coloriage.
1: Ouais, c'est le barre en bas coloriage, barre en bas MTL. Puis, ouais, surtout Instagram, malheureusement, même si c'est comme tellement épuisant d'aller sur Instagram. Puis, mais, hey, pour l'instant, c'est ça. Puis, sinon, passez le mot à vos amis. Justement, j'invite mes amis qui n'ont pas Instagram à mes shows, là. Là, je suis comme. Mais, oui, on l'a mis sur notre story, mais aussi, ouais, prochain show, c'est tel jour.
0: Les affiches.
1: On devrait mettre plus d'affiches. On n'est pas trop affiches, on fait ça genre une fois, mais. Ouais.
0: Ça marche ici
1: Ouais.
0: à Montréal, les affiches.
1: Ah ouais?
0: Moi,
1: Ouais, on devrait en mettre plus.
0: je suis déjà allée à plein de concerts avec des affiches.
1: Oh! Il faudrait.
0: Bon, bah, pour finir, on va écouter Plus rien à donner.
1: On finit souvent avec elle en show d'ailleurs.

0: Bonjour Marianne, merci beaucoup d'être venue ici, de nous avoir montré ton groupe, votre musique, tout ici avec nous à la radio.
1: Ben merci de m'avoir invitée. C'était vraiment un plaisir de partager ça avec la communauté udemienne et tous ceux qui sont à l'écoute et celles. Puis c'est ça, je vous invite à nous suivre et venir nous voir. Puis supporter la scène locale parce que on en a besoin. Oui. On a surtout besoin de la scène locale, puis c'est tellement mieux, ça rend la ville vibrante, puis ça nous ressemble. Exact. Puis c'est même tout en français nous autres. Puis c'est tellement libérateur de venir danser puis se pousser sur nos tunes. Fait que ouais, je vous invite à y contribuer.
0: Et merci à tous qui nous écoutent ici à la radio, à la CISM, fréquence 440. Et ça, c'était tout pour un autre épisode. Merci encore infiniment à Leïla au son, à Émilie dans les réseaux et sœur de Marianne. Ouais. Et à Benito, toujours avec les vidéos YouTube. Et bah, restez connectés pour la prochaine émission, que c'est hors cadre, musique et film. Il n'y a pas meilleur après notre interview que écouter un petit peu sur des films. Et n'oubliez pas, la prochaine fois que vous montez la côte pour aller au cours ou que vous êtes à l'UDM pour aller à vos cours, mettez et connectez-vous sur vos écouteurs pour écouter Coloriage. Merci beaucoup et on se voit la semaine prochaine, 7h, mercredi.
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6: Bonjour à tous, bienvenue sur Hors Cadre, on est mercredi 5 août, il est 8h du matin, pile à l'heure. Bienvenue sur votre émission hebdo de ciné. Je vous cache pas, ça a été un peu rush là ce matin, mais on l'a fait. Hors Cadre, c'est quoi pour ceux qui connaîtraient pas Hors Cadre? Donc comme je vous le dis, c'est votre émission hebdo de ciné. On retrace un peu l'actualité des grandes sorties ciné de la semaine, ou alors parfois on débat de sujets sociétaux, sociopolitiques. En bref, on se régale. Aujourd'hui, j'ai l'honneur d'être accompagné en studio de Maëlie. Maëlie,
7: bonjour.
6: Comment ça va? Bien? Tranquille? Premier direct pour elle, alors soyez indulgents. Première fois à la technique pour moi, alors soyez encore plus indulgents. On va essayer de faire de notre mieux. Aujourd'hui, Maëlie, de quoi on parle? Très rapidement.
7: Alors, très rapidement, aujourd'hui, on va parler de l'Odyssée, et puis, en fait, de manière plus générale, des Odyssées. Donc, on va vous parler de plusieurs films.
6: D'accord.
7: L'Odyssée de Nolan.
6: Ouais.
7: Et d'autres films qui s'adaptent, enfin, qui s'inspirent de l'Odyssée de Homère.
6: Ok. Très bien, très bien, très bien résumé. Vous avez peut-être eu la chance de voir l'Odyssée au cinéma là, depuis sa sortie le 17 juillet. Juste avant de rentrer dans le vif du sujet, on va essayer de se faire une petite interlude musicale et on s'écoute tout de suite Voz de mi vida de Luan La Robina. À tout de suite sur les ondes du CISM.

0: Et c'était Voz de Mi Vida de Luan La Robina. Bienvenue à tous sur Orcad, 8h05. Vous êtes sur les ondes du CISM 89.3 FM. Aujourd'hui, et puis comme toutes les semaines, on se retrouve sur votre émission hebdo de ciné préférée. On parle de l'Odyssée. J'ai troqué Cyrano et sa moustache qui frottait contre le micro par Maëly et son énorme cerveau. Alors, est-ce que vous avez vu l'Odyssée? Bonne question. En même temps, c'est une galère. Si vous souhaitez aller le voir en IMAX, là, j'ai vu que les séances au Cinéplex étaient encore complètes jusque mi-septembre. Encore une belle machine à cash. Force à vous. Bon, bah nous, du coup, on a été impatients. On est allé le voir en 70 mm, en 35 mm normal. Pas d'IMAX, rien du tout. Et ça vaut quand même le détour. En vrai, bon, j'irai le voir en IMAX. Je vous dirai si ça vaut le coup ou pas. Oui, quelle est la vraie différence?
1: Ça reste un film qui a été fait pour les cinémas normaux. Il n'y a pas beaucoup de films IMAX. Donc, faut pas avoir peur, même si tout le monde fait la promo de l'IMAX, ça vaut quand même le coup d'aller le voir en salle normale.
0: Voilà, dis bien. Ah bah la technologie inutile. Et pour ceux qui vivraient dans une grotte, comme ce bon vieux cyclope,
1: pas mal.
0: Non, je me chauffe aujourd'hui là. L'Odyssée, du coup, bah donc c'est pas une invention de Nolan. Hein. L'Odyssée, c'est un des récits les plus mythiques de l'histoire de l'humanité.
1: Ouais.
0: C'est à la base écrit par Homère, donc. Et puis bah ça raconte l'histoire de Ulysse qui veut rentrer à la maison. Voilà, dans le détail en gros, Ulysse il est parti faire la guerre à Troie, c'est ça? Moi je suis pas le plus calé, on va pas rentrer full dans le détail, mais genre si on doit résumer en quelques phrases.
1: Si on doit résumer en quelques phrases, l'Odyssée c'est la suite de l'Iliade. L'Iliade c'est le récit de la guerre de Troie, donc vous connaissez peut-être un petit peu l'histoire. Hélène qui se fait enlever, patati patata, ils vont la chercher à Troie.
0: Okay.
1: Et l'Odyssée pardon, c'est la suite.
0: Ouais.
1: Donc on revient avec le cheval de Troie, il rentre dans la ville, il pille la ville, il part, et là Ulysse faut qu'il rentre chez lui. Et ensuite ça va être sur ses 10 ans de voyage avec ses péripéties, ses aventures. Ce qui va un peu énerver tout le monde et personne n'a envie qu'il rentre chez lui en fait, Ulysse.
0: Exactement, il a fâché les dieux, la voie lactée, les gens sont pas contents, je sais pas ce que je raconte. Alors, au casting, parce que franchement, on a un casting XXL, dans le rôle d'Ulysse, qui mieux que Matt Damon qui sort une performance de fou de la gare, Tom Holland qui troque le costume de Spider-Man pour celui de Télémaque, et faut dire que ça lui réussit à peu près bien.
1: Ouais, franchement, ça passe.
0: Ça va.
1: Il fait ses preuves.
0: On en rediscutera.
1: Moins convaincu.
0: Moi, je suis vraiment un énorme hater de Tom Holland, mais c'est OK. Pénélope est jouée par Anna Taway.
1: Sublime.
0: Sublime, magnifique, ouais. Magistrale, les mots m'en manquent. Atinos, c'est Robert Pattinson qui l'interprète. Calypso, c'est personne d'autre que Charlize Theron. Le gars, là, son nom officiel, c'est Bard, mais j'ai vraiment aucune idée de qui c'est. En tout cas, c'est Travis qui le joue, le gars qui tape contre la table, là, qui est censé être un des Zed, non, qui
1: raconte. Exactement, le terme c'est Aed.
0: Bah,
1: bien joué.
0: On est chez Bran. Et puis bah, Athéna aussi qui fait quelques apparitions. Elle est jouée par Zendaya. Vous l'aurez compris. Ouais, pardon.
1: Moi je voulais juste préciser aussi, dire son nom parce qu'il est super dans le film.
0: Ouais.
1: Et personne parle de lui parce que c'est pas un gros bankable d'Hollywood.
0: Okay.
1: Mais c'est le second bras d'Ulysse.
0: Ouais.
1: Qui est joué par Emish Patel qui est vraiment bien.
0: C'est vrai
1: et
0: ça.
1: Comme.

0: C'est pas une superstar, personne parle de lui, mais il est vraiment bien et il est, c'est un des personnages qu'on voit le plus dans le film quand même.
1: Ouais, c'est
0: et
1: vrai, c'est vrai.
0: On en parle très peu.
1: Bah, donc voilà, merci d'avoir mis la lumière sur cet illustre inconnu. L'Odyssée, c'est donc, vous l'aurez vu, un super cast, évidemment un super gros budget, 250 millions de dollars environ. C'est à peu près la même chose que The Dark Knight. The Dark Knight. Rises, pardon, qui avait été produit aussi par Nolan en 2012. De toute façon, Nolan, il a l'habitude des énormes prods.
0: Ouais.
1: Il n'est pas à son coup d'essai. Bon, bah, ça a l'air d'être un plutôt bon succès commercial, vu qu'il faut se battre pour avoir une place. C'est le premier film tourné 100% en IMAX. On ne va pas rentrer dans le détail de la tech parce qu'on s'en fout un peu, mais en vrai, l'IMAX, c'est une super résolution. C'est un énorme format d'image, bien plus grand qu'à l'habitude. Du coup, c'est cool, ça permet une immersion encore plus profonde.
0: Ouais.
1: La seule galère, c'est que la place coûte 30 balles et que c'est peut-être réservé à une petite élite, puisqu'il y a quoi ? Il y a une dizaine de salles dans le monde qui peuvent vraiment retransmettre l'Odyssée tel que voulu par Nolan.
0: Ouais, c'est chier, un rapport au cinéma un peu particulier. C'est un rapport
1: au cinéma d'énormes bourgeois et les énormes bourgeois. Bienvenue à vous sur les ondes du CISM. Aujourd'hui, on parle de l'Odyssée. Et puis, juste avant de continuer, on va s'écouter Rêve américain de Jonathan Persson. À
0: ça
1: tout de suite.
0: Sens.

0: Et c'était le rêve américain de Jonathan Person. Navré pour ce petit cafouillage.
1: Ça arrive.
0: Vous êtes sur les ondes du CISM. Bienvenue dans Hors Cadre, votre émission hebdo de ciné. Aujourd'hui, on parle de l'Odyssée. Il est 8h13, bientôt 14. On est mercredi 5 août. On a la tête dans le cul. C'est compliqué, ce réveil là, putain. Aidez-moi, je vous en supplie. Non, plus sérieusement. Donc, on vous parle de l'Odyssée et de ses interprétations polyformes, pour employer un mot technique, dès le matin. Non, en tout cas, on va vous parler de l'Odyssée telle que vue par Nolan, telle que vue par les frères Cohen, telle que vue par Miyazaki, mais peut-être qu'il s'agirait de rétablir les bases. Comment elle était vue, l'Odyssée, selon Homer, Maëly ?
1: Alors, l'Odyssée, c'est un gros morceau, c'est quand même la base d'un référentiel de la culture occidentale très puissant.
0: C'est vrai, ça.
1: L'Odyssée, pour rappeler les grands points de l'histoire, l'Odyssée, c'est donc une épopée de la Grèce antique sous forme de poème, rythmée avec des chœurs, d'où la présence de Travis Scott, puisqu'il y a un petit parallèle avec le hip-hop qui est intéressant, qui est écrite vers la fin du 8e siècle avant Jésus-Christ. Donc il y a très très très très très longtemps. D'ailleurs, ce serait peut-être pas forcément écrit par Homère, mais plutôt recueilli, des chants recueillis. Mais bon, bref, ça c'est...
0: Ça, je me rappelle de ces bons vieux cours de latin en prépa.
1: Exactement.
0: Comment il s'appelait l'ancien là ?
1: Monsieur Santoni.
0: Ah non, je l'avais pas lui.
1: Monsieur Vasseur alors.
0: Ouais, pile,
1: voilà.
0: Tout pile.
1: Il était
0: tout pile.
1: Horrible. Alors donc... L'Odyssée, c'est la suite de l'Iliade. L'Iliade, c'est la guerre de Troie. L'Odyssée, ça raconte le retour d'Ulysse à Ithaque pendant un voyage qui va être rallongé par des péripéties et par les dieux.
0: Okay.
1: Son voyage, il va durer 10 ans. En même temps, Ulysse, pardon, mais il est un peu... pour un grand stratège, il est un peu con. Il embusque vraiment tout le monde.
0: C'est vrai.
1: Donc tout le monde est contre lui. C'est un récit rétrospectif parce que Ulysse, il raconte aux Phéaciens, c'est la dernière étape de son voyage, tout ce qui lui est arrivé. En parallèle avec son fils Télémaque qui le cherche désespérément puisque sa mère est aux prises des prétendants. Donc, étape par étape, Ulysse il part de Troie, il arrive à la ville de Cicone où il y a un pillage, donc c'est pas très cool. Ensuite, les lotophages, ils se font droguer avec une fleur qui les maintient dans une espèce d'euphorie, ça c'est pas très cool non plus.
0: Non,
1: ils arrivent
0: cool.
1: À partir. Ils arrivent chez Polyphème le Cyclope. Ils se font coincer dans sa grotte, c'est pas très cool non plus. Ils crèvent les yeux de Polyphème. Vraiment pas très cool. Polyphème se trouve être le fils de Poséidon, le dieu de la mer. Compliqué quand on rentre par bateau chez soi. Donc voilà, ça c'est vraiment pas cool non plus.
0: Bien résumé.
1: Ensuite, les îles d'Éole. Ça c'est super. Éole, le dieu du vent, qui leur passe un sac pour maîtriser tous les vents. Ils arrivent, ils sont devant Ithaque, ils voient Ithaque. Et là, les camarades d'Ulysse pensent qu'il y a de l'argent dans le sac, ouvrent le sac, grosse tempête. Et bah c'est fini pour Ithaque, retour à la case départ. Ils arrivent chez Circé, elle les transforme en cochons. Heureusement, Ulysse est aidé par Hermès. Il s'en sort, il libère ses compagnons. On pense que c'est la fin, toujours pas. Ils doivent maintenant aller chez Hadès, parler avec un devin qui va un peu leur dire, en gros, vous allez tous mourir sauf Ulysse. Mais bon, c'est pas grave, gardez l'espoir. Ils vont chez les sirènes, ils mettent de la wax dans leurs oreilles. Ulysse, il écoute les sirènes, on sait pas trop pourquoi, un peu pour le style.
0: C'est
1: en
0: un
1: vrai.
0: Prouveur en vrai, non ?
1: Ouais, c'est pour l'aura.
0: Un T-Promax.
1: Totalement pour l'aura, pas de problème. Ensuite, Caribetilla, deux monstres, tout le monde meurt. Ensuite, ils arrivent chez Hélios,
0: ouais.
1: Le roi du soleil.
0: Ouais.
1: Et là, on pense qu'ils vont se calmer. Leur seule consigne, c'est ne mangez pas les bœufs du roi du soleil. Ils font quoi ?
0: Ils tapent les bœufs.
1: Ah, ils tapent les bœufs.
0: Les bœufs.
1: Donc, le dieu du soleil, bah, il n'est pas content. Du coup, Zeus, bah, il frappe le dernier bateau qui reste par la foudre. Du coup, là, il n'y a plus qu'Ulysse, en fait. Puis, il arrive chez Calypso. Là, il trompe sa femme pendant 9 ans, tranquille. 7 ans, pardon. Pendant 7 ans, au calme.
0: C'est OK.
1: Au calme. Puis, finalement, il y a quand même les dieux qui viennent voir Calypso et qui lui disent laisse-le partir. Donc, là, Ulysse repart. Il arrive chez Alcinos et Nausicaa sur une plage. Nausicaa sauve Ulysse, l'amène chez son père, d'où le récit. Et ensuite, Ulysse rentre à Ithaque grâce à Athéna et il va ensuite se déguiser et puis massacrer tous les prétendants qui voulaient prendre son trône. Voilà, fin sanglante à une histoire poétique.
0: Bad longue, surtout.
1: Ouais,
0: donc un chemin semé d'embûches, c'est le moins qu'on puisse dire. Bon, Nolan, il s'attaque quand même à une mission plus que compliquée.
1: Ouais.
0: Mettre à l'écran, traduire l'Odyssée, qui est, comme on vient de vous l'expliquer, un des récits les plus mythiques et légendaires de l'histoire de l'humanité. Vraiment, qui a inspiré derrière toute la littérature aussi. Enfin, c'est une dinguerie quand même, l'Odyssée.
1: C'est un peu le tronc.
0: C'est, voilà, dis bien, le tronc. Donc, grosse mission, émission plutôt réussie. Lui, du coup, il se mouille pas trop. Hein. On va partir sur une transcription assez littérale. Il déconstruit un peu le récit, il crée sa propre timeline. Il décide d'omettre certains épisodes. Ouais. Je pense notamment à l'île d'Éole, à la rencontre avec Helios, au l'autophage aussi, là, donc la drogue. Et enfin, il y a la fleur de Lotus qui est mentionnée, mais c'est un épisode plus succinct, anecdotique. Bref, il y a quelques éléments de passage par lesquels on passe pas. Ça peut s'entendre, ça peut se justifier, mais il y a aussi quelques trucs qui manquent du coup. Premier truc auquel je pense, c'est la fameuse réplique « Mon nom est personne ».
1: Moi, ça m'a choqué.
0: Ouais.
1: C'est quand même la réplique de l'Odyssée qui donne tout son style à Ulysse.
0: Ouais.
1: Et qui explique tout, parce qu'en plus, après, c'est à cause de ça. En plus, il est insolent, il se moque des dieux, Ulysse. C'est ça, le truc.
0: C'est ça. En fait, cette liberté-là, elle est difficilement compréhensible.
1: Ouais.
0: Parce que, du coup, ça décrédibilise tout le personnage d'Ulysse qui est censé être ce petit gars rusé, mais un peu hautain, audacieux, je sais pas comment expliquer, un peu trop sûr de lui. Et les dieux, d'ailleurs, vont le remettre à sa place là, sur son long périple. Et là, on dirait que la science infuse, quoi. Ça lui tombe tout près dans la bouche. À chaque fois qu'il y a un problème, il arrive sans trop réfléchir à comprendre la solution. Je veux dire, il a moins de complexité. C'est un personnage peut-être un peu plus lisse et plus simple que Nolan nous a présenté.
1: Très anglo-saxon, en fait.
0: Ouais.
1: Si on peut se permettre.
0: Il y a moins de dualisme.
1: Ouais, c'est très manichéen, c'est très le bien, le mal.
0: Exact.
1: Que faire En fait, on dirait de l'instinct. C'est comme s'il avait un super pouvoir plutôt que juste un cerveau qui fonctionne bien. Donc c'est un peu dommage, quoi. On marvelise un peu Ulysse.
0: Ouais, je suis complètement d'accord avec cette analyse. Aussi, Calypso, putain, quel dommage. Calypso, c'est quand même censé être la personne. Arrête-moi si je me trompe, mais genre, magnifique, quoi. La plus belle femme du monde. Elle est habillée. Bon, c'est Charlize Theron qui la joue. Vas-y, mes respects.
1: Très, très belle.
0: Est très, très belle. C'est pas le sujet. Mais juste au niveau des costumes, moi, il y a un petit truc que je trouve un peu regrettable, c'est que il y a beaucoup d'efforts qui ont été mis dans les costumes militaires. Genre, les armures sont hyper stylées, ça claque. Les décors, là, le cheval de Troie, il est fou. Parce que, ah oui, petit truc anecdotique qu'on vous a pas dit, mais Nolan n'utilise pas d'effets spéciaux. Donc, tout ce que vous voyez, et il y a du gigantisme à traduire à l'écran. Le cheval de Troie, c'est immense. Le cyclope, c'est immense. Tout ce que vous voyez, c'est des marionnettes, des reconstitutions, des effets de perspective. Enfin, c'est une dinguerie de faire ça techniquement. Mais c'est trop dommage parce qu'on représente des dieux et que ça soit Athéna, que ça soit Calypso, que ça soit des personnages mystiques comme ça, ils sont grave pas mis en avant par les costumes. Ils sont habillés avec des vieux filets de pêche ou Zendaya, on dirait qu'elle sort de Dune en représentant Athéna là, un truc, on dirait un Padawan sur la tête. C'est ridicule. Il n'y a pas cette prestance, cette aura là. Bon, voilà, petit point de passage, dommage. Pareil, pourquoi avoir skippé Hall? En vrai, c'est un point important du film. Pourquoi? Et puis surtout. Et on aura, ça me fait une super belle transition vers la suite. Quid de Nausicaa, gars. Genre, c'est censé être la personne à qui il compte le récit.
1: Enfin,
0: elle est centrale dans le récit de l'Odyssée d'Homère. Et là, on la voit pas. Mais à aucun moment elle est mentionnée ou quoi, alors que c'est un des personnages les plus intéressants.
1: Poubelle, trop de femmes pour Nolan. Il y en a déjà deux, c'est assez.
0: Exactement. Nolan qui est peut-être un peu gaze avec les personnages féminins. Nausicaa qu'on aura l'occasion de développer parce que s'il y en a bien un qui s'y est attardé, c'est Miyazaki.
1: Ouais.
0: Mais juste avant, on s'écoute Signal de Cri avec en featuring avec Daniel Bélanger. À tout de suite sur les ondes du CISM.

0: Et c'était signal de cri ou cri de signal, j'avoue que je sais pas trop. Chers amis auditeurs, 8h24, 8h25 ou même 14h25 en France pour ceux qui cuisinent par exemple. Bienvenue sur les ondes d'Orcadre. On est mercredi matin, on parle de l'Odyssée. En studio avec moi, Maëly et son Big Brain qui a cubé. Vous savez peut-être pas ce que c'est la cube, chers amis québécois. Et bah que Dieu vous en protège. Alors... Jusqu'ici, on a raconté un peu ce qu'était l'Odyssée selon Homère. Ouais. On a vite fait survoler, sans trop vous spoiler, l'interprétation qu'on avait faite Nolan. Ouais. Qui est globalement une réussite, on peut le dire.
1: Oui, oui.
0: On fera une petite conclusion dessus.
1: Non, ça vaut le coup d'aller le voir.
0: Mais dans les grandes lignes, ça va, c'est OK. Ouais. Mais on a mis le doigt sur quelque chose de primordial, un absent, une absente, Nausicaa.
1: Où est-elle
0: alors que le personnage est tellement bien et que Miyazaki a bon alors lui il a pris une interprétation très libre de l'Odyssée, mais s'est régalé. Maëly, parle-nous en plus.
1: Alors, Nausicaa de la Vallée du Vent, c'est un film d'Hayao Miyazaki, qui est un réalisateur japonais de films d'animation. C'est d'abord un manga qui est publié entre février 82 et mars 94, manga que j'ai lu et que je vous recommande.
0: Ok, d'accord.
1: C'est vraiment, vraiment, vraiment, vraiment, vraiment bien.
0: Un T Pro Max.
1: Vachement.
0: Mais en vrai, ça a l'air cool.
1: Voilà. Le film, il sort en 84, il est salué par la critique japonaise et dans le monde. Même si en Occident, c'est un peu compliqué parce que quand ça reste un film japonais, il y a quand même des petits conflits avec le studio, mais je vous laisse aller regarder ça par vous-même. Il reçoit des prix, le prix du meilleur film d'animation japonais au Mainichi, pardon, excusez-moi pour la prononciation, film japonais, c'est une espèce de...
0: Yes.
1: Sorte de festival de film japonais, enfin bref, soyez indulgents, il est 8h du mat. Le film il précède la création du studio Ghibli.
0: Ok, ouah, dingue.
1: Et il va d'ailleurs, son succès va permettre la création du studio Ghibli, donc c'est vraiment un film majeur.
0: C'est pas le petit insight que tu me racontais, en mode le producteur lui dit il faut que t'écrives le... C'est pas ça?
1: Si, Nausicaa, quand ça arrive en Occident, est recoupé, remonté, renommé. D'ailleurs, ouais. Il sort en France, ça s'appelle La Princesse des Étoiles, parce que Star Wars était sorti la même année.
0: Ah ouais, genre ils ont voulu gratter le buzz de Star Wars, genre.
1: Ouais, ils ont gratté le buzz de Star Wars.
0: Putain, mais ils sont chauds.
1: C'était pas voulu par les Japonais. Okay. Et donc, Miyazaki, à partir de ça, il est traumatisé, il ne veut plus que ses films aillent en Occident parce qu'ils se font remélanger.
0: Ouais.
1: Et quand Mononoke sort... Hervé Weinstein, trigger warning, veut racheter les droits de Mononoke et Miyazaki envoie son producteur à Los Angeles négocier et le mec se pointe avec un katana et yes. Il hurle à Weinstein, Mononoke, no cut. Et après ça, Mononoke n'a pas été touché et les films de Miyazaki nous sont parvenus
0: tel quel, ce qui fait de Miyazaki encore plus un boss. Pardon, je t'ai sorti de ta trame.
1: Il n'y a pas de problème, c'est beau les petites parenthèses. Alors,
0: t'en étais peut-être sur le synopsis.
1: Ouais.
0: Ouais.
1: Il me semble.
0: Ouais, il me semble
1: alors,
0: aussi.
1: Alors, hein. Nausicaa. Alors, on va vous faire le synopsis. Vous allez vous dire quel est le rapport avec l'Odyssée. Ils sont complètement fous. En vrai, il y a un petit rapport. Donc, Nausicaa, dans un monde futur. Ok.
0: Futur. Ouais.
1: Post-apocalyptique.
0: Ok.
1: Où la nature est devenue une force naturelle mortelle et hostile pour l'homme. C'est-à-dire que tu vas dans la forêt, tu meurs parce que les poisons sont mortels, ou alors tu te fais bouffer par un insecte géant.
0: Yes.
1: On découvre la princesse Nausicaa de la Vallée du Vent, une jeune fille. Dans un petit pays calme, tranquille, d'agriculture et qui protège
0: tant bien que même son territoire,
1: voilà,
0: ouais,
1: c'est
0: bien
1: ça,
0: sûr.
1: En gros,
0: le monde est particulièrement hostile et même sa petite vallée du vent toute paisible, elle est en proie à l'expansion des spores là qui contaminent les forêts, les animaux et donc la vie en général et menace l'humanité tout entière. Face à cette menace, qu'est-ce qu'on fait?
1: Eh bah, ben Nausicaa, elle a une réponse particulière. Parce qu'elle, elle est douée d'un sorte de lien entre. Un lien de communication avec les insectes.
0: Ouais, ouais, ouais.
1: Donc elle est un peu space, elle parle avec les insectes. Bon. Et elle comprend la forêt. Bon, why not? Douée de ce lien, elle va être plongée dans un conflit majeur avec les Tolmecs et d'autres humains qui, eux, pensent que la solution, c'est de brûler entièrement la forêt.
0: Exactement.
1: Et elle est contre, parce qu'elle a découvert le vrai secret de la forêt toxique. Je vais pas vous spoiler, vous irez voir.
0: Mm-hmm.
1: Mais elle pense pas qu'il faut la brûler, elle pense au contraire qu'il faut la laisser comme elle est.
0: Et elle a certainement pas tort.
1: Exactement.
0: Vous l'aurez compris, donc Nausicaa, en gros, un récit qui place en opposition dialogue avec la nature et ses incompréhensions versus destruction totale. Il y a une sorte de métaphore presque d'une arme nucléaire qui est le géant là enterré sous terre, qui entend les guerriers de feu, exactement. Bon, voilà Nausicaa, mais quel est le rapport donc avec Homère? Enfin, je comprends pas trop là, à part le personnage.
1: Eh bah, ben. Chez Homer, effectivement, il y a le personnage, puisque Nausicaa, c'est la princesse phéacienne et la fille d'Alcinous qui recueille Ulysse et qui va prendre soin de lui.
0: Okay.
1: C'est une incarnation de l'empathie pour Homer, Nausicaa. C'est ça qu'il faut comprendre.
0: Okay.
1: Et donc, c'est ce que Miyazaki va particulièrement emprunter à Homer. C'est l'empathie de Nausicaa. Et donc, il va construire ce film sur cette espèce de confrontation entre l'empathie de Nausicaa et la violence des hommes et du monde tel qu'il le laisse. Donc, des parallèles, il y en a. On a par exemple le voyage, parce que Nausicaa, comme Ulysse, elle voyage. C'est un voyage spirituel, philosophique, physique. Elle se rend dans différents endroits. Dans chaque endroit, il y a des épreuves, des dangers, des nouvelles cultures et des leçons qu'elle en tire.
0: Oui, d'une certaine façon, elle aussi, elle traverse son odyssée à elle.
1: Exactement.
0: Et les éléments naturels qui sont symbolisés par la présence mythologique dans l'odyssée d'Homère, bah, se confrontent à elle, hein, que ce soit le vent, la terre, le feu.
1: Enfin,
0: voilà.
1: Il y a aussi toute une réflexion sur la relation que l'humanité entretient à la nature, à la violence, ainsi qu'aux formes du divin. Parce que s'il n'y a pas de Dieu directement, il y a des analogies. D'ailleurs, il y a les gros insectes qui s'appellent les homos, avec leurs filaments dorés qui peuvent régénérer les blessures. Eux, c'est un peu des présences divines. Donc, il y a quand même la présence du divin, comme dans Ulysse.
0: Ouais, de malade. Mais même Nausicaa, elle est demi-dieu, en vrai. Enfin, genre,
1: ouais, c'est une sorte de messie, en fait.
0: Elle
1: Nausicaa
0: a des pouvoirs de fou. Elle est annoncée dans la prophétie. Enfin, quand même, elle a des caractéristiques humaines plus. My bad.
1: C'est OK. De toute façon...
0: De toute façon, on le devine très rapidement. Ça gâcherait un film. Ok. Autre parallèle peut-être trouvable avant de conclure rapidement.
1: Eh bah, ben, on a une réflexion donc sur la guerre. Sur la notion du foyer, ça c'est intéressant, je trouve
0: aussi.
1: Ouais, parce
0: vas-y.
1: Que dans l'Odyssée, toute la question c'est comment rentrer chez soi et qu'est-ce que c'est chez soi. Bah pour Ulysse, c'est le soleil, les cigales, je sais pas quoi, Ithaque, blablabla, sa femme. Et pour Nausicaa, la question c'est pas tant chez soi comme lieu physique, c'est chez soi dans le sens de la communauté. Concret.
0: Ok, et j'entends.
1: Ça, c'est très beau et c'est très neuf et c'est très intéressant. Bref, pour conclure, Miyazaki, il va jouer avec le récit d'Homer. C'est pas comme Nolan, une adaptation très bon élève, etc. En fait, il va moderniser en une épopée d'animation. Et comme Homer, Miyazaki, il invite le spectateur à questionner son rapport au vivant et à sa place dans le monde. C'est la preuve un peu. Je trouve, si on peut conclure, qu'un chef-d'œuvre, bien qu'il soit différent de son inspiration, peut se réinventer en un autre chef-d'œuvre.
0: Bah, quelle plume, 8h32 et 26 secondes, vous êtes sur les ondes de Hors Cadre. Aujourd'hui, on parle de l'Odyssée. Maëlie vient de nous introduire Nausicaa de Miyazaki. Avant de partir dans notre dernière contrée.
1: Homérienne,
0: ouais, voilà, merci. Que sera au Brother des frères Cohen. On se fait une petite interlude musicale. On s'écoute le Queens de Plants and Animals. A tout de suite sur les ondes du CISM.

0: Et c'était Plants and Animals Non, c'était le Queens de Plants and Animals. Décidément, je m'en mêle les pinceaux. C'est chers okay. amis auditeurs, 8h37, bienvenue sur les ondes du CISM. Si vous nous rejoignez à l'instant, vous êtes extrêmement en retard et nous sommes extrêmement fâchés. Puisqu'aujourd'hui, on parle d'un sujet vraiment de la plus haute importance. J'ai nommé l'Odyssée. Mm-hmm. L'Odyssée en tant que récit, en tant que source d'inspiration, en tant que réinterprétation. Jusqu'ici, on vous a présenté l'Odyssée tel que vu par Homer, mm-hmm. puis vu par Nolan, et puis par Miyazaki aussi à travers nos ce ouais. méchant banger, ce gros beignet. Tout de suite, notre dernière interprétation du jour, c'est celle des frères Cohen avec O Brother. O Brother, si vous êtes raté à côté, enfin, si vous êtes passé à côté, c'est un super film, voilà. Et donc, pour vous le pitcher en quelques mots, en gros, on est en pleine Grande Dépression dans le Mississippi de 1937, et on a trois bagnards enchaînés que sont Ulysse Everett McGill, donc joué par George Clooney. Pete, donc John, joué par John, oh là là, putain, John
1: Turturro,
0: bien vu, et Delmar, joué par Tim Blake Nelson, il s'évade d'un chantier de travaux forcés, et puis s'ensuit une cavale guidée par la quête d'un magot d'une honnête somme de 1,2 million de dollars, quand
1: c'est
0: même.
1: Pas mal, c'est pas,
0: c'est
1: mal.
0: Pas rien,
1: ça se refuse pas.
0: Vestige de la supposée attaque de convoi qu'avait faite Everett, alors bon, supposé parce qu'en fait, il n'en est rien, ce dernier,
1: oh,
0: il est... Ce dernier, il est super rusé et en fait, il est en quête de toute autre chose. Cette autre chose, c'est sa femme, son foyer, sa femme Penny, et qui est l'acronyme de Pénélope, qui a quelques jours de se remarier. Et donc, il embarque tous ses comparses dans son odyssée vers son foyer. Traverser du sud profond des États-Unis pour nos trois personnages. Les dieux sont devenus politiciens. Enfin, c'est une réinterprétation un peu à la sauce moderne de l'odyssée.
1: Ouais, ouais.
0: Côté box-office, est-ce que ça marche flop ou top? C'est un grand succès.
1: Ouais.
0: Avec très peu de budget investi, 6 millions de dollars, le film quadruple les recettes quasiment, est nominé aux Oscars dans le meilleur scénario, meilleure photographie. George Clooney remporte le Golden Globe du meilleur acteur dans une comédie. Sa bande originale, produite par T-Bone Burnett, remporte le Grammy Award de l'album de l'année en 2002. C'est un exploit rarissime pour une BO de film. Et puis, parallèle avec l'Odyssée, donc faisable, déjà le personnage d'Ulysse. Donc, on vous l'a dit, Everett McGill, de son nom complet Ulysse Everett McGill, mais qu'on appelle Everett dans le film, il ressemble quand même en pas mal de points à Ulysse. Bon, déjà, il partage le nom, même nomenclature, ok. Et aussi parce qu'il partage certains de ses attributs. En vrai de vrai, même chez Homer, Ulysse, c'est grave un brave. Il est chaud de fou et tout, il se bagarre bien. Mais c'est un peu un bolos, il le dit lui-même. C'est pas le plus fort. Parfois, il y a des situations, des 1v1, tu peux pas les gérer. T'es face à plus fort que toi, faut se servir de ton cerveau. Faut être le plus rusé.
1: Pas lui un bolos.
0: Non, mais t'as capté, c'est pas le plus fort à la bagarre. C'est pas lui qui soulève le plus au développé couché. Et c'est ok.
1: Non, mais par contre, son cerveau,
0: son
1: il
0: cerveau,
1: gagne les bras de fer.
0: Big brain, big
1: voilà.
0: brain. Et du coup, ils retranscrivent un peu ça. En vrai, Clooney dans ce film, il est complètement... Il se fait allumer tout le film. Il n'arrive pas à envoyer deux patates. Et c'est grave, ok. C'est un homme déconstruit, finalement. Donc en plus d'être usé, il est beau parleur. Il est un peu mytho sur les bords. Il sort de situations super difficiles voire impossibles grâce à son intelligence. Donc voilà, on a cette forme de nouveau Ulysse moderne en plein Mississippi des années 30. Il partage la même quête. Donc on l'a dit, le nostos, la quête du foyer. La femme d'Everett s'appelle Penny, donc comme Pénélope, petit
1: ouais.
0: clin d'œil. Elle croit également, comme dans l'Odyssée d'Homère, que son mari est perdu. Elle envisage de se remarier. Seule différence, elle est un peu moins vaillante que Pénélope.
1: Moi, je dirais carrément qu'elles sont opposées, genre.
0: Ouais.
1: C'est l'inverse.
0: Mais justement, très belle perche, parce que là où Everett est un anti-Ulysse, Pénélope est d'une certaine façon une anti-Pénélope. En gros, les frères Cohen, ils chopent des éléments qui font que les personnages sont caractérisables, reconnaissables pour ceux qui connaissent un peu le récit. D'ailleurs, pour la petite anecdote, ils le disent eux-mêmes en interview après avoir fait le film. Ils n'ont jamais vraiment lu l'Odyssée en entier. ce que je trouve très drôle.
1: Ouais, je pense Nolan aussi.
0: Nolan, lui, par contre, il n'assume pas trop. Donc il chope des attributs qui font qu'on peut directement les associer à ces personnages-là, Ulysse et Pénélope. Mais il les tourne en ridicule, en dérisoire. Ils en font des anti-Ulysse, par exemple.
1: Ouais.
0: Parce que Ulysse, quand même, il est censé être un roi guerrier, un héros respecté. Là, notre Ulysse, à nous, dans O Brother, c'est un prisonnier, escroc, obsédé par sa brillance. brillantine. Entendez là, la petite patte pour
1: le
0: ce...
1: gominé, ouais, pour les cheveux,
0: cheveux
1: les
0: bien gominés de gros dandy. Bref, aussi bah, point commun, point de passage obligatoire du récit, les monstres mythologiques, mais revisités à la sauce Cohen. Ouais. Bon, il y a des trucs qui sont plus ou moins proches du récit d'Homère. Les sirènes, par exemple. On est sur un copier-coller, enfin tel que vu, en tout cas, ça pourrait marcher. Nos personnages voient trois femmes sur trois rochers, elles sont sublimes, elles chantent. Ils se laissent attirer par ces chants de sirènes. Alors bon, sirènes modernes qui font le linge à la rivière en fait. Et puis voilà. Enfin bon, il y en a un des deux là, Pete, qui disparaît parce qu'en fait les sirènes elles veulent toucher la prime. Pour dénonciation là, de Pete, c'est ok. Ouais. C'est les sirènes modernes. Il y a un truc, une réadaptation, mais c'est un point de passage du récit, on y repasse. Le cyclope, lui, il est super modernisé. C'est ouais. Personne d'autre que Big Dan Tig, un vendeur de bibles itinérant, qui au premier abord est sympathique. Il le rencontre dans un restaurant. Il leur explique que les gars, j'ai une combine pour faire de la thune sur le dos de la Bible. Bon, déjà, on sent la douille arriver. Il les invite à pique-niquer, il discute avec eux, et puis il les raquette, un gros coup de bâton dans la gueule. Les deux tombent KO. Il pense que Pete a été transformé en grenouille, donc il transforme Pete dans une petite boîte. Il écrase Pete, il le tue. Bon, c'était pas Pete, c'était une grenouille. C'est très touchant, ça pleure énormément. voilà. Pour accélérer un petit peu, mais donc le pays des Lestrigons, là, vous voyez les grands géants mangeurs d'hommes. En vrai, on peut dire que le Ku Klux Klan, parce que le Ku Klux Klan est représenté dans le film, hein, on est dans le Mississippi des années 30. Ouais. Est-ce que d'une certaine façon, ça serait pas un peu le pays des Lestrigons? Bon, ils sont pas mangeurs d'hommes, ils sont tueurs de noirs, mais c'est.
1: Il y a un parallèle.
0: Il y a un parallèle largement faisable. D'ailleurs, le Cyclope, j'avais pas fini, mais Ulysse, dans l'Odyssée d'Homère, le tue en lui mettant un pylône là, en feu.
1: Il le tue pas, il l'aveugle.
0: Ouais, il l'aveugle, ouais, exactement.
1: La même chose, quoi.
0: Et on a une scène quasi comparable où notre Ulysse, là, dans Brother, chope un porte-étendard et le
1: drapeau confédéré.
0: Ouais, et le jette à la gueule du cyclope. Enfin, non, du gars qui joue le cyclope, là, de Big Dan Tig. Et ça manque de d'éborgner son dernier œil. Ouais. Voilà, bon bref, Poséidon aussi, on peut y voir le shérif d'une certaine façon, il est omniprésent, il poursuit les héros sans relâche, il a ce truc divin d'être tout le temps là au bon moment, au bon endroit.
1: Ouais, puis même il se place au-dessus de la loi humaine, hein, puisqu'il le dit, il dit à la fin, une fois que les personnages sont graciés, spoil, sorry, il dit moi je m'en fiche. Je suis au-dessus de la loi.
0: Réel. Et puis, dernier point aussi, Trésias et le devin aveugle. Il y a cet oracle qui revient, puisque en fait, c'est un gars qu'ils rencontrent sur les chemins de fer au début du film et qui leur prédit un peu leur destinée, le fait qu'ils s'embarquaient dans une sacrée.
1: Péripétie,
0: exactement. Et puis enfin, dernier point, avant de conclure sur ce segment, et pour moi, c'est la clé de voûte, la pierre angulaire du récit, le chant. Omniprésent, hein, les Soggy Bottom Boys remplacent les Aed. Donc eux, ils vont chanter leur propre récit, ouais. Là où les Aed chantent celui d'Ulysse. Voilà pour notre interprétation, j'ai été extrêmement long. On se retrouve après une petite coupure musicale. On s'écoute La Lune de l'Impératrice. A tout de suite sur les ondes du CISM.

0: Pardon. Et c'était la lune de l'impératrice, 8h48. Bientôt l'heure de vous quitter, mais avant, c'est l'heure de la review Letterboxd. Cette semaine, on a vécu notre odyssée à nous. On a dû affronter la terrible météo montréalaise. Donc, on a passé pas mal de temps devant la télé à se faire des bons gros films. Et puis, on s'est un peu interrogé sur le registre de l'adaptation. C'est toujours compliqué de retranscrire quelque chose à l'écran. Un récit mythique d'autant plus. Et puis, Maëlie m'a montré... Bon, je peux être coupable, je me suis endormi. Mais m'a montré...
1: le film bien. Non, n'empêche.
0: Le film est trop bien. M'a montré donc l'interprétation de Roméo et Juliette, réalisée par Baz Luhrmann. Merci. Luhrmann. Je te lance dessus très rapidement.
1: Alors, vas-y.
0: Ben quand tu veux quoi, explique-nous qu'est-ce que tu voulais nous dire sur ce film.
1: Pardon, alors qu'est-ce que je voulais dire? Plein de choses. Alors, Roméo et Juliette, donc tout le monde connaît de nom. Roméo et Juliette, c'est la pièce de Shakespeare écrite en 1597.
0: De fou.
1: Qui raconte l'histoire de deux amours brisés.
0: Okay.
1: Bref, c'est réalisé par Baz Luhrmann en 1996. Au casting, DiCaprio, Claire Danes et encore beaucoup de gens.
0: Okay.
1: Film récompensé. DiCaprio a d'ailleurs reçu l'ours d'argent de Berlin.
0: Oui, et voilà. Ouais, c'est top ça.
1: C'est top, c'est une belle récompense.
0: C'est une belle récompense.
1: C'est une belle récompense. Alors, c'est une adaptation particulière parce que c'est une adaptation moderne, mais avec les textes en vieil anglais.
0: Ouais.
1: Donc c'est un peu space, ça crée un peu un truc schizophrénique, mais
0: carrément.
1: C'est hyper cool.
0: Une quatrième voix finalement parmi toutes celles explorées aujourd'hui dans l'adaptation.
1: Exactement.
0: N'est-il pas ?
1: Exactement. Alors donc, adaptation moderne et radicale, Vérone devient un quartier défavorisé de Los Angeles et violent. Les Capulet et les Montagu deviennent des gangs rivaux. Les duels à l'épée sont remplacés par des rixes à l'arme à feu et les couleurs sont fortes, au contraste, jaune, bleu, beaucoup de néons, l'atmosphère elle est lourde, elle transcrit d'ailleurs l'arrivée d'une fatalité divine. Y a des drive-by dans des voitures tunées, des iconographies chrétiennes, des décors surchargés, des costumes hyper camp, des chemises avec des fleurs de cerisier, des pistolets gravés avec les noms des armes qu'ils représentent, sword, dagger, des balcons, des néons, des tatouages de vierges, des nuits sombres ou des soleils orange, des assassinats sur des scènes de théâtre délabrées sur des plages jaunes, une bande son avec un son original de Radiohead. C'est un film explosif et pourtant, malgré cette modernité qui crève les yeux, il y a donc ce texte original en vieil anglais qui crée donc un contraste entre l'image et la parole. Ça perturbe les sens, ça nous plonge dans cette espèce de nébuleuse où Shakespeare coexiste avec Los Angeles et franchement, ça fait sens.
0: Exactement, Roméo et Juliette de Luhrmann, entre tradition et modernité. J'ai envie de me flinguer. Non, en vrai, c'était vraiment cool, il faut que je le finisse.
1: Oui, oui.
0: Les amis, c'est déjà l'heure de vous quitter. On s'est régalé, mais juste avant, petit message de conclusion de Maëlie, pour qui c'était déjà la première et la dernière finalement.
1: Je vous fais mes adieux et sur ce je conclue. L'adaptation elle vaut vraiment le coup.
0: Ouais.
1: C'est un genre qui vaut vraiment le coup.
0: Il ouais.
1: faut se la tenter.
0: Il ouais.
1: faut faire confiance aux cinéastes qui se la tentent. La différence entre Nolan et le reste, c'est peut-être que lui il préfère la fidélité de la représentation visuelle à la fidélité du texte. Là où Baz Luhrmann lui il va préférer la fidélité du texte et de jouer avec la représentation visuelle. Les deux valent le coup, l'adaptation ça vaut le coup. Allez voir l'Odyssée et allez voir tous les films qu'on a mentionnés et
0: exactement, vive le cinéma. Très beau mot de la fin. Merci à tous de nous avoir écoutés. C'était un plaisir de commencer la journée avec vous, plus que quelques jours avant le week-end. On tient le bout, on s'accroche. Et puis, on mentionnait la bande-son de Roméo et Juliette, composée par Radiohead. Donc, on conclut sur Exit Music for a Film de Radiohead. À tout de suite, enfin non, à la semaine prochaine, les amis. C'était Hors Cadre. Et puis, Maëlie, on espère te revoir, un de ces quatre.
1: Moi, je rentre à Paris.
0: Bonne semaine. Bye.
1: Bye.

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Drôle de petit enchaînement sur ces pièces pour commencer l'émission, mais on va commencer tout de suite parce qu'on va se garder cette pièce des Contes d'Hoffmann qui venait de commencer pour dans quelques instants. Bienvenue à cette nouvelle édition de Club Classique sur les ondes de CISM. On est le 29 juillet 2026. Mathieu Aubre avec vous à l'antenne pour les deux prochaines heures ici pour votre rendez-vous hebdomadaire qui discute et qui explore la musique classique sous toutes ses facettes. Notre facette de cette semaine, ce sera l'opérette à la française. Puis on va surtout se concentrer sur son plus grand représentant, Jacques Offenbach. C'est surtout lui dont on va parler durant la première heure de cette émission. Puis par la suite, on va aller explorer en deuxième heure quelques autres exemples de compositeurs qui ont marqué la vie surtout parisienne de la fin du 19e siècle. Faut savoir que l'opérette est pas un style spécifiquement français, mais c'est probablement eux qui nous en ont livré les exemples les plus probants à travers les années, même si, bon, ils vont souvent s'inspirer quand même de certains travaux allemands de l'époque et tout ça. Mais voilà, ce sera notre programme d'aujourd'hui. Pourquoi être allé vers ce thème-là? Ben, c'est parce que ce week-end dernier,

cet aspect d'éducation-là dans la musique est assez important dans notre mission. C'est au cœur de la mission de l'ICAV également, fait qu'on va se parler de tout ça. Voilà le programme pour aujourd'hui et on a commencé cette émission avec, je sais pas si c'est le fichier qui avait été uploadé sur Tidal par le label qui est un peu weird parce que normalement ce prélude-là est un peu plus long puis il coupait particulièrement sec comme vous l'avez entendu. Mais dans tous les cas, c'était le prélude. Un extrait du prélude, on va le dire comme ça, de l'opéra Orphée aux Enfers de Jacques Offenbach, ici interprété par Mark Elder et le English Natural Opera. Orphée aux Enfers, c'est peut-être pas le prélude qu'on retient le plus, c'est plutôt cette pièce, le galop infernal, que l'on va surtout connaître comme le French Cancan de nos jours. Opéra qui avait énormément marqué la vie parisienne de l'époque, présenté en 1858 pour la toute première fois au Théâtre des Bouffes parisiens. Opéra bouffe en 4 actes et 12 tableaux. Opéra féerique, nous disait-on à l'époque. C'était le genre de moment où tout le monde s'inventait un peu des styles pour se démarquer du reste de la concurrence. Fait que ça donne parfois ce terme-là d'opéra féerique qui n'a pas été très courant ou très réutilisé par la suite. Après, il y avait aussi un genre théâtral qui s'appelait la féerie à l'époque. J'imagine qu'on s'inspirait un peu de ça. La féerie, c'était tout simplement un genre de vaudeville avec des thèmes mythologiques, ce qui aurait été pas mal n'importe quel opéra bouffe normale 2 siècles avant en France. Mais là, on qualifiait ça de féerie, donc cet Orphée aux Enfers. Parlons de Jacques Offenbach avant d'aller écouter d'autres musiques, parce que, comme je vous le disais, c'est un peu le principal représentant de cette scène de... même l'opéra en général en France pendant presque... 2 ou 3 décennies, il a été extrêmement prolifique. Mais surtout quand on se parle d'opéra bouffe, d'opérette, c'est lui qu'on va retenir comme ce nom principal-là, bien que lui n'ait jamais considéré faire des opérettes, ou du moins très peu. C'était souvent d'autres types d'opéra. On ira se parler des différences entre opéra bouffe, vaudeville, opérette et tout ça. En deuxième heure, pour le moment, je vais me concentrer donc sur Jacques Offenbach, qui est né le 20 juin 1819 à Cologne. On l'associe beaucoup à la France. Il a été naturalisé dans sa vie relativement tôt. Lui est donc prussien, mais va aller s'établir en France assez rapidement pour quelques raisons. Il y en a une qui est assez proéminente. Offenbach vient d'une famille juive, d'une famille ashkénaze. Lui-même, son vrai prénom, c'est Jacob. Et va donc éventuellement fuir la Prusse au fur et à mesure que l'antisémitisme va monter. On s'en est toujours pas sorti de ça, bien que ça soit rendu une insulte un peu à la mode pour toute personne qui se prononce en faveur de la Palestine. Jacob Offenbach, lui, va naître donc en 1819 dans une famille avec quand même quelques musiciens et il va être encouragé à travailler, à continuer là-dedans. Sa famille certains membres de sa famille ont déjà été des musiciens itinérants qui allaient se produire dans des synagogues, dans des cafés, un peu partout en Prusse. Son père va d'ailleurs se faire appeler Der Offenbacher, le musicien Offenbach. Parce qu'il vient de la ville d'Offenbach sur le Main. Ça va lui apprendre tout ça. Son père va lui apprendre à jouer du violon. Il va être considéré comme un surdoué très, très jeune. Il va s'intéresser à partir de 9 ans au violoncelle, parce qu'on s'entend

plus jeune que ça, manier le violoncelle, ça commence à être un petit peu compliqué. Il va se produire dans divers orchestres, surtout dans des synagogues, mais il va aller passer quelques concours musicaux et... en 1833, il va avec un petit orchestre et son père aller visiter Paris pour quelques spectacles. Quelqu'un qui le remarque puis qui reconnaît son talent va le persuader d'aller passer une audition au Conservatoire de Paris qui à l'époque était dirigé par nul autre que Luigi Cherubini, le plus italien. Le plus français de tous les Italiens. Et Cherubini, lui, avait quand même la réputation d'être non seulement un peu difficile, mais aussi très, très chauvin d'un pays dont il ne vient pourtant pas. Il avait refusé quelques années avant d'admettre Franz Liszt au Conservatoire de Paris, à l'époque à 12 ans, parce qu'il ne voulait pas de Prussien, puis parce que ben, il était trop jeune. Va finalement écouter Offenbach, et la légende raconte qu'après quelques instants seulement, il lui aurait dit « Assez jeune homme, vous êtes maintenant un élève de ce conservatoire. » Donc, Jacob va être admis là. Ses frères, eux aussi, Julius et les autres, vont commencer à changer de prénom, à franciser leur nom pour Jules, Jacob, Jules et Jacques. Et ainsi, peut-être mieux se fondre dans la masse ou obtenir des concerts avec un peu plus de facilité. Dès qu'il s'inscrit, on va déjà lui reconnaître un statut de virtuose du violoncelle au point qu'il n'aura plus vraiment besoin de suivre des classes à partir d'un certain moment et va plutôt commencer à s'intéresser à l'orchestration, notamment avec Fromental à Lévis, chef d'orchestre et compositeur français. Fromental, gros prénom quand même. Et pour ça aussi, on va lui reconnaître un talent assez rapidement. À la base, va composer surtout pour le violoncelle, surtout pour des petits ensembles. Mais éventuellement va se tourner vers le milieu, la fin de son adolescence, vers l'opéra. Plusieurs orchestres vont lui faire des commandes. L'opéra comique ne va rien commander, mais... Offenbach va décider quand même de commencer à en faire. Il va composer trois opérettes d'un seul acte, quelque chose d'assez simple, qu'il va décider de monter lui-même de façon indépendante, comme on le ferait aujourd'hui dans des plus petites salles. Ça va être très bien reçu. L'opéra comique va continuer de s'en sacrer. C'est pas assez sérieux, c'est pas un assez grand nom, mais des nouvelles salles commencent à ouvrir. Il y avait notamment les Folie Nouvelle, il y avait notamment les Bouffes Parisiennes, et eux vont s'intéresser de plus en plus à ça, au point qu'Offenbach va décider que l'opéra comique, qui était l'opéra officiel de cette époque-là, ne l'intéresse pas, et il va pourtant réussir à se rendre jusqu'aux Champs-Élysées. Pour lui, la consécration, ça va surtout être en 1855, alors qu'il va représenter la France à l'Exposition universelle, où on présentait donc souvent où on représentait souvent des concerts de musique et tout ça. Et c'est ça. Il va décider d'ouvrir son propre théâtre pour présenter ses opéras. Petit auditorium de 300 places où on va jouer souvent des spectacles accompagnés de souper et tout ça. Et c'est là qu'il va vivre ses plus grands moments. C'est là qu'il va présenter certaines de ses œuvres que l'on lui connaît encore aujourd'hui, notamment cet opéra dont on va se parler au retour de ce prochain bloc de musique, les Contes d'Hoffmann, qui va être sa plus grande œuvre, celle qui est la plus jouée aujourd'hui, même dans le répertoire français, il doit être au moins dans le top 3 ou 4 des opéras les plus souvent représentés, si c'est pas le plus représenté. Je vais trouver cette statistique-là pendant qu'on va justement s'en aller en musique avec deux pièces tirées, donc des Contes d'Hoffmann. On va aller s'écouter une partie du prologue. Le prologue est assez long, c'est presque un acte en soi, là, avec dans ce cas-ci
sorti la pièce Dans les rôles d'amoureux, langoureux, et puis par la suite de l'acte d'Antonia, le deuxième officiellement, c'est une chanson d'amour du haut qui a été magnifiquement interprétée dimanche dernier. Donc voilà, on s'écoute tout ça. Et encore une fois, vous êtes à l'antenne de Club Classique sur les ondes de CISM. On est ensemble jusqu'à 13h.

Le premier acte du donjon vient de finir. Il paraît que notre cantatrice a du succès. 2 heures devant moi. L'ami Hoffman va venir. Surveillons-le jusqu'au moment du rendez-vous.

0: Cati donna, ti soffro?
1: No, ce n'est rien. Encore.
0: Chut. On monte l'escalier.
1: Voici mon père. Viens.
2: Monsieur. Monsieur. Il est sourd. Monsieur.
3: Qu'y a-t-il?
4: On se laisse un petit... Petit exemple du comique qu'a quand même cet opéra. Les Contes d'Hoffmann, on vient de s'écouter l'aria ici, un magnifique duo. C'est une chanson d'amour, vous l'aurez compris, ça s'est répété à quelques reprises quand même tout au long de ces paroles. C'est tiré de l'acte d'Antonia des Contes d'Hoffmann, duo ici entre le personnage titre et Antonia. Et juste avant, on avait un extrait du prologue, sorte de joute verbale avec cette pièce dans les rôles d'amoureux langoureux entre Hoffmann et ce sorte de rôle de composition qui est un peu un genre de méchant dans chacune des scénettes qui est le rôle qui s'appelle les quatre vilains. Voilà, dans ces cas-ci, dans le rôle d'Hoffmann, on avait Hugh Quinault et Joan Sutherland à la voix, que vous aurez peut-être reconnu pour son timbre très, très caractéristique. Voilà. Oui, je vous parle aujourd'hui donc de ces Contes d'Hoffmann parce que il y avait une représentation de deux représentations de l'ICAV, de l'Institut canadien d'art vocal, ce week-end au Monument national. Ils étaient en compagnie de l'Orchestre de la Francophonie, avec qui ils collaborent régulièrement. C'était un opéra qui était sous la direction de Julien Proux, avec à la mise en scène, Nathalie Deschamps. L'ICAV, c'est quoi pour les gens qui connaîtraient pas nécessairement cet institut? Je l'ai découvert assez récemment. C'est vraiment, quand on dit institut, on pense souvent à éducation, puis c'est un peu ça, c'est un institut qui permet à des jeunes interprètes, puis quand on parle de jeunes, on parle quand même d'âge universitaire majoritairement, d'aller s'initier, d'aller prendre des classes de maître et d'aller vivre un stage de quelques semaines pour améliorer donc leur travail de vocaliste. Quand on parle de vocaliste, on parle autant de soliste que de choriste. Et donc, avec les activités de l'ICAV, c'est une vingtaine de jeunes artistes à chaque année. Pas que des artistes, il y a d'ailleurs des metteurs en scène. On peut considérer ça comme des artistes. Il faudrait considérer ça comme des artistes. Donc, je me reprends. Des jeunes artistes, chanteurs, metteurs en scène, chefs d'orchestre, pianistes canadiens qui viennent donc perfectionner leur talent sous la direction de plusieurs coachs reconnus, pas mal tous des professeurs associés ici à l'Université de Montréal. Voilà, donc c'est ces jeunes-là qui venaient nous montrer un peu le fruit de leur travail lors de deux représentations. La première était peut-être celle un peu plus officielle. Moi, j'étais allé à celle de dimanche en après-midi. C'était plus familial. On sentait qu'il y avait peut-être un peu plus l'entourage des différents interprètes. J'ai croisé notamment des compatriotes de choc qui avaient été invités par un des choristes comme invité et qui découvrait l'opéra. Puis je pense que c'était la bonne représentation pour ça aussi. J'ai moi-même amené ma date qui n'était jamais allée à l'opéra avant, qui est déjà allée à l'orchestre à quelques reprises, mais qui découvrait l'opéra et qui a eu beaucoup de plaisir dans ce cadre où il y avait peut-être des petits enjeux de décorum, certaines mains d'applaudissements qui sont parties à des moments qui étaient pas tout à fait idéaux, qui partaient vraiment entre chaque pièce. D'un fois, ça semblait peut-être décontenancer un petit peu les choristes et l'orchestre. Pas mal de gens qui parlaient aussi au début. Ça s'est calmé, heureusement, vers le milieu, puis la fin de cet opéra, surtout après... surtout après l'entracte. Mais après ça, quand on se parle de ce type de représentation qui sont un peu plus là pour justement accueillir la famille des gens, je pense qu'il faut s'attendre à ça. Donc, c'est pas nécessairement quelque chose qui m'a dérangé outre mesure, surtout que sans rien enlever à l'ICAV, on n'est pas non plus à l'Opéra de Montréal où les gens ont payé des billets à plusieurs centaines de dollars pour aller voir tout ça. Donc, normal que ce soit un peu plus détendu au niveau des quorums, mais ça n'a pas affecté la qualité de cet opéra. Donc, Les Contes d'Hoffmann, opéra fantastique en prologue, trois actes et court épilogue, ou cinq actes si vous préférez, selon la version. C'est un opéra donc de Jacques Offenbach, inspiré d'une pièce de théâtre et d'un livre de Jules Barbier et de Michel Carré, présenté pour la toute première fois, et c'est là l'une des ironies du sort. Je vous parlais avant qu'on aille en musique qu'Offenbach avait longtemps cherché avant de tirer la plug sur le Opéra Comique. Les Contes d'Hoffmann vont être présentés pour la toute première fois le 10 février 1881 de façon posthume à l'Opéra Comique de Paris. Ça a été difficile à présenter pour la première fois parce que Offenbach lui-même revenait régulièrement sur les compositions, changeait ses textes, changeait différentes pièces. À certains moments aussi, selon ses envies, allait ajouter parfois des petits pastiches de d'autres compositeurs. On retrouve notamment quelques références à Mozart dans le cadre de cet opéra qui s'inspire beaucoup puis qui va même rire un peu de la flûte enchantée à certains moments. La structure, donc, un prologue où l'on rencontre ce poète torturé et alcoolique Hoffmann, inspiré d'un vrai poète d'ailleurs, d'un vrai poète allemand, Ernst Theodor Amadeus Hoffmann. Là, dans cette version-ci, Hoffmann est un fabulateur, est un conteur qui était perdument amoureux d'une cantatrice et l'attend donc dans un bar où il va rencontrer toutes sortes de personnages qui lui demandent de leur chanter des chansons, de leur raconter des histoires, et les trois actes qui suivent seront donc des anecdotes personnelles issues du passé de ce fabulateur et menteur qui est Hoffmann. Ce qui est intéressant dans cette version-là de l'ICA et dans cette mise en scène-là de Nathalie Deschamps, c'est qu'on a décidé de changer le contexte de cette pièce qui, donc, à l'origine est dans une brasserie, mais que là, on va déplacer plutôt dans une piquerie. On va venir représenter, la misère, on va venir représenter aussi l'itinérance et des thèmes qui vont être abordés, et tout ça dans un contexte qui est beaucoup plus récent. Par exemple, dans une scène, on va voir les figurants être sur leur téléphone cellulaire, on va les voir plutôt que de boire dans des shops de vin, se promener avec des bouteilles vides de plastique très très modernes et contemporaines, avec des déguisements aussi très modernes et contemporaines. Donc, ça change un peu le focus de l'histoire, et j'ai trouvé que c'était relativement bien amené. On aurait pu peut-être aller un petit peu plus loin dans cette exploration thématique-là, mais ça permettait de garder un lien qui était très intéressant avec l'œuvre d'origine. Niveau interprétation aussi, il y avait du très bon travail. Dany Leclerc, dans le rôle principal d'Hoffmann, s'en tirait généralement très bien. Peut-être une légère fragilité dans les toutes premières pièces de l'opéra, mais c'est repris de façon fort admirable, surtout dans les actes 2 et 3, où il y a quand même du travail vocal qui est très demandant de sa part. L'autre star un peu, c'est Wessel Wirken. Je suis malheureusement pas sûr de cette prononciation, mais mes excuses à lui pour ça, qui joue justement ce rôle récurrent de méchant avec un humour qui est très bien amené. C'est un comic relief dans l'opéra, ce rôle-là. C'est lui qui pourrit la vie de Hoffman en toute situation et va s'assurer qu'il ne finisse jamais avec la fille sur qui il a jeté son dévolu. Tout ça avec surtout son travail vocal est très, très bien. Mais ce que je vais surtout retenir de lui, c'est son jeu théâtral. Il est dans une corporalité qui est très, très expressive. Va se promener partout dans la salle et dans la pièce, va souvent même intervenir assis dans le public, chaque fois avec un petit effet de surprise qui est très, très efficace. Et réellement, ce travail-là m'a beaucoup plu. J'ai trouvé que c'était amené de façon fort admirable. Les deux autres interprètes qu'il faut absolument que je mentionne, la première, c'est celle qui va interpréter le rôle d'Olympia, Anna Friesen. Olympia, qui est la première amoureuse, en quelque sorte, d'Hoffman, jeune fille qu'il rencontre dans une sorte de salon où un inventeur reconnu va présenter sa fille qui est en réalité une automate appelée Olympia et qui va venir danser et chanter pour divertir le public. Hoffman est à peu près le seul qui se rend pas compte que c'est un robot qui est en train de cruiser, mais va quand même s'essayer bien fort. Et le méchant va venir détraquer un peu ce robot-là qui, suite à une aria excessivement exigeante, on dit souvent que l'aria de la Reine de la Nuit, de la Flûte enchantée, comme l'aria vocale pour soprano qui est le plus complexe. La chanson d'Olympia s'inspire de ce que Mozart faisait, mais en le poussant comme sur une durée qui est beaucoup plus allongée avec une amplitude vocale qui est énorme. Après ça, je suis pas la bonne personne pour vous dire si c'est plus difficile ou pas, mais c'est très certainement comparable en termes de requête de talent. Anna Friesen s'en est généralement très, très bien tirée avec l'excessive difficulté de cette pièce-là. Donc, chapeau à elle. Je pense que ça a marqué plusieurs membres du public. Et l'autre, c'est vraiment la star ultime de cet opéra. Elle n'a pas beaucoup de temps de scène, mais elle m'a vraiment jeté à terre. C'est Rose Le Beau Sabourin dans le rôle d'Antonia, la protagoniste du deuxième acte de cet opéra. Une jeune fille qui est déjà amoureuse de Hoffman depuis plusieurs années, mais qui est profondément malade et essaie de le cacher. Sa maladie, c'est que lorsqu'elle chante, elle risque de mourir. Donc, son père lui a interdit de chanter. Le méchant, ici Docteur Miracle, va venir lui dire que c'est ça sa vocation, c'est ça qu'elle devrait faire. Elle va décider de chanter quand même pour Hoffman et va s'en suivre la tragédie que vous pouvez imaginer. Rose Le Beau Sabourin joue ça avec vraiment une douceur et une intention qui est remarquable et magnifique et un timbre de voix qui m'a vraiment donné des frissons à plusieurs reprises, notamment dans cet air. C'est une chanson d'amour qu'on s'est écouté il y a quelques instants. Honnêtement, cette fille-là a un brillant avenir devant elle, je crois, si elle continue d'aussi bien utiliser sa voix que ça. Ça m'a vraiment, vraiment, vraiment marqué. Pour le reste de la pièce, chapeau reste de la troupe et chapeau aussi à l'Orchestre de la Francophonie qui a fait un beau sans faute pour tout ça. Notamment Ranea Boudria à la harpe qui était très chère à Offenbach sur cet opéra-là et que l'on entend fort régulièrement. Donc, bravo à tout le monde. J'ai honnêtement passé un très beau moment. J'arrivais sans attente particulière et j'ai vraiment été charmé par la qualité de cette présentation-là. Retournons en musique, maintenant que l'on s'est parlé donc de cet opéra-là. D'ailleurs, je vous invite à regarder les prochaines activités de l'ICAV en octobre. Il y aura une représentation de l'Élysée d'Amorée de Donizetti, si jamais ça vous intéresse. Nous, d'ici là, on va s'écouter une autre pièce de Offenbach, cette fois-ci une composition pour violoncelle qui s'intitule « Les larmes de Jacqueline ». Je vous le disais que Offenbach a longtemps été considéré comme une sorte de virtuose du violoncelle. C'est pas nécessairement sa pièce la plus technique que l'on va l'entendre dans quelques instants, mais c'est une pièce qui relève quand même d'une bonne difficulté d'exécution. Voilà, on va donc aller découvrir le travail instrumental de Jacques Offenbach après avoir écouté quelques arias. Voici un enregistrement live. Pas de Offenbach, là, vous en doutez.

Magnifique enregistrement live ici de la violoncelliste française Camille Thomas, accompagnée de l'Orchestre national de Lille sous la direction de Diego Mateus. Elle a repris quand même plusieurs pièces de Offenbach à travers sa carrière, notamment pour cet instrument, le violoncelle. Offenbach, pour continuer un petit peu dans sa vie, ben, je vous l'ai spoilé, là, Offenbach, à la fin de sa vie, ben, il va malheureusement décéder, tout ça, en 1880 à Paris, alors qu'il est encore au sommet de sa gloire. Il y a beaucoup de compositeurs qui, surtout à un âge un peu plus élevé, lui, il est décédé quoi, à 61 ans, commençait à tomber un peu en déroute. Lui ne cessait d'accumuler les succès. La population était de plus en plus fan de ses œuvres. Et il va quand même avoir une situation assez complexe vers la fin de sa vie. Bon, il va notamment partir à un certain moment en exil à cause de la guerre de 1870. Va se promener de plus en plus en Europe. Va aller présenter pendant presque un an une tournée aux États-Unis, et il va continuer, ceci étant dit, de composer tout au long de sa carrière. À partir de 1877, il va commencer à travailler sur ses contes d'Hoffmann, va s'inspirer de sa vie, même si bon, son état de santé va être de plus en plus complexe. Notamment, il y a cette chanson de Kleinzak dans les contes d'Hoffmann. Kleinzak, c'est son chien à l'époque. voilà. Offenbach lui-même savait qu'il ne survivrait pas à cet opéra-là et qu'il ne pourrait pas en voir la première, tellement il continuait de travailler là-dessus. Il y a quelques-uns de ses amis qui vont apporter certains petits changements pour arriver à cette version-là finale de 1881 qui va être présentée. Et voilà, Offenbach, à la fin de sa vie, va mourir quand même bien entouré, va mourir d'une insuffisance cardiaque parce qu'il avait la goutte. On va lui faire des funérailles d'État à l'époque. Le Times va écrire que c'était l'un des plus grands artistes de la France de l'époque, et il va être enterré au cimetière de Montmartre. On va aller s'écouter des dernières pièces de Offenbach avant de passer en pause publicitaire et de se retrouver pour la deuxième heure de l'émission. On va aller s'écouter, je pense qu'on n'aura peut-être pas le temps d'écouter les deux pièces que j'avais mis, mais on va aller en écouter minimalement une. Allons écouter cet aria du troisième acte de son opéra Barbe Bleue, inspiré du même personnage semi-fictif français. C'est inspiré d'un vrai personnage historique, mais qui va être comme magnifié et diabolisé. C'est un pas fin, mais il y a peut-être pas tuer toutes ces femmes comme le raconte l'histoire. Allons donc écouter, tiré de cet acte 3, la pièce 1, 2, 3, 4, où justement ces différentes femmes se présentent, tout ça à l'antenne de CISM. Par la suite, les publicités, et on se parle de l'opérette de manière un peu plus générale en deuxième heure. Vous écoutez toujours Club Classique.

C'est un boudoir décoré et meublé avec un grand luxe. Fleurs, soieries, tapis. Sur une table servie, cristaux, argenterie, vaisselle plate, candélabres. Autour de cette table, les cinq femmes de Barbe Bleue debout, le verre à la main.

0: Durant ce temps, Barbe Bleue, en habit de fête et la chanson aux lèvres, se dirige à bride abattue vers le palais du roi Bobèche, afin d'y annoncer son 6e veuvage et d'y solliciter pour une 7e union la main de la princesse Hermia. Solliciter est un aimable euphémisme, et le sire de Barbe Bleue peut ordonner. Il dispose d'armes redoutables et aussi de trucs étonnants. En cas de duel, par exemple, il sait opportunément s'écrier « Tiens les gendarmes !» Son adversaire surpris tourne immanquablement la tête pour voir ce qu'il en est, et Barbe Bleue l'embranche. Bref, il est paré sur tous les tableaux. Il obtiendra, il en est persuadé, la douce main de la princesse.
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Marion et le Chevalier, pièce tirée de la première scène du jeu de Robin et Marion, pièce de théâtre du 13e siècle, écrite par le trouvère de l'Ariège, Adam de la Halle. Le jeu de Robin et Marion, c'est l'un des premiers exemples de théâtre musical en France, écrit avec plusieurs pastourelles, ce genre musical qui nous aurait éventuellement légué la chanson. C'est un divertissement de cours, l'un des tout premiers, le premier opéra comique du moins de cours français, quelques siècles avant que Molière et Lully ne nous en lèguent une bonne trollée. Ici, donc, écrite entre 1282 et 1284, alors qu'il était au service du comte Robert d'Artois. Il a écrit ça en Sicile, même si Adam de la Halle, c'est surtout fait remarquer en France. C'est ce qui ouvre donc cette deuxième heure de Club Classique, édition du 25 juillet 2026. Mathieu Aubre, toujours avec vous ici à l'antenne de CISM pour encore une cinquantaine de minutes. On poursuit sur ce thème qui nous occupe aujourd'hui, qui est celui de l'opérette à la française. On a discuté de Jacques Offenbach surtout en première heure. Je suis notamment revenu sur cette représentation de l'Institut canadien d'art vocal des Contes d'Hoffmann qui était présenté ce week-end au Monument National. Là, on va explorer d'autres exemples qui ne sont pas issus de Jacques Offenbach de cette opérette. Parce qu'il y en a eu beaucoup d'autres, même si bon, c'est surtout celui qu'on va retenir quand on parle d'opéra comique français. Et là, il faut faire attention parce qu'il y a plusieurs dénominations que j'utilise probablement un peu à tort, ou du moins que j'ai utilisé un peu à tort à quelques reprises. Je scripte pas l'entièreté de mes interventions, donc des fois, ça peut donner une petite imprécision, surtout que plusieurs musicologues n'utilisent pas les mêmes termes aux mêmes endroits, fait que ça vient créer de la confusion. Dans le canon, un peu, si on veut, il y a quatre dénominations qui vont parler surtout de la création opératique en France. Peu importe le caractère ou peu importe le thème de l'opéra, il y a l'opéra comique qui, lui, va être né de l'opéra italien, de la Commedia dell'arte, qui va être importé en France à la base parce qu'on va venir parodier l'opéra italien. Surtout dans les fêtes foraines, mais de plus en plus, les gens vont se roder, vont présenter ça de manière plus en plus propre, plus en plus sérieuse, vont rentrer des vrais orchestres plutôt que des musiciens itinérants. Et éventuellement, ce terme d'opéra comique va donc rester, même si ça va venir représenter de plus en plus un opéra sérieux, historique, mythologique, avec du renom puis avec des moyens. C'est ce qu'on va présenter à la cour du roi Louis XIV, par exemple, le premier opéra comique, la première salle d'opéra spécifiquement faite pour ça, l'opéra comique va donc naître sous décret de Louis XIV en 1714 et va devenir le lieu officiel où l'on présente les grands opéras avant qu'on ait l'opéra Garnier, éventuellement la Bastille, comme on les connaît aujourd'hui.

opérette, dans le cas qui nous occupe un peu plus aujourd'hui, va se démarquer de ça parce qu'on va utiliser une musique un peu plus légère. Ça va ressembler un peu plus à ce qu'on pourrait qualifier de musique de plèbe. Fait qu'on va être dans une musique qui ressemble plus à la chanson qu'à la symphonie classique. C'est pas nécessairement pour dire que c'est moins rempli. Bon, souvent on va tomber sur des orchestres un peu plus petits par question de coût, mais ça veut tout simplement dire que la musique est peut-être un petit peu plus légère et on va parfois avoir un peu plus de séquences parlées aussi. Ça dépend des compositeurs, ça dépend des époques également, mais c'est une tendance que l'on peut remarquer dans l'opérette. Camille Saint-Saëns, le compositeur, va définir l'opérette comme, et j'ouvre les guillemets parce que c'est pas mes propos, une fille de l'opéra comique ayant mal tourné, mais les filles qui tournent mal ne sont pas toujours sans agrément. Ça, c'est Camille Saint-Saëns qui disait ça. L'opéra bouffe, c'est la déclinaison comique de l'opéra comique. Voyez ça comme vraiment de la comédie, une version presque burlesque. On va venir traiter de sujets souvent un peu plus tournés vers l'humour. Il y a quand même des trucs sérieux qui peuvent se passer dans les opéras bouffes. On peut par exemple parler de classe sociale, de contestation politique et tout ça, mais ça va vraiment être tourné vers la dérision. Le but, c'est de faire rire le public, tout ça avec de l'accompagnement musical. Voyez bouffe comme bouffon, même si bouffe vient à moitié de là, puis à moitié du fait que les opéras étaient souvent aussi représentés dans des salles sur des heures où les gens s'amenaient des snacks et tout ça. Là. Quand vous écoutez Amadeus, par exemple, il y a une scène où on remarque très bien cette distinction-là. La majorité des opéras que Mozart a présentés dans le film jusque-là sont devant la royauté, mais il y en a un qui va présenter devant le public qui parle, qui danse, qui chante les arias avec lui, devant un opéra où il y a des petites personnes, où on vient auto-parodier certaines de ses propres œuvres et tout le monde est en train de manger puis de lancer des tomates. Ça, c'est opéra bouffe, si on veut l'illustrer un peu plus comme ça. Et finalement, le dernier genre qui va apparaître de plus en plus au 20e siècle, c'est la comédie musicale. Ça, je crois pas avoir besoin de vous en parler tant que ça. 19e siècle, ça va donc être l'apparition des premières grandes opérettes, notamment sous l'influence d'Offenbach avec l'avènement du Second Empire. Pourquoi? Parce que on se soucie un petit peu plus des classes populaires, ou du moins on veut prouver aux classes populaires pendant le Second Empire qu'on se soucie un minimum d'elles, parce que faut les envoyer à la guerre, puis on veut pas encore une autre révolution. Donc on va commencer à offrir des représentations plus légères d'œuvres artistiques à la plèbe qui va en profiter, et c'est ce que va faire Offenbach et plusieurs autres comme lui à travers les années. Notamment un autre compositeur qui s'appelle Charles Lecoq et qui va composer une opérette qui s'appelle La fille de Madame Margeau, de Madame Angeau plutôt. Opéra qu'il va composer en 1874 sur un livret de Clerville, Paul Sirodin et Victor Conigd, qui va être présenté aux Fantaisies parisiennes à Bruxelles, étrangement, puis à Paris aux Folies dramatiques. Vous voyez qu'on utilisait souvent ce terme-là de folie ou de fantaisie pour décrire des spectacles à saveur un peu plus comique. Justement, il y a un petit peu de critique sociale dans cet opéra-là, où on suit la fille de Madame Angeau, la jeune Clairette, qui se fait crouser par à peu près tout le monde qui existe dans cette société dans cette société-là. On va donc aller écouter deux extraits de cet opéra. Le premier, c'est un duo, C'est lui, c'est moi, deux personnages masculins qui discutent, et l'autre, c'est la chanson politique et suite du final, Jadis les rois, race proscrite, qui là commence à devenir pas mal plus politique et contestataire.

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grande finale du premier acte, alors qu'on assiste à des arrestations pour langage séditieux, avec une chanson vendue à un autre. Comme vous voyez, des thèmes très politiques, très sociaux dans cet opéra de 1872, La fille de Madame Angeau, opéra de Charles Lecoq, qui s'inspirait notamment lui aussi de quelques autres œuvres et bon plusieurs fans de cet opéra, mais notamment c'est pas le cas de Verlaine qui après avoir tiré sur Rimbaud, tiré un gun sur Rimbaud, on se souviendra cette anecdote alors qu'il était complètement sous, va témoigner que lors de son arrestation, ses premières nuits en prison, il va être incapable de dormir parce que Nivrogne va chanter certains airs de cet opéra sur repeat. Donc, Verlaine, certainement pas un fan de La fille de Madame Angeau. Ici, c'était des interprétations. Très bonnes interprétations, d'ailleurs. L'enregistrement est assez bon, de l'Orchestre de chambre de Paris et son chœur si reconnu, le chœur du concert spirituel sous cet opéra de Charles Lecoq. Lecoq était assez reconnu, Offenbach l'était également. L'autre grand nom de l'opérette française, l'autre plus grand nom, même plus une star à une certaine époque que Offenbach, de par son caractère français. Déjà, il y avait tension raciale dans la France de cette époque, comme quoi les temps ne changent pas si vite que ça. L'autre grande star avec un caractère de bad boy, et bad boy parce que ça n'allait pas bien ses affaires, c'est un gars qui s'appelait Hervé, compositeur que l'on n'ira pas écouter. Pourquoi? Parce qu'il a été reconnu coupable à au moins une reprise de détournement de mineurs, fait que je me suis dit que j'allais éviter de vous en faire écouter. On n'est pas obligé de s'en aller là, même si, bon, il est mort depuis belle lurette. Gardons un petit sens éthique. Je vous en parle quand même parce qu'il a été, ça a été une grande figure de l'époque. Mais voilà, on va plutôt retourner écouter d'autres extraits de Offenbach. Je vous en ai diffusé beaucoup dans la première heure, mais je voulais aussi vous montrer ce caractère quand on parlait de côté bouffon, un peu comique. Offenbach est souvent allé dans l'absurde, et c'est le cas notamment de cet opéra assez loufoque, Le Roi Carotte, opéra qu'il va composer et présenter pour la première fois en 1872. C'est un opéra de 4 actes et 19 tableaux. La première a duré presque 6 heures de spectacle. Ça a été présenté une fois, ça n'a jamais été représenté par la suite, jusqu'à ce que plus tard on en fasse une sorte d'opérette de format très très réduit en 3 actes et 11 tableaux, qui était déjà quelques heures de moins. Je vous ai dit, ça a été présenté une fois, ça a été présenté plutôt d'une traite. On va en faire 195 représentations, mais après on ne le remontera jamais avant de très très très nombreuses années. Ça n'a jamais été refait à Paris, l'une des toutes premières fois que cet opéra-là a été représenté au public français. Il va falloir attendre jusqu'en 2015 pour que l'opéra de Lyon refasse Le Roi Carotte sous cette formule réduite-là. Opéra qui, dans ce qui est écoutable, parce que évidemment on trouve pas de version de 6 heures sur les différentes plateformes d'écoute, c'est plutôt des arias que l'on va en ressortir. Ben, il y en a des excellentes, on va aller s'en écouter deux interprètes différentes. La première, ce sera la chanteuse Jody Deveau, qui va nous interpréter, tiré de l'acte de La Romance des Fleur, l'aria Le Voilà, c'est bien lui, en compagnie de l'Orchestre philharmonique de Munich. Et puis, juste après, ce sera Véronique Gans avec la pièce Fruit des vieilles habitudes, en compagnie de l'Orchestre national des Pays de la Loire. Tout ça, encore une fois, à Club Classique sur les ondes de CISM.

deux extraits du Roi Carotte de Jacques Offenbach. Le Roi Carotte, à la base, c'est une histoire de, c'est un conte d'Hoffmann, c'est une histoire de ce poète qui a réellement existé, Hans Theodor Amadeus Hoffmann. C'était la première fois que Offenbach s'y intéressait et va s'y réintéresser plus tard justement sur les contes d'Hoffmann. Il va résumer un peu même cette pièce-là, le Roi Carotte, dans sa chanson de Kleinzack. Fait que tout est dans tout. C'est très auto-référentiel. Puis ça nous laisse encore une fois constater à quel point Offenbach était... s'intéressait à beaucoup de types de musique sur ses compositions personnelles. Il est très romantique dans ses opéras. Il va chercher un peu partout. Là, on avait une valse. Ça revient régulièrement dans ses compositions, cette valse, mais aussi avec un côté classique très présent par moment. Un autre opéra qui a été très populaire, lui, il est encore présenté régulièrement un peu partout et lors de sa parution, la troupe qu'il présentait était partie en tournée quand même avec des traductions à Saint-Pétersbourg, à Vienne, à Rome, dans plusieurs autres pays en Europe. C'est une opérette qui s'intitule Les Mousquetaires au couvent, opérette en trois actes du compositeur Louis Varnet sur un livret de Jules Prével et de Paul Ferrier. Ça s'inspire d'un vaudeville, donc pièce de théâtre comique en vers de deux auteurs, Amable de Saint-Hilaire et Paul Duport, qui s'intitulait « L'habit ne fait pas le moine ». On y parle justement de mousquetaires qui vont se déguiser, qui vont s'introduire dans un couvent et y vivre différentes aventures comiques. Un peu démodé, un peu désuète, mais ça reste une opérette qui a été extrêmement populaire et qui, surtout à l'époque, était reconnue comme l'une des plus technique, surtout pour ses rôles masculins, notamment celui de Contran de Solange, rôle ténor. Donc, vous allez le voir, on va l'écouter deux extraits encore. Il y a quand même une technique vocale qui est nécessaire, qui est plus demandante que la majorité des opérettes de l'époque. Et c'est ce qu'on va constater donc sur cette aria de l'acte 1, Quel plaisir, et celle de l'acte 2, Suis-je gris vraiment? Ce qu'on s'écoute tout de suite à l'antenne de CISM, encore une fois.

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Et voilà, gris suis-je, gris vraiment, un aumônier de couvent qui découvre l'alcool et qui brosse pour la toute première fois après s'être empiffré. Peut-être une inspiration pour Gérard Depardieu, qui sait. C'est tiré de cet opéra, Les Mousquetaires au couvent de Varney. Il nous reste une dernière pièce pour conclure cette émission. On va aller découvrir une rendition instrumentale de la fête polonaise de l'opérette Le Roi malgré lui d'Emmanuel Chabrier, autre opéra assez populaire, et surtout cette pièce-là qui a été reprise à de maintes reprises ici par le Philharmonique de Vienne avec John Elliott Gardiner à la direction musicale. Je voulais vous remercier d'avoir été à l'écoute cette semaine encore. On se donne rendez-vous la semaine prochaine. On va se parler de saxophone dans la musique classique. Peut-être reviendra-t-on à quelques pièces de jazz symphonique comme on en a beaucoup écouté dans les derniers mois. On va voir, mais je vous donne donc rendez-vous la semaine prochaine pour un autre épisode de Club Classique et je vous remercie. Je vous souhaite une bonne semaine. Ciao tout le monde.

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2: Bonjour, nous sommes le dimanche 10 août et vous écoutez votre heure de jazz sur les ondes de CISM 89.3 La Marge, genre de bleu. Mon nom est toujours Victor et je suis accompagné du truculent Simon.
3: Bonjour. Allô. Ça va bien?
2: Ben oui, ça va bien, puisque une nouvelle émission de Genre de Bleu, c'est d'autres découvertes, d'autres classiques qu'on écoute, mais surtout des anniversaires.
3: Yeah.
2: On a plein d'anniversaires.
3: Ouais, on a vraiment beaucoup de fêtes aujourd'hui.
2: Cette semaine, bon Dieu, qu'on a des fêtes à célébrer. On commence tout de suite avec un anniversaire de marque, celui de Jack de Joannette.
3: Oui, Jack de Joannette, drummer américain né en 42. C'était son anniversaire hier. Et il est toujours en vie. Il a eu 82 ans le 9 août. Jack DeJohnette, c'est un grand drummer de la deuxième moitié du 20e siècle qui a marqué le jazz rock, le jazz fusion, mais aussi l'avant-garde avec un jeu qui est à minima aérien. C'est vraiment un jeu particulier. Vous écouterez là, son jeu de drum. On est très loin du bebop chez Jack DeJohnette. Il a joué avec plein de gens, évidemment, là, Bill Evans, Miles Davis, avec qui il a joué sur Bitches Brew. Mais aujourd'hui, on va l'entendre en trio dans deux morceaux. Le premier, c'est It Never Entered My Mind, ici interprété par Keith Jarrett, Gary Peacock et Jack DeJohnette, parce que Jack DeJohnette va jouer en trio avec Keith Jarrett souvent. Ici, c'est sur l'album Standards Volume 1 de 83. Et ensuite, on va écouter un album plus récent parce qu'il est toujours actif, un album de 2021. C'est Skyline avec Gonzalo Rubalcaba et Ron Carter. On va écouter la pièce Ron Jack Ruba. Donc, It Never Entered My Mind, c'est Ron Jack Ruba avec Jack DeJohnette à drum. Bonne écoute.

0: C'était deux pièces où on écoutait Jack DeJohnette au drum, It Never Entered My Mind, et Ron Jack Ruba. Bon anniversaire, bon 82e anniversaire, Jack.
1: Quand même.
0: Victor, qu'est-ce qu'on écoute?
2: On écoute du Canadien, du Montréalais, mais on célèbre l'anniversaire, celui de David Bainey, par le même temps. David Bainey, qui est un saxophoniste américain très actif sur la scène contemporaine américaine depuis les années 90. Il a joué avec un peu tout le monde, là. Et puis, il va être accompagné sur un album qu'il a sorti récemment qui s'appelle The Isle, en l'honneur de l'île de Montréal, par le percussionniste Tommy Crane. Tommy Crane, qui est notamment connu pour ses collaborations avec Martha Wainwright, mais aussi pour avoir fait partie du Mingus Big Band depuis le début des années 2000. C'est sur cet album, donc, de Al, où il rend hommage à Montréal d'une manière assez inusitée par le jazz électronique. C'est, je dirais, des compositions qui sont surprenantes, très énergiques pour la plupart, et qui sont un bel hommage à Montréal, d'une manière dont on l'a à peu près jamais entendu. On va écouter deux morceaux. Le premier s'appelle « Lazy Day Jarry » et on y entend David Bainey au saxophone ainsi que Tommy Crane aux percussions. Le deuxième s'appelle « The Isle of Jam » et intègre d'autres musiciens d'origine montréalaise, comme par exemple Parker Speer à la Fender Bass, Thomas Carbou à la guitare Space et Levi Dover à la basse électrique. Bonne écoute.

0: Vous venez d'écouter deux morceaux tirés de l'album de Isle de David Binney et Tommy Crane. C'était Les Idées Jarry ainsi que The Isle of Jam. On va ensuite continuer en célébrant l'anniversaire, Simon, d'un monument que toi et moi on apprécie tout particulièrement. Ce cher Rahsaan Roland Kirk.
1: Oui, Rahsaan Roland Kirk, né simplement Roland Kirk, il va ajouter Rahsaan après l'avoir entendu dans un rêve en 1970. Ça vous donne une bonne idée du personnage déjà. Kirk, vous l'avez peut-être déjà vu en photo, il est souvent pris en photo avec à peu près 3 ou 4 saxophones et flûtes accrochés au cou, oui, qu'il joue souvent en même temps. C'est un personnage fascinant, né en 35, le 7 août 1935. Il va décéder très jeune, en 1977, mais il est reconnu, étant donné, après avoir laissé une marque assez... importante sur l'histoire du jazz, entre autres pour tous les différents petits éléments un peu rigolos que je vous ai présentés, mais aussi parce que il avait des positions politiques fortes, il était très présent dans la communauté noire à une époque où, évidemment, le mouvement des droits civiques s'organise aux États-Unis, et il a fait, durant ces quelques années, quand même quelques 15 ans de participation active au jazz, énormément d'albums. Et aujourd'hui, on va écouter un de ses albums très, très, très connus. C'est We Free Kings. We Free Kings est sorti en 1962. Et on va écouter deux pièces issues de cet album. Le premier, c'est Blues for Alice, la pièce de Charlie Parker, ici revisitée avec son très cru, très avant-gardiste. Et on va aussi écouter la pièce titre We Free Kings, que vous allez sans doute reconnaître du chant de Noël, We Three Kings, les rois mages. Vous allez la reconnaître, mais ici c'est réinterprété ici avec évidemment une twist beaucoup plus politique. Donc on écoute deux pièces de Rahsaan Roland Kirk.

0: C'était Rassen Rollenkirk avec Blues for Alice et We Free King, tiré de l'album We Free Kings. Victor, on continue en musique avec une vibraphoniste.
1: Ben oui, Sacha Berliner, originaire de la ville de San Francisco aux États-Unis. C'est en 2019 qu'elle s'est fait connaître du grand public avec son premier album, son album de début, Azalea. C'est là qu'elle a impressionné les foules par son style, loin d'être axé sur, je dirais, un style un peu plus tranquille, un peu plus cool jazz, mais vraiment des explorations musicales complexes qui s'illustrent par un affranchissement de la forme et surtout des featuring assez impressionnants, une grande versatilité aussi. On a donc deux nouveautés, mais on va aussi écouter un extrait de son album paru en 2022. Ça s'intitule Onyx. On va écouter le morceau qui s'intitule Ephemerality, où on peut y entendre, accompagnant Sacha Berliner, Marcus Gilmore à la batterie, Bernice Travis III sur la basse électrique, ainsi que James Francis au piano. Ensuite, ça va être un morceau nouveau, sorti en mars 2025, issu de son album Fantôme, un titre bien francophone. Ça va être le morceau UMMG pour Upper Manhattan Medical Group, composé originellement par Billy Strayhorn. On y entend sur cette revampe de ce thème, bien évidemment, Sacha Berliner, mais aussi Taylor Exit au piano, Hirsch Raghavan à la basse, ainsi que Jungun Kim à la batterie. Bonne écoute.

0: c'était Sacha Berliner. On écoutait deux morceaux, donc Éphémérialité ainsi que UMMG. On espère que ça vous aura plu et on arrive déjà au moment fatidique de l'émission. Nos habituels mots de la fin. On vous invite à nous suivre sur Instagram à notre page Genre de Bleu et aussi à nous envoyer des messages à notre adresse courriel genredebleu.cism@commercialgmail.com. Si vous voulez nous réécouter, eh bien vous pouvez le faire le jeudi entre 11h et midi, mais vous pouvez aussi le faire sur toutes les plateformes d'écoute en continu et sur le, bien évidemment sur le site de CISM. On vous invite à rester à l'écoute de CISM pour l'émission qui suit, Par moi et par vous, une émission qui traite de poésie. Simon, et bien évidemment, on remercie toujours Hugues aussi pour le thème musical de l'émission. Quel génie, j'ai envie de dire.
1: Quel génie.
0: Simon, on termine en musique avec un autre Canadien.
1: Un autre Canadien. En fait, on termine en musique en vous mettant l'eau à la bouche pour notre prochaine émission. On termine avec Sea Jam Blues, la pièce de Duke Ellington, mais interprétée par nul autre que Oscar Peterson et son trio sur l'album Night Train de 1963. Oscar Peterson est accompagné de Ray Brown et de Ed Thigpen. Pourquoi on dit qu'on vous tease? Eh bien, parce que la prochaine émission sera une émission spéciale Oscar Peterson le 15 août. Ce sera le centenaire d'Oscar Peterson et c'est pour cela que la prochaine émission, on la dédie à Oscar Peterson. Donc, on vous laisse tout de suite avec lui et on vous revient la semaine prochaine avec une émission complètement Peterson. Bonne écoute et bonne semaine.

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8: La vie, c'est comme une bicyclette, il faut avancer pour ne pas perdre l'équilibre. Cette phrase ne vient pas de moi, elle vient d'Albert Einstein, qui n'a peut-être jamais été aussi actuelle. L'intelligence artificielle est présente de plus en plus dans nos vies. Pour certains, elle représente une formidable opportunité d'innover et de gagner en efficacité. Pour d'autres, elle suscite des inquiétudes. Mon métier va-t-il exister encore demain? Vais-je être remplacé? Quelles compétences faudra-t-il développer? Les entreprises, elles aussi, cherchent leur équilibre et beaucoup souhaitent adopter l'intelligence artificielle, mais hésitent encore ou ne savent pas tout simplement par où commencer. Alors, comment tirer parti de cette révolution technologique sans perdre de vue l'essentiel, l'humain? C'est le sujet de notre épisode d'aujourd'hui. Et pour en discuter, nous avons le privilège de recevoir aujourd'hui Madame Tania Sabat, qui est vice-rectrice adjointe Équité, diversité et inclusion à l'Université de Montréal, professeur titulaire à l'École des relations industrielles de l'Université de Montréal, titulaire de la chaire PMO en diversité et gouvernance. Vous êtes également chercheur affilié à l'Observatoire international sur les impacts sociétaux de l'intelligence artificielle et du numérique, au Centre d'études et de recherche internationale de l'Université de Montréal et au Centre de recherche interuniversitaire sur la mondialisation et le travail. Donc, vous êtes l'autrice d'un ouvrage de référence en gestion des ressources humaines intitulé « Gestion des ressources humaines, tendances, enjeux et pratiques actuelles ». Vous étudiez donc les grandes transformations du monde du travail, l'évolution des compétences, la gestion des ressources humaines, la diversité et plus récemment les impacts de l'intelligence artificielle sur les organisations. Bonjour Madame Sabat et merci infiniment d'être avec nous aujourd'hui.
9: Très bien, mais merci à vous, je suis ravie d'être ici.
8: Merci. Donc, avant d'aborder ces enjeux, on aimerait revenir sur votre parcours. Vous avez d'abord été formée en droit, donc on s'est bien renseigné, avant de devenir l'une des spécialistes des relations industrielles au Québec. Donc, comment s'est opérée cette transition et qu'est-ce qui vous a amené à consacrer votre carrière à l'étude du travail et des ressources humaines?
9: C'est drôle. Ce sont des opportunités, n'est-ce pas, qui se présentent dans les parcours professionnels. En fait, j'avais commencé effectivement. Je détenais une licence en droit quand je suis arrivée au Québec. Et donc, j'ai choisi de poursuivre dans ce nouveau domaine que je connaissais très peu, celui des relations industrielles, que j'ai appris à découvrir, à aimer. Je pensais me spécialiser en droit du travail. Finalement, ce n'était pas du tout ça. Je me suis spécialisée en gestion des ressources humaines. Et donc, mon parcours a évolué comme ça. Alors, c'est pour vous dire que les opportunités, il faut les suivre. Et puis voilà, il faut suivre parfois son cœur et sa tête également.
8: Vous avez bien fait.
3: Effectivement. Avant de se projeter, regardons où en est le marché du travail aujourd'hui. Les chiffres sont plutôt rassurants, mais les craintes, elles sont bien réelles. Selon Statistique Québec, le taux de chômage au Québec se situe à 6,5%. À première vue, aucun signal d'alarme, aucune vague massive de licenciement. Pourtant, l'inquiétude augmente chez les Québécois. Un sondage diffusé par le journal La Presse révèle que 62% des Québécois se disent préoccupés par l'intelligence artificielle et la menace sur l'emploi est au cœur de leurs craintes. J'aimerais savoir comment expliquez-vous cet écart entre une situation de l'emploi qui demeure relativement stable et un niveau d'inquiétude aussi élevé face à l'intelligence artificielle.
9: Oui, c'est une très belle question qui n'est pas nécessairement aussi très, très facile. Je vais essayer un peu d'y répondre. En disant d'abord que l'adoption de l'IA dans les milieux de travail prend plusieurs formes, n'est-ce pas, et qui n'ont pas les mêmes effets. Vous avez l'IA d'assistance qu'on a vu apparaître avec l'IA générative. Vous avez l'IA d'augmentation, n'est-ce pas, qui redéfinit des rôles, des responsabilités, des compétences, donc beaucoup plus avec l'IA maintenant agentique. Et vous avez l'IA d'automatisation ou de substitution où on voit se remplacer certaines tâches, voire certains emplois dans des contextes précis. Donc, comme ces différentes formes d'adoption coexistent, il est évidemment difficile de voir les effets directs sur les pertes d'emplois. Parce que utiliser ou se faire assister d'IA, ben, vous ne perdez pas votre emploi pour ça, mais vous faites les choses peut-être différemment. Et donc, il faut comprendre que pour l'instant aussi, la faible adoption dans les entreprises, vous savez que Statistique Canada nous dit qu'à peine 12 % des entreprises au Canada ont adopté l'intelligence artificielle dans leur système, n'est-ce pas, de production ou dans leur système de gestion, qui fait en sorte encore qu'on ne ressent pas justement cet impact. Et je vous dirais aussi que la stabilité de l'emploi ne signifie pas une stabilité du travail. Donc, l'IA est en train de transformer les tâches, de transformer les compétences, l'organisation du travail avant d'affecter le volume d'emploi. Donc, et c'est la raison pour laquelle on voit qu'aujourd'hui, on a beaucoup plus, on développe plus des craintes face à ce que l'on va probablement subir que par rapport à ce qu'on est en train de subir effectivement. Oui. Mais évidemment, ça risque de s'accélérer.
3: Selon vous, la plus grande idée reçue que les travailleurs entretiennent aujourd'hui au sujet de l'intelligence artificielle et de son impact sur l'emploi?
9: Et je vous dirais que une des idées fausses, c'est vraiment de croire que l'IA va complètement remplacer des emplois en entier. Bon, peut-être certains qui sont faciles d'automatisation, mais honnêtement, elle va transformer les tâches. Elle va transformer les systèmes, l'organisation du travail. Et donc, normalement, c'est peu d'emplois qui vont être entièrement automatisables. La majorité vont être plutôt recomposés. Sinon, presque même l'OCDE va nous dire tous les emplois vont être touchés d'une façon comme une autre. Et donc, ce qui va se passer, c'est que ce sont les compétences qui vont devenir le principal levier d'adaptation. Donc, et au-delà des compétences évidemment techniques, on va avoir besoin de jugement, d'esprit critique, de créativité, de collaboration. Et donc, on voit vraiment déjà s'annoncer toute une redéfinition un peu de la façon de voir comment le travail. Et donc, ce véritable enjeu va devenir moins celui de perdre ou de voir transformer des emplois, mais comment garder des compétences pour pouvoir justement survivre à ces transformations ou même aider les organisations à se transformer quand cela est intéressant de le faire. Donc, l'enjeu va devenir surtout un enjeu d'employabilité. Et ça, c'est, je pense que ça rejoint beaucoup les jeunes aujourd'hui, mais pas seulement, ça rejoint toute personne qui est sur le marché du travail, c'est de se poser la question, est-ce que je vais avoir les bonnes compétences pour pouvoir continuer, n'est-ce pas, de travailler si mon poste et l'utilisation de l'IA, évidemment, affecte mon emploi.
8: Puis sachant aussi que des fois, on a des intelligences artificielles à l'heure actuelle qui souffrent aussi d'hallucinations. Par exemple, on ne peut pas faire confiance à

0: des technologies dont elles ont besoin. Il y a les effets sur des questions de sécurité, de la cybersécurité, la confiance qu'ils peuvent faire justement à des systèmes, surtout quand ils produisent des biens et des services. Ils ont peur de poursuites parce que on a légué à l'IA de faire des choses alors que l'humain aurait dû être toujours en arrière de cela.
1: Une erreur qui est faite par l'intelligence artificielle, c'est qui est responsable? Est-ce que c'est la personne qui l'a programmée? Est-ce que c'est la personne qui l'a mis en... C'est ça, c'est que c'est très nébuleux, disons encore.
0: Et donc, c'est la raison qui explique pourquoi ce retard d'adoption, alors qu'on est dans un pays et surtout dans une province qui est leader en développement technologique, surtout avec, vous connaissez, Joshua
1: Oui,
0: Bengio,
1: tout à fait.
0: Jeffrey Hinton, etc. Et donc, on est quand même aux premières loges du développement technologique, mais on est vraiment en arrière sur la question de l'adoption, qui s'explique encore par surtout un manque de confiance envers les systèmes que l'on peut déployer dans les organisations.
1: Des statistiques Québec révèlent d'ailleurs qu'il y a comme une disparité entre les hommes et les femmes. Donc, on observe malheureusement dans notre société que les salaires ne sont pas équivalents, mais malheureusement au niveau de l'intelligence artificielle, c'est pareil. On n'est pas logé à la même enseigne parce que 71% des femmes sont touchées proportionnellement par rapport aux hommes parce qu'elles occupent, disons, des postes plus administratifs et de bureau. Et donc, qu'est-ce que vous pensez par rapport à ça, à cet écart-là?
0: Oui, absolument. Il faut vraiment beaucoup se préoccuper de ces écarts. D'abord, il faut dire que deux scénarios sont possibles. Ça aussi, il faut quand même le reconnaître. Si on déploie une IA de manière passive, elle peut certainement, créer des inégalités. Mais elle peut aussi créer de nouvelles opportunités si elle s'accompagne d'investissements dans les compétences, dans la mobilité professionnelle et dans l'organisation du travail. Donc, il y a des choix à faire. C'est pas, on n'est pas comme là, l'IA vient envahir nos milieux, puis là, on doit faire avec. Il y a des choix à faire, il y a des choix à prendre. Et donc, il faudrait aussi décider par nous-mêmes, mais qu'est-ce qu'on veut faire exactement? Qu'est-ce qu'on voudrait modifier? Comment rendre notre travail plus intéressant, de meilleure qualité? Et les secteurs où les femmes sont fortement représentées seront particulièrement touchés. On pense aux services administratifs, à la finance, assurance, commerce de détail, ressources humaines, dans lesquelles on voit beaucoup des systèmes IA, services à la clientèle, éducation, santé. Et donc, ce sont surtout des tâches administratives, des tâches documentaires, de traitement de l'information qui seront certainement transformées. Et là où les femmes, évidemment, ce sont des emplois qui sont à prédominance féminine. Alors, en santé, dans l'éducation, la même chose. Là où aussi ce que l'on voit se développer, par exemple, des secteurs plus stratégiques, par exemple l'agriculture, la défense, tout le développement technologique aussi, ce sont des secteurs dans lesquels les femmes sont moins présentes. Donc, ce n'est pas seulement dans les secteurs qui risquent de subir des changements par l'intelligence artificielle, mais qui peuvent produire aussi de l'intelligence artificielle, les femmes sont moins bien représentées. Et là, il faut absolument corrigé par des représentations. Les femmes, vous les avez citées, mais ce ne sont pas les seuls groupes, n'est-ce pas, qui sont en sous-représentation. On a la chance au Québec, au Canada, d'avoir des lois d'accès à l'égalité en emploi et d'équité en emploi qui visent quand même plusieurs groupes, les autochtones, les minorités visibles ou les groupes racisés, les personnes qui sont handicapées également, donc en plus des femmes. Et ce sont des groupes qui sont déjà vulnérables sur le marché du travail et on les voit déjà dans les statistiques quand même plus à risque d'être atteints par ce qu'on appelle la fracture numérique, c'est-à-dire moins d'accès aux formations, moins d'accès justement aux domaines dans les STEAM où il y a le développement technologique et ne pas participer assez non plus au déploiement technologique. D'ailleurs, une anecdote, peut-être en passant, il y a quelques années, quand Google avait été poursuivi parce que justement sur des questions de reconnaissance faciale qui ne reconnaissaient pas les physionomies des personnes racisées, pour répondre à la poursuite et pour corriger, qu'est-ce qu'ils ont fait? La première chose qu'ils ont mis en place, ce sont des groupes de travail qui sont diversifiés. Ben, peut-être qu'il aurait fallu penser, n'est-ce pas, avant que d'avoir, par exemple, des technologues ou des personnes qui travaillent sur les technologies et, encore une fois, qui manquent de représentativité. quand vient le temps justement de développer, de déployer, de tester ces technologies.

0: Tout à fait, oui. Et donc, selon vous, les compétences, par exemple, que les femmes devraient développer beaucoup plus ou les minorités par rapport au domaine de l'intelligence artificielle, ce serait quoi?
1: Ben, aujourd'hui, moi, je vous dirais que les compétences sont à développer pour tout le monde. Mais ce qu'il faut toujours faire attention pour les groupes vulnérables, c'est leur accès à ces compétences. Parce qu'aujourd'hui, on est en train de chercher quelles sont les compétences dont on va avoir besoin. Puis je vous dirais que il y a à peine, et selon encore une fois des études de l'OCDE qui disent qu'il y a moins de 1% des offres d'emploi qui contiennent de manière explicite des compétences en IA quand des postes sont offerts sur le marché du travail. Ça, c'est quand même, ça dit beaucoup. Ce que ça veut dire, c'est que les employeurs savent même pas encore quelles sont les compétences que l'on recherche. Alors, d'autres études quand même ont montré que, évidemment, l'esprit critique, la multidisciplinarité, ça revient souvent. Mais moi, je vous dirais une étude aussi de l'OCDE qui a été intéressante, qui a mis que il faut avoir des compétences sur trois volets de l'IA. D'abord, avoir la littératie en matière d'IA. Donc, être capable de comprendre ce que ces systèmes font, comment ces systèmes se déploient, la sécurité des systèmes. Deuxièmement, ce qu'il faut avoir, c'est une maîtrise de l'IA, comment on peut les utiliser. Donc, être capable, par exemple, de les définir dans sa propre profession, dans son propre métier, dans son propre poste, de se dire, ah oh ouais, je peux l'utiliser de cette manière, etc. Donc, développer ce type de compétences. Troisième type de compétences à développer, c'est vraiment les compétences éthiques autour de l'IA. Donc, tous les effets que cela peut avoir. Donc, ça, c'est déjà, si on regarde un peu des compétences en matière de littératie numérique, ça irait rejoindre un peu ces trois types de compétences. Et moi, je vous dirais, un des grands besoins aujourd'hui dans les organisations, c'est cette capacité prédictive. C'est une capacité d'expérimentation. Il faut être capable de se dire, OK, si j'introduis d'abord, à quoi sert la technologie que je voudrais introduire? J'ai besoin d'améliorer quoi dans mon travail? Alors que plus souvent qu'autrement, ce que l'on fait, c'est que comme ce sont des géants de la technologie qui la produisent, on prend une technologie, puis ensuite on l'implante et c'est après coup que l'on découvre ses effets néfastes ou qu'on découvre un peu les dérives auxquelles on s'est soumis. Par exemple, des systèmes de sélection, des systèmes qu'on a utilisés en ressources humaines, c'est après coup qu'on s'est rendu compte, par exemple, que automatiquement des femmes étaient écartées ou automatiquement, par exemple, des personnes de l'immigration étaient écartées parce qu'on cherchait des critères, finalement, à partir d'un groupe majoritaire qui n'avait pas certaines de ces caractéristiques. Alors, ce qu'il faut, c'est beaucoup plus avoir une idée de comment on implante ces technologies. Donc, on commence beaucoup plus par le besoin. Ce n'est pas parce que la technologie existe qu'elle est nécessairement utile. Et c'est encore ce genre de réflexe qui n'est pas nécessairement bien présent, mais qui est à développer. Puis peut-être que cette adoption qui est lente va faire en sorte que l'on va peut-être faire de meilleurs diagnostics avant de choisir les technologies qu'on va vouloir adopter dans les organisations.
2: On entend souvent dire que l'intelligence artificielle va simplement nous débarrasser des tâches répétitives ou chronophages pour nous libérer du temps. Est-ce que vous l'observez réellement sur le terrain?
1: Je vous dis, c'est encore très tôt pour pouvoir vraiment en arriver à ce genre de réflexion. Vous pouvez voir un peu une grande disparité entre les grandes entreprises et les plus petites entreprises. Les petites entreprises, très, très faible adoption encore, donc il est très difficile de le savoir. Souvent aussi, l'adoption, par exemple, Microsoft va vous dire, mais non, il y a presque plus de 70% des entreprises ont adopté déjà l'intelligence artificielle. Mais oui, si j'utilise l'IA générative pour mon travail et que je ne l'ai même pas déclaré ou que l'organisation, tu sais, a des fins personnelles, c'est sûr que j'utilise de l'IA. Est-ce que ça a changé mon emploi? Pas encore. Les plus grandes entreprises fonctionnent différemment. Les plus grandes entreprises, évidemment, ont des moyens d'implanter l'intelligence artificielle. Ils ont souvent les moyens de la développer aussi à l'interne. Ils ont les moyens aussi de mettre en place des systèmes de formation aux employés. Puis généralement, on a déjà décidé comment les systèmes d'emploi vont changer. Et c'est là où on a vu, par exemple, certaines mises à pied, puis souvent beaucoup auprès des informaticiens hein, qui ont été dernièrement, où on a vu quand même des mises à pied massives qui ont été faites parce qu'on s'est dit des codes ouverts, etc. Donc, est-ce que ça va nous débarrasser des tâches peut-être qui sont beaucoup plus répétitives, peut-être routinières? Je vous dirais, ça peut être le cas. Ce qu'on voit aujourd'hui, c'est apparaître aussi des études qui disent « Ouais, mais est-ce que c'est une bonne idée de se débarrasser des tâches qui sont plus opérationnelles? » Sachant très bien que pour être plus stratégique, pour innover, vous devez les comprendre, ces tâches opérationnelles. Vous devez savoir comment aussi les appliquer. Donc, le fait de relayer, le fait de donner à l'intelligence artificielle cette capacité opérationnelle et de vous en débarrasser, mais c'est peut-être aussi un risque de pouvoir rester compétitif à plus long terme, puis de pouvoir innover, puis de pouvoir, comprenez, peu accélérer aussi l'innovation.
0: Tout à fait, comme vous disiez aussi, les entreprises sont assez frileuses d'adopter les intelligences artificielles, étant donné qu'il y a toujours des erreurs dans l'application ou dans l'exécution des tâches.
2: On a parlé des travailleurs, de leur crainte des inégalités. Mais qu'en est-il des entreprises? Elles aussi, elles cherchent leurs équilibres face à cette vague technologique. Au-delà de la technologie elle-même, quels sont aujourd'hui les principaux obstacles qui empêche les entreprises québécoises d'intégrer davantage l'intelligence artificielle? Est-ce une question de coût, de compétences ou d'autres choses?
0: Je sais que vous avez déjà répondu en partie à cette question, mais si vous pouvez juste développer un peu plus.
1: Oui, je peux vous les énumérer parce qu'effectivement, c'est quelque chose sur lequel on travaille, puisque je travaille aussi au sein du portail de connaissances sur les femmes en entrepreneuriat, puis on regarde beaucoup la situation des petites et moyennes entreprises en général, mais beaucoup des petites et moyennes entreprises qui sont menées par des femmes ou qui sont menées par des leaderships qui sont plus diversifiés. Je vous dirais qu'aujourd'hui, le principal obstacle, certainement, c'est le manque de compétences, pas seulement techniques, mais aussi de gestion, de gouvernance, d'accompagnement du changement. Alors, vous voyez, ce ne sont pas des questions seulement techniques et on pense toujours à l'aspect technique avant de penser à la capacité humaine. Et ça, c'est aussi une autre erreur, puis je pense que les PME l'ont bien saisi. Et donc, il faudrait identifier les cas d'usage, comment piloter les projets, comment intégrer l'IA au processus d'affaires. Et des PME n'ont pas nécessairement les moyens de le faire, n'ont pas le temps de le faire, les ressources pour le faire. Et c'est là où, s'il faut le faire, bien évidemment, il faut offrir des services partagés. Donc, on a un peu plus de difficultés, notamment au sein des PME, à identifier la valeur d'affaires de l'intelligence artificielle. Qu'est-ce qu'on veut résoudre comme problème? Puis, quelle est la bonne technologie qui va nous servir à le faire? Il y a un autre problème aussi, c'est d'intégrer l'IA au processus existant. L'IA a beaucoup évolué au cours de ces dernières années et souvent les entreprises utilisent encore ce qu'on appelle des systèmes experts, donc qui sont les systèmes qui nous sont venus de la dernière révolution technologique. Donc on est encore loin de pouvoir insérer dans tout ça de l'IA générative, de l'IA agentique, alors qu'on fonctionne avec des systèmes d'information. Par exemple, en ressources humaines ou des systèmes d'information internes qui ne sont pas encore habilités à ce genre de déploiement. La qualité, la gouvernance des données, c'est un enjeu majeur. Toute la question autour de la sécurité, les coûts. L'IA est très coûteuse et même pour les grandes entreprises, aujourd'hui, il y a eu des freins dernièrement, je ne sais pas, vous l'avez peut-être vu dans la presse, ou même des reculs sur l'utilisation de l'IA pour ses coûts. Ce que ça veut dire, c'est qu'on est loin de penser qu'utiliser de l'IA et mettre à pied des personnes, on va aboutir avec des gains de productivité. Pas sûr encore. Puis évidemment, il y a toute l'incertitude réglementaire. On veut encadrer, on l'entend souvent, mais oui, mais on va encadrer comment? Ça va être quoi les normes qui vont s'appliquer à nous? C'est quoi notre responsabilité? Oui. Et vous voyez un peu, donc, c'est tout ce manque de vision stratégique. Puis aussi, quand même, La conscience environnementale, surtout par exemple dans un pays comme le Canada, puis le Québec, avec tout ce qu'on fait, d'Hydro-Québec, etc., ben fait en sorte que l'IA, quand même, consomme beaucoup d'énergie. Donc, ce n'est pas nécessairement toute la question autour de la sobriété numérique est quand même un enjeu majeur auquel il faut réfléchir.
0: Tout à fait.
1: Donc, disons qu'on n'est pas sorti de l'auberge encore.
0: Oui, tout à fait. Juste pour revenir sur votre action, vous disiez que vous interveniez au niveau du portail des femmes entrepreneurs. C'est bien ça? Juste pour nous dire exactement ce que vous faites avec votre équipe.
1: On travaille sur comment favoriser, comment accélérer l'entrepreneuriat féminin. Comment faire en sorte que plus de femmes non seulement soient intéressées par l'entrepreneuriat, mais fondent des entreprises, puis arrivent même à croître, n'est-ce pas, dans ces entreprises. Et le portail de connaissances sur les femmes en entrepreneuriat est un projet qui est sous le leadership de Toronto Metropolitan University, donc du Diversity Institute. Moi, j'ai le grand plaisir d'avoir le lead pour le Québec. Et donc, on regarde, par exemple, cette année, comment les secteurs qui ont été identifiés comme des secteurs stratégiques par le gouvernement, n'est-ce pas, la défense, l'agriculture, j'en parlais tout à l'heure, la technologie, les infrastructures, où il y a beaucoup moins de femmes, Mais comment est-ce qu'on va s'assurer justement que les femmes puissent continuer d'avoir accès à travers les chaînes de valeur, etc. Donc, on regarde un peu pourquoi, parce que plus de femmes en entrepreneuriat, ben, c'est de la croissance économique. Vous savez qu'aujourd'hui, 20% de femmes entrepreneurs génèrent 90 milliards de revenus dans l'économie canadienne, puis créer autour de 1 million d'emplois. Donc, encore une fois, elles représentent quand même 51% de la population, et évidemment, ont des profils très diversifiés, puis peuvent être présentes dans plusieurs secteurs. Elles le sont malheureusement, encore une fois, en plus grande représentation dans certains. Puis, tout le portail a été mis en place pour essayer justement de diversifier ces accès.
0: Bah, grâce à des personnes comme vous, ça là s'est mis en valeur. Merci beaucoup en tout cas.
1: Mais on essaie.
0: Vous, au niveau de l'intelligence artificielle, comme vous avez, vous faites partie en fait des chercheurs chez Obivia, est-ce que vous intervenez aussi au niveau de l'intelligence artificielle, c'est-à-dire l'implantation ou des conseils au niveau des entreprises ou pas?
1: Nous, ce qu'on essaye vraiment, c'est d'examiner un peu les impacts de l'intelligence artificielle. Donc, cela fait quand même, ça a été quand même la vision du scientifique en chef Rémi Quirion, qui en 2018 avait demandé aux universités de se rassembler pour créer un observatoire sur les impacts sociaux de l'intelligence artificielle. On voyait très bien que le Québec s'en sortait très bien avec le développement technologique. Il y avait le MILA, Ivado, donc il y avait des laboratoires qui étaient en train de beaucoup penser le développement de l'intelligence artificielle et qu'il fallait quand même se préoccuper des impacts sociaux de l'intelligence artificielle. Donc c'était vraiment très visionnaire et ça vient un peu de cette idée que l'implantation puis l'adoption de l'intelligence artificielle se Ce n'est pas seulement du technique, ce n'est pas de bien posséder la bonne technologie. Et que quand on mesure des impacts, ben, c'est sûr qu'on doit mesurer des impacts des technologies, mais on doit aussi mesurer les impacts que cela a sur la société, sur notre façon de travailler, sur notre qualité de vie, et pas seulement sur la performance technologique. Et donc, c'est un peu à cette fin, puis c'est comme ça que l'Obvia travaille. Donc, des chercheurs dans le monde du travail, des chercheurs dans le monde de la santé, dans le monde culturel, qui travaillent sur des axes comme l'éthique, les normes, qui travaillent donc sur la sobriété numérique, sont parmi un peu les exemples des groupes de recherche qui travaillent autour des impacts sociaux de l'IA.
0: Pouvez-vous donc nous raconter une situation où une organisation ou une équipe était très inquiète face à l'arrivée de l'intelligence artificielle, mais où cette perception a évolué après son implantation? Est-ce que, à votre niveau, participez vraiment à l'implantation ou est-ce que ça reste vraiment juste une étude au niveau des impacts?
1: Non, on travaille, mais vous êtes rendu déjà très loin dans votre question. Elle est super intéressante, mais il faut peut-être la poser dans une fois qu'il y a un peu plus de pourcentage d'entreprises qui sont en train d'implanter des systèmes. Aujourd'hui, on le voit, de plus en plus d'organisations vont venir vers nous pour nous demander comment est-ce que vous pouvez justement nous aider. L'UNESCO, par exemple, est en train de développer tout un outil qui s'appelle le Readiness Assessment Methodology pour voir si des organisations sont prêtes à implanter l'intelligence artificielle, donc mesurer des niveaux de confiance, des niveaux de compréhension, est-ce qu'ils ont déjà, est-ce qu'ils voient en quoi ces technologies vont leur servir. Donc, on est beaucoup, beaucoup plus à ces étapes que dans des étapes de dire, OK, on a déjà des cas d'usage, des cas de figure, où voilà, on a commencé, etc. Au-delà de cela, c'est une implantation technologique est un changement dans l'organisation. Donc après, nous, les théories de comment on gère le changement, comment on gère le changement, c'est pas né d'hier. Et les modèles qu'on appelle aujourd'hui les modèles sociotechniques qui sont revenus un peu à la charge, c'est de mettre encore une fois l'humain à l'intérieur du développement, de tout développement technologique. Donc, ça s'appelle les approches sociotechniques et qui sont un rappel pour dire vous réussirez jamais une implantation technologique si les humains ne vont pas l'accepter, ne vont pas lui faire confiance, ne comprendront pas qu'est-ce qu'ils sont en train de faire, comment c'est quel est l'impact que cela a sur leur travail. Et aujourd'hui, on est un peu bloqué à ce stade-ci. D'ailleurs, si vous lisez la stratégie du gouvernement fédéral qui vient de sortir, elle est beaucoup ancrée sur des questions de confiance. Pourquoi? Parce qu'elle considère l'intelligence artificielle comme une option, une capacité de croissance économique. Et elle se dit, ouais, mais on n'adopte pas assez. Pourquoi on n'adopte pas assez? Parce qu'on n'a pas confiance. Et cette confiance a comme un double volet. Un volet où elle a besoin de capacité. Donc, il faut développer de la littératie, il faut développer de la compréhension. Et d'un autre côté, il faut aussi développer de la protection. Parce qu'il faut que on ait des systèmes auxquels on peut faire confiance, confiance aux données, confiance aux impacts, confiance, transparence dans les décisions qui vont être prises. Et donc, on n'est pas encore rendu là.
2: Des entreprises comme Amazon annoncent d'importantes suppressions de postes tout en investissant massivement dans l'intelligence artificielle. Comment interprétez-vous ce type de décision? Est-ce le signe d'une transformation normale du travail ou assistant à un changement plus profond de notre façon de concevoir l'emploi?
1: Oui, encore une fois, c'est une bonne question. Sans vraiment avoir fait une analyse de ce qui se passe chez Amazon, mais je vous dirais que généralement, ce genre d'annonce a traduit avant tout une transformation des modèles organisationnels plutôt qu'une simple substitution des travailleurs par l'IA. Donc, on introduit, mais on revoit encore une fois comment le travail est organisé, puis généralement, on essaye de réorganiser. Donc, généralement, les annonces de réduction d'effectifs. Écoutez, on est passé à travers combien de cycles de récession, puis de rationalisation, puis d'introduction technologique. Ces belles annonces de réduction d'effectifs sont souvent des reflets de choix stratégiques qui sont plus larges. Donc, on profite de ces périodes pour restructurer, recentrer des activités, rationaliser des coûts, puis peut-être parce qu'on veut investir dans de nouvelles technologies. Donc, honnêtement, ce serait réducteur d'attribuer toutes ces décisions juste parce que l'IA est là. Peut-être que c'est une belle ligne de défense de dire, ouais, mais on a remplacé, mais honnêtement, on ne voit pas encore cette substitution, surtout que, rappelez-vous, qu'on n'a encore aucune preuve, compte tenu combien l'IA est coûteuse, qu'on peut finalement aboutir à des gains de productivité quand on a mis à pied des personnes et qu'on a remplacé des systèmes ou des postes par l'IA. On est loin encore d'avoir fait ces équations-là, puis d'être arrivé à une réponse claire. Puis des quelques cas qui se sont produits montrent plutôt que l'IA est à tel point coûteuse que ce n'est pas nécessairement des bons choix à faire. Donc, elle est en coût, donc en argent, en investissement, en coût environnemental également. Donc, on n'est pas sûr encore qu'on ait fait un peu qu'on ait pris ces décisions.
2: Dernièrement, sur les offres d'emploi, comme sur Indeed, ils notifient des trucs comme en bas des annonces, comme il se peut que votre
0: Entrevue, par exemple.
2: oui soit générée et étudiée par l'intelligence artificielle.
0: Ouais. Au lieu d'avoir une personne physique, en fait,
2: Ouais.
0: c'est une IA qui va faire l'entrevue.
2: Ouais. Et même pour l'analyse des dépôts de curriculum vitae, c'est la même chose. Du coup, confier la première sélection des candidats à une intelligence artificielle, est-ce une bonne façon de recruter plus efficacement ou il y a-t-il un risque qu'un algorithme décide à notre place qui mérite ou non d'obtenir une entrevue?
1: La réponse est simple. L'IA ne peut pas décider pour une personne. L'IA peut aider à la décision. C'est sûr que si vous recevez pour un poste 400 candidatures, que vous pouvez faire des tris par l'IA. Maintenant, ça dépend comment vous avez programmé ce tri. Parce que si vous l'avez programmé sur des décisions qui sont précédentes, avec des bassins qui n'étaient pas diversifiés, vous allez reproduire les biais de ce que vous avez fait. Vous avez jugé la préséance d'un diplôme, vous avez jugé d'une caractéristique plus importante que l'autre, et donc vous avez écarté certainement des personnes qui ont le potentiel de le faire. Donc, le risque est là quand l'IA va devenir un filtre automatique et que une personne est exclue sans intervention humaine et qu'on n'est pas en train de revoir, puis qu'on n'est pas en train de faire un premier tri. Est-ce qu'on a une diversité de candidatures? Est-ce qu'on a fini avec des profils qui sont beaucoup trop similaires? Donc, il y a toujours des façons de tester avant de se dire, voilà, voici, la sélection va se faire à partir de ces 10 candidats, par exemple, qui ont été retenus. Donc, toujours l'objectif est de combiner force de l'humain et de l'IA.
0: On va passer à une polémique au niveau des diplômés. Il y a un livre qui est sorti récemment, qui a été fait par Laurent Alexandre et Olivier Barbeau, qui, alors le titre, c'est « Ne faites plus d'études ». Donc, au-delà du titre volontairement provocateur, les auteurs soutiennent que le système éducatif continue de former des jeunes à un monde de travail en mutation sous l'effet de l'intelligence artificielle. Donc, Madame Sabat, partagez-vous ce constat? Sachant qu'on avait vu récemment, je pense il y a 2-3 jours, une nouvelle au niveau de la Chine qui a récemment suspendu environ 12 000 programmes universitaires et on a créé des milliers de nouveaux, toujours axés sur l'intelligence artificielle. Est-ce que vous pensez que c'est une bonne idée de changer par exemple les programmes de formation pour que ce soit plus adapté au monde de l'intelligence artificielle?
1: Encore une fois, des questions qui sont difficiles, puis seul un peu le temps nous le dira. Mais je vous dirais aujourd'hui qu'il y a plusieurs positionnements pour répondre à cette question. Alors, vous avez des institutions qui encadrent l'IA, c'est-à-dire font un peu comme on dirait, un peu la chasse aux sorcières, c'est-à-dire demandent à ce qu'on ne l'utilise pas, de déclarer comment on l'a utilisé l'IA, puis si l'IA a été utilisée, ben évidemment là c'est des cas soit de plagiat, soit des cas en tout cas et qui essayent encore une fois de réglementer l'IA. Récemment, j'étais en entretien avec des personnes d'une université en Allemagne qui m'avaient dit non, non, nous, on a une toute autre approche. On laisse l'entière liberté aux étudiants d'utiliser ce qu'ils veulent. On n'a pas envie de réglementer. Par ailleurs, nos examens, nos façons de valider l'information et vraiment la façon de poser des questions fait en sorte qu'il est facile de retracer si la personne a vraiment le sens critique ou pas. Et donc, évidemment, là, ça met beaucoup de charges sur, évidemment, les professeurs de pouvoir revoir des méthodes d'évaluation de comment poser des questions. Et ça met aussi beaucoup de charges sur l'étudiant et l'étudiante, n'est-ce pas, de se dire, OK, mais là, mon sens critique va être évalué exactement comment. Mais c'est comme s'ils leur disent, ben, vous devez étudier un peu comme avant. Et si vous voulez utiliser l'IA pour mieux écrire ou autre, libre à vous, mais moi, si j'attrape que je n'ai pas la réponse que je voudrais avoir et qui vient des textes, des livres, etc., ben voilà, vous serez pas bien noté. Et la Chine, alors c'est un peu l'autre extrême, c'est un très bon exemple que vous donnez, ben c'est de dire clairement, il y a des remplacements. Aujourd'hui, ce qu'il faut quand même continuer de comprendre, c'est que il y a des contenus de formation qui sont des contenus de formation qui est fondamental. Puis je pense que on ne peut pas échapper au fait que tout candidat, tout étudiant et étudiante doivent le savoir. C'est-à-dire, est-ce qu'on peut relayer l'IA, l'écriture à l'IA? Est-ce qu'on peut relayer tout sens critique à l'IA? Non. Alors, et c'est là où est le grand risque. Nos universités ne sont pas prêtes. Je pense que l'IA est arrivée beaucoup trop vite. Des étapes ont été sautées. Il n'y avait personne qui pensait qu'on aurait pu avancer aussi rapidement. L'IA générative qui est entre nos mains, ça a l'air que c'est même pas la véritable puissance de l'IA générative qui n'est pas encore sur le marché. Et donc, toute université va devoir revoir dans tous ses programmes comment utiliser l'IA, comment l'IA peut affecter des professions. Et ce que j'espère, c'est qu'on va rester beaucoup plus centré sur les normes, sur la protection du public, sur la protection de nos capacités, n'est-ce pas, de développer quand même des compétences pour que l'IA soit là pour nous assister, mais jamais pour nous remplacer. Puisqu'on a vu, par exemple, que l'IA en santé, qui aidait les médecins, par exemple, à prendre les notes, faisait en sorte que les médecins pouvaient accorder beaucoup plus d'attention à leurs patients, n'est-ce pas, que d'être en train d'écrire et versus, bon, ça c'est quoi? On écoute, on est en train de traiter, mais une information qui vient du patient. L'IA n'est pas en train de prendre une décision pour nous. Donc, il y a des formes et la seule façon de le faire, c'est encore une fois de nous assurer que les capacités humaines, que le dialogue, que les groupes communautaires, les groupes surtout plus vulnérables, mais qu'il y ait un véritable dialogue avant d'adopter, avant de décider pour une technologie. Et ça, malheureusement, il ne faut surtout pas rater ce train-là. C'est-à-dire, il ne faut surtout pas laisser la technologie aller au-delà, puis faire en sorte qu'on devienne un peu à la remorque des technologies. Ça, c'est le plus grand risque que l'on puisse avoir. En ce moment, les 6 et 7 juillet, se tient à Genève le dialogue sur une IA de confiance, sur une IA qui soit responsable. Et justement, toute l'idée, je ne sais pas si vous avez peut-être écouté le discours d'ouverture du représentant des Nations Unies, donc de la présidence des Nations Unies, qui était beaucoup sur cette question, l'humain au cœur de l'IA, une IA qui ne tient pas compte des qualités de vie, de l'avancement de nos vies et qui peut avoir d'autres visées, est une IA qui ne devrait pas exister. Et c'est à travers donc la réglementation, c'est à travers le norme, c'est à travers de rendre les personnes responsables que c'est très important.
2: On parle souvent des emplois qui pourraient disparaître, mais beaucoup moins de ceux qui émergent. Quels nouveaux métiers et même quelles nouvelles responsabilités voyez-vous apparaître au Québec grâce au développement de l'intelligence artificielle?
0: Parce que des fois, on a vu sur Internet, ce qui est drôle, c'est qu'il y a des ingénieurs en prompt, je pense que c'est des nouveaux métiers qui apparaissent un petit peu partout dans le monde, pas spécifiquement au Québec, mais...
2: Avec des formations qui sont vraiment centrées sur l'intelligence artificielle générative et tout.
1: Bah, écoutez, sûrement, je suis peut-être pas la mieux placée. Et encore une fois, vous revenez un peu beaucoup sur des questions qui sont plus technologiques. Les prompts, c'est probablement pour poser des bonnes questions à l'IA générative et s'assurer qu'on n'est pas en train justement de permettre des hallucinations ou autres. Certainement, ça peut être très utile. Il y a eu un temps où les personnes qui étaient capables de coder étaient les personnes les plus importantes. Aujourd'hui, ce sont les personnes les moins importantes. Il faut vraiment se fier dans le. On remettait parfois et tellement à tort, par exemple, des formations en sciences humaines, alors qu'aujourd'hui, ce sont des formations qui sont les plus fondamentales. Comprendre l'histoire, comprendre l'éthique, comprendre la philosophie, c'est ce qui forme l'esprit critique, comment le travail s'organise, comment toute la sociologie, que ce soit des entreprises, que ce soit l'anthropologie, en tout cas, vous comprenez que ce sont des domaines qui sont très importants parce qu'ils remettent justement, on comprend ces modèles sociotechniques où il faut rallier la technique à la société. Et je pense que ça, ce sont, moi, je m'arrêterai là pour vous dire que ce sont des métiers qui sont d'avenir et dans lesquels on voudrait vraiment investir parce qu'on voudrait avoir les bonnes technologies, autant sur le marché du travail, dans nos démocraties, dans nos milieux de la santé, dans nos milieux éducatifs. Et encore une fois, de ne pas laisser, et qui sont à la base de la création des algorithmes et ce type de formation, et des formations en éthique, et des formations, encore une fois, pour mieux comprendre l'histoire, pour mieux comprendre les systèmes, la sociologie autour du travail, puisqu'on parle de travail aujourd'hui, c'est quand même très important. Comment aujourd'hui, si vous surcontrôlez une personne ou que vous, ben évidemment, cette personne, vous allez la brûler au bout de quelques temps, est-ce que c'est une bonne idée, là, de faire des choses pareilles? Bon, vous l'avez contrôlée pendant un certain temps pour calculer sa performance, mais une personne, un humain ne peut pas fonctionner comme ça. Alors, voyez un peu, ce sont un peu ces domaines qui peut-être prennent de
2: De l'ampleur,
1: l'ampleur, mais moi, je vous dirais aussi ce qu'on devrait peut-être revoir au sein de nos façons enfin, éducatives. Encore une fois, c'est cette capacité d'expérimenter, cette capacité, parce que comme on n'est pas capable de connaître le résultat de la technologie, il faut être capable de prendre du recul, d'expérimenter, d'évaluer pour ensuite décider si c'est vraiment la bonne technologie qu'on voudrait mettre de l'avant.
0: d'être flexible, quelque sorte.
2: Faire des
1: Ben, d'être
2: essais.
1: flexible, de faire des projets qui soient des projets pilotes, d'avoir des capacités prédictives, des méthodologies prédictives sur si je change, si j'automatise telle partie, qu'est-ce que cela va avoir comme incidence sur le reste du parcours, sur les autres emplois? Est-ce que ça va vraiment améliorer le travail, la productivité, mais aussi ça va avoir quoi comme incidence sur la qualité de vie de cette équipe? Puisque vous comprenez, en bout de piste, il va quand même rester des humains, j'espère. Parce que autrement, là, on est vraiment parti sur une belle dérive, là.
2: Voici la question d'un précédent invité. Comment faire pour que les technologies comme l'intelligence artificielle puissent œuvrer dans une perspective plus humaniste que l'emprisonnement et l'isolement des personnes?
1: Vous voulez une réponse courte ou une
2: Oui.
1: réponse longue? Une réponse courte, je vous dirais que la question ne devrait jamais être de comment remplacer les personnes, mais comment concevoir des systèmes où l'IA et l'humain se complètent. Une IA humaniste, c'est une IA qui renforce les capacités humaines plutôt qu'elle ne les remplace. Et que la technologie à elle seule ne peut être ni bonne ni mauvaise. C'est dans la façon dont on la conçoit, quel est l'objectif qu'on va lui donner, la manière dont on l'intègre dans la pratique et dans le travail et dans les services qui va compter.
0: Excellent, excellent.
2: Et à votre tour, si vous devez laisser une question au prochain invité autour de l'intelligence artificielle, quelle serait-elle?
1: Moi, je vous dirais, j'aimerais beaucoup avoir un débat sur. On parle beaucoup des emplois qui pourraient disparaître. Donc, on essaye, puis vous avez les instituts en statistique, etc., qui essayent de faire le décompte des emplois qui pourraient disparaître. Moi, j'aurais beaucoup posé comme question, mais quel type de travail ou quel type d'emploi voulons-nous préserver dans une société où les machines peuvent accomplir une part croissante des tâches.
0: Je pense que le prochain invité sera ravi de répondre à votre question. Donc, pour revenir à la métaphore qui ouvrait notre émission, face à cette bicyclette technologique qui avance à grande vitesse et après tout ce dont vous avez parlé aujourd'hui, si vous n'aviez qu'un seul conseil à donner aux travailleurs, ce serait lequel?
1: Aux travailleurs, en général, écoutez, moi, je pense que deux choses importantes. D'abord, être en dialogue continu avec leurs pairs, leurs collègues, la direction, les équipes, dépendamment évidemment du poste. Il faut pas qu'il y ait des décideurs qui un jour arrivent avec des technologies puis les mettent en place. Je pense que la meilleure façon, c'est d'entamer le dialogue. Il n'y a pas mieux qu'ils connaissent l'emploi que les personnes qui l'exercent, puis comment l'intelligence artificielle peut les aider, puis comment ils peuvent réorganiser leurs tâches pour être plus productifs. Je pense que le dialogue est très important. Deuxième chose importante, ce sont les compétences. Il faut être à l'affût des compétences et il faut aussi même exiger des employeurs à un moment donné parce qu'on est un peu à la traîne dans la formation professionnelle de prévoir des programmes de développement pour être sûr qu'on aurait les capacités humaines puis tout le monde sortirait gagnant, autant les personnes que les employeurs cela. Et même si la personne devait quitter son travail, ben ce serait un gain pour la société qu'elle ait les compétences pour aller dans un autre emploi et puis qu'elle ait les capacités pour le faire. Ouais. Et peut-être autre chose qui est très important, c'est d'exiger des protections. Je pense que de plus en plus, on le voit, après chaque sommet, on a des engagements qui se prennent à garantir la non-discrimination, la qualité de vie, à être respectueux des chaînes de valeur, à être respectueux du dialogue. Donc, je pense que les travailleurs doivent se mettre ensemble avec les syndicats, etc., pour exiger aussi des mesures de protection de l'IA, puis évidemment d'être en lien avec la société civile, avec les communautés qui sont plus vulnérables et encore une fois pour éviter des fractures numériques.
0: Comme à chaque épisode, on retrouve qu'en résumé, c'est l'humain qui est toujours mis au centre des discussions, c'est l'essentiel. Donc merci beaucoup Madame Sabah pour cet échange passionnant, merci beaucoup pour toutes les informations que vous nous avez données tout au long de cette heure. Merci infiniment, puis au plaisir de pouvoir vous écouter ou dialoguer avec vous peut-être prochainement.
1: Merci à vous, j'ai eu beaucoup de plaisir à participer à cette conversation, puis au plaisir.
0: Merci.

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1: Bienvenue dans un nouvel épisode d'IA Débat. Aujourd'hui, on va explorer plusieurs sujets qui sont au cœur du débat sur l'intelligence artificielle. On va parler de la conscience de l'IA, de notre rapport affectif aux compagnons virtuels, mais aussi la manière dont ces technologies transforment peu à peu nos liens, nos repères et notre façon de penser la relation humaine. Pour en discuter, nous avons le plaisir de recevoir le docteur Guillaume Dumas, professeur de psychiatrie informatique à la Faculté de médecine de l'Université de Montréal, directeur du laboratoire de psychiatrie de précision et de physiologie sociale du centre de recherche du CHU Sainte-Justine. Guillaume Dumas, vous êtes également titulaire de la chaire IVADO-FRQ en neuro-IA sociale et en psychiatrie interpersonnalisée et membre académique associé à MILA, l'Institut québécois d'intelligence artificielle. Bonjour Guillaume Dumas.
3: Bonjour.
1: Par rapport à votre parcours académique, vous avez fait des études à la croisée des sciences sociales et des sciences techniques, ce qui est assez rare. Est-ce qu'il y a eu un moment précis où vous vous êtes dit, pour comprendre l'esprit humain, il fallait aussi comprendre la machine ?
3: Au tout début, j'ai commencé par la physique. J'étais plus intéressé par des questions métaphysiques d'origine de l'univers. Je voulais plus aller vers l'astrophysique. Et c'est par la lecture, je lisais beaucoup de livres sur plein de sujets scientifiques. Et un livre m'a particulièrement invité dans ce domaine, c'est justement « Invitation aux sciences cognitives » de Francisco Varela, qui traite de cette question de les sciences cognitives et les origines de la pensée, finalement. Et je me suis rendu compte que, au-delà des questions liées à la matière inanimée avec la physique, la matière animée et même la matière consciente, c'est encore plus fascinant comme question. En fait, j'avais rencontré quelqu'un qui m'avait aussi convaincu que, étant quelqu'un de très sociable et être en interaction avec la société, c'est quelque chose auquel je tiens. Finalement, être astrophysicien, ça allait plutôt m'isoler, alors que justement, le champ des sciences cognitives, et à l'époque, ce n'était pas encore autant en plus partout, allait être justement quelque chose qui allait être en interface avec la société. Donc j'ai reçu un très bon conseil et oui, je suis parti dans cette direction-là.
1: Ben merci à cette personne.
4: En ce moment, sur quoi portent vos recherches ? Qu'est-ce que vous cherchez concrètement à mieux comprendre ou à explorer à travers vos travaux ?
3: Alors, mon laboratoire a trois axes de recherche. Le premier, c'est la psychiatrie computationnelle, qui consiste à utiliser les mathématiques, l'informatique et l'intelligence artificielle pour mieux comprendre la santé mentale. Donc ça, c'est un premier axe de recherche assez actif et qui est un peu le mandat pour lequel, justement, je suis arrivé à Montréal avec l'IVADO. Et après, on a deux autres axes. Un qui est plutôt la médecine personnalisée. Donc, comment on va personnaliser le soin en utilisant des données du génome jusqu'au smartphone, et qu'est-ce que ça peut amener dans le changement de ce qu'on considère être la médecine. C'est-à-dire qu'on peut aller d'une médecine qui est curative vers une médecine même qui est préventive, et la vision long terme, dans mon cas, ça serait que justement on puisse prendre en charge les gens avant même qu'ils tombent malades dans le futur. Et le troisième axe, plus récent et qui est vraiment lié à quand j'ai rejoint le MILA, c'est la neuro-IA sociale. Donc c'est l'idée que, dans la même manière que les travaux pionniers de Yosha Bengio ont permis, en s'inspirant du cortex humain, d'aller vers l'apprentissage profond, le deep learning, de continuer cette inspiration de la nature pour l'apprentissage machine, mais en intégrant cette dimension sociale qui est très spécifique de l'être humain.
1: Vous montrez que quand deux personnes interagissent, leur cerveau se met en communication, en synchronisation. Mais qu'est-ce que ça veut dire exactement ?
3: Alors ça, c'est juste quand j'ai commencé mon doctorat, justement, on avait un projet interdisciplinaire déjà à l'époque. J'étais co-dirigé par quelqu'un qui était en psychologie du développement, donc qui s'intéressait à comment les enfants développent leur, leur conscience et leur cognition. Et de l'autre côté, j'avais un directeur plus du côté de la théorie du chaos et des systèmes dynamiques dans le cerveau. Donc, deux mondes très différents, mais quand même deux mondes qui partagent un mot, synchronisation. Parce que justement, en psychologie du développement, il y a beaucoup de synchronisation entre l'enfant et les parents. Notamment la synchronisation mère-bébé, c'est quelque chose qui a été extrêmement étudié. Et il montre dans la psychologie du développement que c'est en se synchronisant avec le parent que le bébé se développe au début, comprend quelle est la limite entre lui et le monde extérieur et les autres, etc. Du côté des neurosciences, la synchronisation, c'est le fait qu'il y a des communications qui s'opèrent entre différentes assemblées de neurones dans le cerveau. Et donc ça, c'est les travaux justement pionniers de Francisco Varela, qui était l'auteur du livre « Invitation aux sciences cognitives », et où j'ai fait mon doctorat. C'était l'ancien laboratoire de Varela, justement. Et Varela avait montré que, contrairement à ce qu'il y avait comme idée qu'il fallait localiser dans le cerveau un endroit qui s'allumait pour expliquer quelque chose, et notamment expliquer des phénomènes conscients, ce qui semblait le plus corrélé dans le monde objectif avec l'accès conscient, c'était la mise en synchronisation d'ensemble de neurones qui sont séparés dans le cerveau, qui sont éloignés. Qu'on appelle les synchronisations longue distance. Et donc, il y avait des travaux fondateurs de Varela sur ce sujet-là dans les années 2000. Et moi, du coup, 10 ans après, en fait, on avait étendu ces résultats à l'intérieur d'un cerveau, à deux cerveaux et au cas de l'interaction sociale. Et on a montré que ces synchronisations aussi s'opèrent entre deux cerveaux de deux personnes qui interagissent socialement. Alors à l'époque, c'était une observation, ce qui a été très compliqué à publier. Il y a des gens qui pensaient même que c'était n'importe quoi. J'étais même traité de parapsychologue, etc. à un moment donné. Mais maintenant, 15 ans après, ça a été longuement répliqué et on comprend mieux déjà les mécanismes et la fonction potentielle de ces synchronisations intercérébrales. Et ça devient un champ de recherche en soi, que certains appellent plutôt les neurosciences multicerveaux.
1: En mettant la technologie de côté, pour le commun des mortels comme nous, c'est quoi les bénéfices d'une synchronisation? Par exemple, si je synchronise mon cerveau avec vous, qu'est-ce que ça m'apporte concrètement? Est-ce que mon QI va augmenter? Qu'est-ce qui se passe?
3: Alors, dans la nature, il y a beaucoup de phénomènes de synchronisation qui s'opèrent. Donc, par exemple, on peut prendre un exemple très simple, c'est le rythme circadien. Donc en fait, on a un rythme dans notre cerveau qui se synchronise avec le rythme du jour et de la nuit. Et ça nous permet par exemple d'anticiper quand la nuit va arriver, de commencer à être

0: travailler et voir justement dans des conditions, par exemple comme dans l'autisme, dans quelle mesure il y a un détune, on se désaccorde de la synchronisation avec l'autre, par exemple.
1: Cette capacité biologique à nous coordonner montre bien à quel point nous sommes faits pour interagir. Justement, comment voyez-vous la convergence entre vos travaux qui sont sur les neurosciences et aussi les travaux de penseurs, par exemple, comme Boris Cyrulnik ou Lev Vygotsky, sur cette idée que nous avons besoin des autres pour nous construire?
0: Ben, c'est totalement en alignement, notamment avec justement l'inspiration de la psychologie du développement avec Jacqueline Dallel qui co-dirigeait ma thèse. Et Lev Vygotsky, justement, il dit c'est à travers les autres qu'on devient nous-mêmes. Et donc, c'est une approche socio-constructiviste qu'on appelle, c'est-à-dire qu'on construit notre sens par notre interaction avec les autres. Et je dirais que je vais même plus loin en disant que c'est notre conscience elle-même ne peut pas être pensée hors de l'interaction sociale. C'est à travers l'interaction avec les autres que même on apprend à être conscient de nous-mêmes.
1: C'est une pensée fascinante qui montre à quel point nous avons besoin d'un contact authentique.
2: On aimerait revenir sur la question de la relation médiée par les écrans. Qu'est-ce qui se passe selon vous quand l'interaction humaine passe par un écran? Est-ce qu'on perd une partie de cette connexion ou est-ce qu'elle se transforme simplement?
0: Alors, on a fait des travaux justement sur cette question-là. On a comparé à l'époque, après la pandémie, justement. Effectivement, en travaillant sur les synchronisations intercérébrales, on s'était posé la question de est-ce que ces synchronisations intercérébrales étaient altérées par l'usage de la technologie, notamment avec la vidéoconférence, où on parlait même de la fatigue Zoom, la Zoom fatigue. Et on a montré qu'effectivement, quand la relation, l'interaction sociale est médiée par des écrans, on a une diminution des synchronisations intercérébrales.
1: Donc c'est mieux une relation en réel qu'à distance.
0: Tout à fait. Et en fait, j'ai même, suite à ça, intervenu auprès de l'UNESCO à des fins de principes de précaution par rapport au déploiement des technologies de vidéoconférence en bas âge pour l'éducation, parce que justement le développement du système nerveux et notamment la dimension sociale du système nerveux est potentiellement liée à de l'interaction face à face. Et donc, par principe de précaution, j'avais recommandé d'éviter en fait l'éducation médiée par Zoom ou par des vidéoconférences en dessous d'un certain âge. Ouais.
2: Okay. Est-ce que ça voudrait dire qu'il faudrait fournir beaucoup plus d'efforts lorsqu'on fait des vidéoconférences pour comme, créer cette synchronicité? Oui, finalement, les vidéoconférences, on est fatigué, on est à plat tout le temps à la fin.
0: Tout à fait. Mais en fait, nos travaux montrent que c'est pas qu'on est incapable d'interagir socialement avec quelqu'un par vidéoconférence, mais potentiellement qu'il faut fournir plus d'attention et plus d'efforts cognitifs pour pouvoir maintenir le lien et la compréhension. Et donc, ce qui pourrait expliquer en partie, en tout cas, la fatigue associée. Après aussi, je pense qu'un autre paramètre qui n'est pas anodin lié à la fatigue associée à ces nouveaux modes de communication, c'est le fait d'enchaîner les réunions les unes après les autres sans prendre de pause et sans avoir physiquement à aller d'une pièce à une autre, où en fait, beaucoup de gens se retrouvent à faire une heure de conférence, puis après une heure et encore une heure et encore une heure, sans faire de pause entre les deux. Et donc moi, je recommande justement à tous mes collaborateurs de faire des réunions de 40 minutes et d'avoir 20 minutes pour s'étirer, boire un café, aller aux toilettes, etc. Parce que justement, on perd sa connexion au corps en enchaînant ces réunions virtuelles. On a perdu le rapport au corps et à l'environnement, en fait.
1: Si on est interrompu, on reçoit des mails en parallèle, on reçoit des petits messages sur Teams ou sur Zoom. C'est sûr que ça peut déstabiliser, puis fatiguer en plus. Et pourtant, malgré cet épuisement numérique, y a une tendance étonnante qui émerge. Et au lieu de nous en éloigner, nous laissons les machines entrer de plus en plus dans notre sphère intime. C'est ce qui nous amène à parler des compagnons IA. Si je prends l'exemple de Replika, en 2024, il y avait 30 millions d'utilisateurs et actuellement 40 millions. Mm-hmm. Aussi, au niveau du Washington Post, il y avait certaines applications, les usagers

0: passe en moyenne près d'une heure et demie par jour à parler avec une intelligence artificielle. Est-ce que, selon vous, c'est un simple substitut émotionnel ou le signe d'un besoin profond auquel nos sociétés répondent mal?
1: Je pense que c'est toujours un peu des deux, en fait. Il y a même d'autres options d'interprétation par rapport à ça, notamment les intérêts financiers associés à la rétention des utilisateurs, où finalement, en fait, des compagnies comme Replica monétisent en fait l'addiction à être avec ce compagnon. C'est-à-dire que pour avoir testé moi-même Replica avec mon épouse, on a un peu exploré la chose. Tout est monétisé. Le fait d'avoir de faire un selfie avec son compagnon, le fait de pouvoir avoir accès à ses émotions, le fait de pouvoir l'habiller comme on veut. On peut même acheter des meubles pour son appartement virtuel, etc. Donc tout est monétisé en fait. Et derrière ça, on a quelqu'un qui va être tout le temps dans le bon sens, qui va être tout le temps là pour écouter. Et c'est quelque chose qui est effectivement extrêmement addictif pour des gens qui sont peut-être potentiellement introvertis, qui cherchent à avoir cette écoute. Mais potentiellement, ça aussi crée des surattentes sociales pour les utilisateurs qui ne voient plus chez les êtres humains ce côté tout le temps positif. Or, être aussi en conflit, ou en tout cas en désaccord, pas forcément en conflit, mais en désaccord, fait partie du substrat social aussi. Donc, il y a une dangerosité potentielle dans le processus même démocratique et le substrat de notre société à avoir que des interactions qui sont dans le sens de ce qu'on pense.
0: Dans le sens, oui, c'est exactement. Donc, il n'y a pas de résistance, en fait.
1: Et d'ailleurs, ça a aussi des grosses répercussions en santé mentale, avec des profils qui ont des croyances potentiellement toxiques pour eux. Par exemple, que ça va des paranoïas à des croyances plutôt psychotiques où on va avoir en fait des délires qui vont être amplifiés par le compagnon qui va valider ces croyances toxiques ou erronées au lieu de les questionner. Alors que justement, dans une relation thérapeutique avec un clinicien, le clinicien va des fois aussi aller à l'encontre des croyances et essayer de justement questionner celles qui sont néfastes aux patients. Or, ces chatbots qui sont de plus en plus utilisés par les gens comme des coachs ou comme potentiellement des thérapeutes, en fait, ont pas cette capacité-là des fois à aller à l'encontre de l'utilisateur.
0: Ce besoin de trouver une présence chez un agent conversationnel nous amène inévitablement à questionner la nature même de ces intelligences artificielles. C'est vraiment un sujet très tendance. Mm-hmm. Donc pour vous, est-ce que c'est simplement une boucle de langage, du code, ou est-ce que ça révèle quelque chose de plus profond sur notre tendance à projeter du sens humain sur la machine? Je sais que vous animez une conférence le 19 mars sur l'intelligence artificielle, où commence la notion de conscience. Mm-hmm. Qu'est-ce que vous pouvez nous dire par rapport à ça?
1: Je pense qu'il y a beaucoup déjà d'usage du terme conscience qui est fait de manière marketing par les gros acteurs de l'IA, et même pas que les gros acteurs d'ailleurs. Hein. Beaucoup de compagnies pour attirer l'attention utilisent ces termes-là. Ça reste très superficiel et très dans le performatif par rapport à ce qui a été étudié depuis même des milliers d'années en philosophie et depuis plus de 50 ans en sciences cognitives. Avec des philosophes qui ont déjà très largement discuté cette question-là et ses problèmes. Et la question d'une conscience d'une machine n'est pas du tout quelque chose de nouveau. C'est-à-dire que ce qui est nouveau, c'est plus le fait qu'elle soit déployée à large échelle et que tout le monde puisse être en interaction avec ce genre de modèle. Mais les questions et la manière de discuter est-ce qu'une machine est consciente ou pas, ça, c'est pas nouveau du tout. Alors après, est-ce que c'est possible ou pas? C'est plus ça la question. À l'heure actuelle, on a deux réponses. Une, c'est est-ce que c'est possible du point de vue du juge? Et ça, clairement, la réponse est oui, puisque des gens tombent déjà dans ce piège, en fait, d'associer une conscience ou de projeter une conscience à des machines. Je pense que ça existait déjà dans le passé. C'est pas totalement nouveau. Et là, ça dit plus sur notre capacité en tant qu'être humain à discerner ce qui est conscient de ce qui ne l'est pas, et qu'on n'est en fait pas très très bon à ça, en fait. Et qu'on a tendance spontanément à associer de la conscience à quelque chose qui se comporte comme si il était conscient. Mais ça ne veut pas dire que la chose est consciente en elle-même. Donc ça, c'est la deuxième phase. Est-ce qu'on peut avoir une machine qui est consciente vraiment, essentiellement ? Et ça, c'est une question qui reste ouverte, mais qui, dans le cas des modèles de langage, beaucoup de scientifiques s'accordent que ça ne peut pas être conscient dans l'état actuel des choses. Donc là, on n'est plus, je pense, dans une phase où les gens projettent beaucoup, et c'est plus, ça dit beaucoup plus sur l'humain que sur la machine et sur notre surattribution de conscience. Par contre, ça ne ferme pas la porte à ce qu'un jour, cette conscience puisse être artificielle aussi. Je pense que ça passerait par notamment un changement au niveau du matériel. C'est-à-dire que maintenant, il y a des approches de calculs qui ne sont pas des calculs type machine de Turing classique ou von Neumann, c'est les ordinateurs qu'on a et qu'on utilise. Typiquement, à Montréal et avec Livado, on travaille beaucoup sur le calcul quantique. Même dans mon labo, justement, on a des travaux là-dessus, sur comment le calcul quantique peut changer notre manière d'aborder la computation. Et ça peut être une piste, potentiellement, pour aller questionner cette conscience artificielle. Mais il y a d'autres manières aussi de faire du calcul. Il y a tout un pan de nouvelles architectures et de nouveaux matériels qui s'appellent du calcul thermodynamique aussi. Donc, je pense qu'il ne faut pas se fermer à l'idée qu'un jour, on puisse avoir une conscience artificielle. Après, il y a une troisième question, c'est est-ce qu'on doit le faire ? Ça, c'est la question éthique. Et ça, là-dessus, pareil, c'est un sujet à débat. Certaines personnes disent qu'il ne faut pas le faire parce que ça créerait de la souffrance artificielle. Ça, c'est Thomas Mitzinger. Il y en a qui disent qu'il ne faut pas le faire pour des raisons éthiques aussi associées à l'humain. Mais historiquement aussi, par exemple, avec les questions de bioéthique, notamment avec les organismes génétiquement modifiés, malgré le fait qu'il y ait des moratoires académiques qui disaient qu'il ne faut pas le faire, s'il y a des intérêts économiques derrière, ça sera fait de toute manière par certains acteurs. Donc, c'est un sujet assez complexe, mais passionnant. Ouais.
0: C'est vrai qu'au fond, l'IA reste un outil utilitaire, un peu comme une calculatrice très avancée. Mais comme cet argument marketing de la conscience brouille souvent les pistes dans un débat public, faisons un pas vers la réalité technique.
2: Vos travaux portent notamment sur les agents artificiels neuro-inspirés. Est-ce que vous pourriez nous expliquer en quoi cela consiste ?
1: Oui, bien sûr. Alors, de la même manière que le deep learning, sage profond, c'était l'idée d'avoir des couches de neurones comme dans des couches dans le cortex et d'avoir une hiérarchie du traitement de l'information avec des neurones artificiels. Il y a plein d'autres choses dans le cerveau qui traitent de l'information de manière très intéressante parce que la nature a eu des millions d'années pour explorer les différentes possibilités. Et la neuro-IA, en général, c'est trouver cette inspiration de la part de la nature pour changer nos architectures logicielles et matérielles pour l'intelligence artificielle. Alors concrètement, ça peut aller s'inspirer par exemple des différentes aires du cerveau qui font différents traitements d'informations pour faire des architectures d'IA qui reproduisent ces spécialisations de différentes aires, à zoomer encore plus sur qu'est-ce qui se passe finalement au niveau de la dendrite et au niveau des connexions entre les neurones et essayer de modéliser ça dans le matériel avec du silicium, par exemple. Donc, ça peut prendre plusieurs inspirations à plusieurs échelles de description. Et nous, dans le laboratoire, en plus, on travaille aussi sur une autre forme d'inspiration de la nature qui est les systèmes multi-agents et la dimension sociale où de la colonie de fourmis jusqu'à la civilisation humaine et la culture, on voit que finalement la dynamique sociale entre les gens ont aussi une portée énorme dans le développement de nos facultés cognitives dans l'évolution. Et donc du coup, essayer de questionner un peu ce côté très individualiste et solipsistique de l'intelligence artificielle telle qu'elle est faite à l'heure actuelle, oui. Où finalement c'est un seul agent qui détient l'intelligence. Mmh. Et ça là-dessus, par exemple, on travaille aussi avec un projet qui s'appelle Abundant Intelligence, et qui est un projet sur les savoirs autochtones et comment ça questionne un peu ces discours de l'IA. Et typiquement, la vision très individualiste de l'intelligence a beaucoup moins de sens d'un point de vue autochtone, qui voit ça plus comme quelque chose de collectif, mmh. et de partagé, du savoir partagé. Donc il y a moyen de voir cette intelligence artificielle aussi sous un angle beaucoup plus distribué et multi-agent.
2: La fourmilière comme métaphore de l'intelligence collective. Est-ce que l'objectif à terme serait de concevoir des machines capables de mieux comprendre, voire d'interagir avec les dynamiques sociales humaines ?
1: Oui, justement, une des grosses questions aussi associées à ça, c'est ce qu'on appelle la question de l'alignement, donc AI alignment, ce qui est un peu un sujet très aussi à la mode en ce moment, parce que beaucoup de gens, voyant le développement de l'IA, commencent à se soucier un peu des questions de sécurité. Et comment on peut faire pour que les IA soient plus alignées avec nos intérêts, nos valeurs, nos systèmes moraux, nos systèmes légaux, etc. Et donc, du coup, l'angle sur lequel on travaille, c'est plutôt que de faire quelque chose qui est très différent de ce qu'un être humain, la manière dont un être humain est conçu, être bio-inspiré et neuro-inspiré, ferait qu'on serait rétrocompatible avec tout le système qui a déjà été fait pour des humains. Donc avoir des IA qui ressemblent à des humains, c'est le meilleur moyen de faciliter cet alignement. Alors que si on part sur des architectures ou des manières de faire de l'intelligence qui est trop différente des êtres humains, ça va complexifier encore plus ce travail d'alignement et de faire un cadre socio-technique pour aligner les intérêts de ces IA et celles des êtres humains.
0: Est-ce que le fait de développer des intelligences artificielles qui ressemblent à l'homme, on ne risquerait pas à ce moment-là de lui transmettre nos failles en même temps, puis que l'intelligence artificielle développe des heuristiques, des biais cognitifs?
1: Oui, ben, là, de toute façon, il y a un théorème en mathématiques et en machine learning qui s'appelle le no free lunch théorème. Il n'y a pas de lunch gratuit, quoi. En fait, on perd toujours sur certains biais cognitifs ce qu'on gagne sur d'autres. Et il y aura toujours, à partir du moment où on fait un traitement de l'information, on va avoir toujours des angles morts. C'est que des histoires de compromis. Le problème en faisant des IA qui sont trop différentes des êtres humains, c'est qu'on ne sait pas où sont les compromis. Et donc, quand les IA font des erreurs, elles font des erreurs de manière très, très bizarre pour un être humain. Ce n'est pas des erreurs qu'un humain aurait commis, parce que ce n'est pas de la manière dont on commet des erreurs et comment on réfléchit. Et donc, je pense que ça pose une question en sécurité qui est encore plus importante, parce que si on fait quelque chose qui est comme un être humain, au moins on s'attendrait à savoir quand l'IA va faire une erreur. Or, si on va sur quelque chose qui est très différent d'un être humain, ça deviendra beaucoup plus compliqué de prédire la manière dont elles vont faire une erreur.
0: Et comment on pourrait faire à ce moment-là, par exemple, pour une intelligence artificielle, pour vérifier qu'elle n'aille pas, qu'elle ne reproduise pas des biais? Est-ce qu'il y a des moyens pour contrôler ça?
1: Ben, il y a des garde-fous, des guardrails, ce qu'on appelle. Disons qu'on ne pourra pas empêcher qu'il y ait des biais. Par contre, on peut faire un système pour anticiper ou détecter ces biais pour pouvoir être et réagir par rapport à ces biais-là. C'est d'ailleurs une des approches avec l'association, la nouvelle association que Yoshua Bengio a créée, LawZero, pour la sécurité en IA, c'est de faire une IA scientifique qui permet d'étudier les autres IA. Et donc, du coup, d'avoir une sorte de métacognition qui tient les autres IA un peu c'est une police des polices, quoi.
0: La police, exactement. Une police des IA, c'est vraiment intéressant.
2: Ouais, pauvre. Vous avez également développé le projet Pop Balloon, qui vise à accompagner les enfants autistes. Pouvez-vous nous expliquer en quoi consiste ce projet et ce qui le rend particulièrement innovant?
1: Oui, alors Pop Balloon, et maintenant on s'appelle Prise d'ailleurs, on a un peu étendu, c'est l'idée d'utiliser la réalité mixte, donc qui est une technologie un peu différente de la réalité virtuelle, puisque c'est un casque translucide, on peut voir la réalité et il y en a juste des hologrammes en plus. Donc pour ne pas couper l'enfant de son environnement social et d'utiliser des jeux vidéo faits avec cette technologie-là, donc qui sont plus écologiques dans l'environnement de l'enfant, pour de manière ludique évaluer dans un premier temps déjà les capacités cognitives de l'enfant. Donc l'évaluation neuropsychologique, c'est quelque chose qui est assez complexe, qui peut prendre plusieurs heures des fois avec un spécialiste, et avoir un moyen de déployer ce genre d'évaluation même dans des lieux éloignés comme dans le Grand Nord, etc. Oui. Déjà, il y a un premier intérêt juste à faire de l'évaluation et du triage. Et après, au-delà de l'évaluation, il y a une dimension potentiellement prise en charge où on pourrait utiliser même le jeu vidéo comme un moyen de faire des interventions et entraîner les enfants sur des endroits où ils ont plus de défis et ils ont besoin de travailler.
0: Oui, c'est ça, ludifier en fait l'apprentissage.
1: Ouais, exactement. Ouais.
2: Et est-ce que les compétences développées dans ces interactions avec l'intelligence artificielle peuvent ensuite se transférer dans les relations humaines du quotidien?
1: Alors oui, en bien comme en mal. Donc c'est justement, on est face à une technologie, donc c'est plus l'usage qu'on en fait qui va déduire si ça va être en bien ou en mal. Mais nous, l'idée, c'est que si on s'entraîne avec un jeu vidéo comme ça, à être mieux, à détecter certaines émotions, etc., ben, cette faculté, elle va être transférable après dans la vie de tous les jours. À l'inverse, on peut s'attendre à ce que les gens qui considèrent leur agent conversationnel comme un esclave et qui leur donnent des ordres, une des craintes, c'est que les gens normalisent ce comportement-là, même par rapport aux autres êtres humains. Et donc, du coup, on est face à un dilemme où, finalement, ces nouveaux modes d'interaction vont transférer des bonnes choses, mais aussi vont transférer des mauvaises choses dans les rapports avec les humains.
2: Dans tout ce que vous observez aujourd'hui, qu'est-ce qui vous rend particulièrement optimiste pour la suite, que ce soit dans vos recherches ou dans l'évolution des technologies?
1: Alors, je pense que ce qui me rend le plus optimiste, c'est déjà le fait qu'il y a des étudiants motivés, curieux au laboratoire. Ça, c'est, je m'accroche beaucoup à ça pour avoir de l'espoir dans le futur. Après, je pense aussi que malgré toutes les choses qui arrivent à l'heure actuelle, où c'est quand même, on vit dans un monde qui est dur sur pas mal d'aspects, on a aussi une plus grande capacité à être connecté avec d'autres personnes, avec des intérêts communs. Et je pense qu'au niveau du processus démocratique et l'organisation citoyenne, il y a des choses incroyables qui peuvent être faites avec les moyens qu'on a à l'heure actuelle. Donc, encore une fois, c'est plus une question politique que scientifique, là. C'est qu'est-ce qu'on veut faire avec toutes les possibilités qu'on a à portée de main. Et du coup, l'éducation et le penser global en agissant local devient très, très important.
2: Si vous aviez un super pouvoir, ce serait lequel?
1: Alors, c'est marrant parce que, justement, on en discutait avec des amis et mon épouse récemment. On se demandait justement à chacun c'était quoi quand on était petit le super pouvoir qu'on voulait. Et alors moi j'étais très réaliste, j'avais très vite compris qu'il n'y avait pas de super pouvoir. Et donc mon héros c'était MacGyver, je ne sais pas si vous connaissez.
0: Ouais,
1: là,
0: ouais.
1: Donc je croyais plus en le bricolage et la science. Mm-hmm. Et très rapidement je me suis dit... lire des livres et la connaissance, c'est peut-être le meilleur des super pouvoirs.
0: Oui. Se réaliser par soi-même. Ouais. Donc pour finir, Guillaume Dumas, avez-vous une question pour le prochain invité mystère?
1: Ben, je pense que la question, on a fini un peu sur ça justement, c'est comment faire pour que les technologies comme l'intelligence artificielle puissent œuvrer dans une perspective plus humaniste que d'emprisonnement et d'isolement des personnes. Et je pense que c'est une question fondamentale à l'heure actuelle.
0: Voilà un beau défi que vous lancez au prochain invité.
1: je viendrai écouter, ouais.
0: Alors, merci beaucoup, docteur Dumas, d'avoir été avec nous aujourd'hui. Merci pour la générosité de vos réponses et pour cet échange passionnant autour de questions qui nous concernent tous. Donc, cet épisode nous montre bien que derrière l'intelligence artificielle, il y a aussi une réflexion profonde sur l'humain, sur nos relations et sur notre avenir. Merci beaucoup, docteur Dumas.
1: Merci infiniment.
0: Merci. Au revoir.

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0: Waouh.
1: J'aime ça comment ça finit, genre. T'in! C'est comme un peu intense, comme genre un peu dissonant, mais en même temps, genre super efficace.
2: On a oublié quelque chose.
1: Qu'est-ce qu'on a oublié?
2: De dire bonjour.
1: Bonjour!
2: Ben oui, salut à toutes.
1: Tous. Bonjour tous. Comment allez-vous? Loïc est, fâché de lui-même.
2: Je le ris jamais.
1: Non? Ben, il en reste encore une couple. Là. T'as le temps de te mettre dedans. Là.
2: Non.
1: OK.
2: J'essaie de pas y penser.
1: Ben, il faut pas y penser. Non. Faut que ça devienne naturel.
2: Hey, Félix.
1: Oui, Loïc. Mais,
2: je veux juste dire merci à tout le monde d'écouter le palmarès du mercredi.
1: 100%.
2: C'est tout ce que j'avais à dire.
1: C'est le fun de vous avoir tout le monde
2: J'aimerais
1: avec nous.
2: J'aimerais ça pas développer.
1: OK. C'est comme une façon polie de me dire « ferme ta gueule », ça. Dans le fond.
2: Serais-tu d'accord?
1: On se pogne.
2: Serais-tu d'accord?
1: Oui.
2: Si je disais, hypothétiquement,
1: vas-y,
2: que les deux artistes qui ont créé la musique qu'on vient d'écouter,
1: ouais,
2: sont juste absolument incroyables.
1: Sont absolument prodigieux, puis le mot est bien choisi. C'est réellement des prodiges de la musique. C'est-à-dire que vraiment, la musique qui vient d'être faite, pour ceux qui ben, en fait, on ne l'a jamais dit.
2: C'est des enfants.
1: Ben, c'est pas des enfants.
2: Non, je
1: mais
2: sais.
1: Ils furent des enfants.
2: Mais oui, comme toi, comme moi.
1: Comme tout le monde,
2: tout le monde
1: dans le fond.
2: Qui nous écoute.
1: Tout le monde a déjà été un enfant, mm-hmm, sauf peut-être Benjamin Button.
2: C'est vrai.
1: Lui, il est né vieux puis il est rajeuni pendant sa vie.
2: Il y a un film sur lui.
1: Ben, c'est ça. Mais c'est pas un vrai gars, Loïc.
2: Ben, c'est pas un documentaire.
1: Dans le fond, tous les films fictifs, si tu veux, assez, c'est un documentaire. Fast and Furious, c'est un documentaire, c'est chaud.
2: Je m'en allais faire une blague. Mais je vais m'abstenir.
1: Abstiens-toi, Loïc, abstiens-toi. Mm-hmm. C'est important. Mm-hmm. Bref, mm-hmm, la chanson qu'on vient d'écouter, qui n'est pas un documentaire, je ne sais pas comment vous avez pu confondre les deux, mais on ne sait jamais. La musique qu'on vient d'entendre, c'est Concertino de Domi et J.D. Beck, qui sont deux musiciens absolument fantastiques. Domi, c'est de son nom Domi Luna.
2: Je veux juste dire que oui, ça s'appelle D-O-M-I, parce que c'est pas comme Domi, genre un Domi.
1: Non, c'est pas Domi, ouais, non. C'est pas une personne niaise.
2: Non, vraiment pas.
1: Au contraire.
2: C'est ça. Non, c'est ça. C'est pas un enfant non plus.
1: Ben, c'est plus un enfant.
2: Non, c'est ça.
1: Mais ça, on l'a déjà dit.
2: C'est ça qu'on a établi. Oui, désolé.
1: C'est correct. Bref, Domi Luna est née en France, dans le coin de Nancy. Elle a appris le piano, le clavier puis la batterie à 2-3 ans.
2: C'est pour ça que je parlais d'enfant. Là.
1: C'est ça. À 5 ans, elle écrivait ses propres tunes. Puis, en même année, elle a commencé à étudier au conservatoire de Nancy en musique classique. Puis, à 10 ans, en jazz.
2: Crazy.
1: C'est crazy. Je savais même pas que tu pouvais entrer au conservatoire à cet âge-là.
2: Ouais.
1: C'est fou, là.
2: C'est complètement dingue.
1: C'est complètement dingue. Puis après ça, elle est allée étudier à Boston à l'âge de 16 ans.
2: Puis elle a reçu un prix.
1: Elle a reçu, en fait, une bourse.
2: Oui,
1: une bourse présidentielle. Exactement. Puis l'autre, c'est J.D. Beck, pardon, qui est né au Texas. Puis lui, comme Domi, il a appris super jeune. Il a appris le piano à 5 ans, puis la batterie à 9. Puis surtout, il a tout appris en autodidacte.
2: Impossible.
1: Ben, je te jure, il dit que la meilleure école qui lui a été donnée, c'est Spotify.
2: Incroyable.
1: Ce qui est complètement fou. Puis là, il nous arrive avec, c'est ça, un album de jazz qui s'appelle Who Asked. Oui, c'est ça. Puis qui est un album super orchestral. Puis en même temps, des fois, il y a beaucoup de drums.

0: Ben, je suis assez d'accord là-dessus. Un titre, il faut que ce soit vrai.
1: Souvent, ben si c'est écrit, moi je me dis, c'est écrit.
0: Mais ça dépend qui l'a écrit.
1: Mais ça, je sais pas.
0: C'est pas faux.
1: C'est
0: On le sait jamais, c'est
1: la
0: qui écrit quoi.
1: beauté des mots.
0: C'est vrai que c'est beau. C'est beau, les mots.
1: Ouais. Hey, sur ce,
0: Oui?
1: on va vous laisser. On va se laisser.
0: On va se laisser, on
1: On
0: a
1: va se
0: trois
1: laisser, puis
0: tunes.
1: on va vous laisser tout le monde avec trois petites tunes.
0: Ouais,
1: Petites
0: trois,
1: tunes, un
0: hein?
1: gros break.
0: Ouais, quand même.
1: Ouh, ok. Belle cette liste. Ça commence avec Blame, suivi de Black. Et on finit avec. Comment ça se
0: Tu
1: dit?
0: veux que je la dise parce que c'est du néerlandais, ça s'appelle
1: Le. Ben,
0: Luchtballon.
1: ah, ok.
0: Luchtballon.
1: C'est ça que j'ai dit.
0: C'est ma tune. Faut que
1: Ouais.
0: je suis content.
1: Cool,
0: Bref.
1: ben on vous laisse là-dessus. Bonne écoute, on s'en reparle après.

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1: Rebonjour, rebonjour, rebonjour à tous.
2: Tous, tu l'as eu.
1: Ouais.
3: Un clap de l'amitié. Wouh! Hey, c'était bon ce qu'on vient d'écouter, là. On vient d'écouter trois tunes absolument merveilleuses.
1: Ouais.
3: Donc, la première, c'était...
2: Ouais, j'ai pas...
3: OK, la première, c'était Blam de DJ Cinéma Quartier Latin. La deuxième, c'était...
2: Black!
3: Wouh! De Lin Lin. Et la dernière, c'était Luftballon de Juiced.
2: Incroyable.
3: Juiced, qui est ma proposition de la semaine, en fait, là. J'adore cet artiste-là. Il est absolument fou. C'est un gars complètement pété qui, à la base, il était YouTuber. Un YouTuber néerlandais. Puis, après ça, il a fait de la musique. Puis, il faisait du rap. Puis, après ça, il a fait du hardstyle. Un peu comme ça, drum and bass.
2: Ouais, puis c'est ça. Tu me parlais, il est allé à Eurovision.
3: Il est allé à l'Eurovision.
2: Ça s'est mal passé.
3: Ça s'est mal passé. Il a été disqualifié en demi-finale. Parce qu'il y a eu comme une raison floue que... En gros, il a été disqualifié parce qu'il s'est fait filmer... Genre, en gros, il s'est fait filmer à des moments de sa vie intime. Puis, il aimait pas ça. Fait qu'il
2: non.
3: a comme... Il a juste fait...
2: T'aimerais-tu ça, toi?
3: Ben, je triperais pas.
2: Non.
3: Tu sais? Puis, en gros, les paparazzi, ça l'a gossé. Fait qu'il a été, selon les sources, je mets des guillemets, un peu agressif.
2: Mm-hmm.
3: Puis, il a été éliminé pour ça. Mais pendant toute la compétition, il se faisait un peu... Il y avait plein d'affaires un peu
2: mais
3: contenues.
2: C'est ça, il y a eu des hostilités avant.
3: Il y a eu des hostilités avant. On lui avait refusé des heures de répétition pour la demi-finale. Puis...
2: Peux-tu nous dire pour quelle raison?
3: Parce qu'il avait refusé... En gros... À la télévision, il y avait la candidate qui représentait l'Israël. Puis lui, il voulait pas être associé à elle. Fait qu'il a mis un drap sur sa face où il s'est caché la figure pendant qu'elle était à la télé parce qu'il voulait pas être à côté.
2: Clock it.
3: I guess que ça a fâché du monde.
2: Quoi?
3: Que voulez-vous? Bref, c'est ça, c'est le musicien que j'ai présenté aujourd'hui. Avant ça, on a eu Black de Lin Lin qu'on a fait jouer moult et moult fois. Et avant ça, c'était DJ Cinéma Quartier Latin.
2: J'adore le nom.
3: Qui est le meilleur nom, là?
2: Le meilleur nom?
3: L'un des meilleurs.
2: OK.
3: Puis en gros, c'est un Montréalais qui s'appelle Lambert Pitre. Puis il a fait des tournées partout. Il est allé en Amérique latine et tout. C'est complètement fou ce qu'il fait, là. Fait que trop cool. De la house un peu lo-fi, c'est vraiment nice. On fait des petites danses. On aime ça.
2: J'ai une mauvaise nouvelle.
3: Quoi?
2: Les vacances, c'est fini.
3: Fallait pas t'en parler.
2: Non, mais...
3: Fallait pas t'en parler.
2: C'est la réalité, Félix. Il faut arrêter de vivre dans le déni. Fait que pour célébrer la fin des vacances...
3: Quoi?
2: C'est la journée internationale de la bière.
3: Ça, c'est fou.
2: Ouais, mais on s'en reparle.
3: On s'en reparle?
2: Ouais, on s'en reparle après la prochaine intervention musicale qui commence avec Chevaux Fantômes de B.A.A.B. Baab.
3: Baab.
2: Suivi de Ma Chance, A Girl Named Sue. Puis on termine ça avec Les Flammes de Lola Savageau.
3: Yes, qu'on a fait jouer une couple de fois déjà. Fait que ça fait du bien d'y retrouver.
2: Ouais. Puis c'est ça, là. Fait que bonne écoute.
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3: Woo!
2: Let's go.

0: Hey, on était rendu à parler des bières.
1: C'est la meilleure introduction que tu pouvais faire. Là, ouais, tu m'as accroché.
0: Avant ça, je vais faire un Tarantino moi-même, puis je vais te raconter l'histoire à l'envers.
1: OK.
0: Avant de parler des bières, on va parler de ce qu'on vient d'écouter.
1: Oui.
0: Qu'est-ce qu'on vient d'écouter, Félix?
1: Alors, la première chanson, c'était Chevaux fantômes de B.A.A.B., qu'on a déjà mis souvent quand même.
0: Bab.
1: Une chanson qu'on a mis souvent. Après ça, c'était Ma chance de A Girl Named Sue, qui est une première à l'émission. Elle vient d'arriver dans le palmarès. Et ensuite, on a eu Les Flammes de Lola Sauvageau, qu'on a aussi fait jouer une couple de fois à CISM.
0: Très nice.
1: Yes.
0: C'était, j'espère que vous avez aimé votre moment plus calme. Parce que là, la tempête.
1: La tempête?
0: Ouais.
1: Le calme est parti.
0: J'ai décidé ça maintenant.
1: J'adore.
0: Le calme est parti, Félix.
1: Vas-y, Loïc. Brise le calme.
0: On s'active, on parle de bière.
1: Tuma.
0: Félix,
1: oui.
0: C'est quoi une bière qui est underrated?
1: Moi, ma bière préférée que je trouve que les gens ont tendance à dire beaucoup, c'est la Guinness.
0: Mm-hmm.
1: Moi, c'est ma bière que...
0: T'aimes la Guinness?
1: J'adore la Guinness.
0: Ah ouais? Peux-tu nous en parler?
1: Ben, c'est une bière foncée, irlandaise, qui goûte beaucoup le chocolat, le café, qui a des bonnes arômes de torréfié, de grains torréfiés, bref. Une bière que j'aime beaucoup. Et toi, Loïc?
0: Ah, oui, les bières. C'est ça qu'on parlait?
1: C'est ça qu'on parlait.
0: J'adore les IPA.
1: C'est
0: double IPA, triple IPA, surtout les triple IPA, genre.
1: T'es un gars de triple IPA?
0: Ah, oh, ouais, ouais.
1: Moi, tu vois, je trouve ça très rough, là.
0: Non. Moi, après ça, je bois de la Corona, là, j'ai l'impression de prendre de l'eau.
1: Je pense qu'après n'importe quel...
0: Je fais juste te rappeler, excuse-moi.
1: Vas-y.
0: Je fais juste te rappeler, ça s'appelle une Bud Light.
1: Oui, mais
0: parce
1: c'est léger.
0: Avant, les bières, ils étaient super, genre.
1: C'était lourd.
0: Puis là, les gens, ils.
1: Ils pouvaient plus.
0: Fait que là, c'est toutes des
1: bières légères.
0: Des bières légères.
1: Mais c'est vrai que tu bois une bière qui est pas une, tu bois une bière qui est pas de microbrasserie, puis c'est léger.
0: C'est doux.
1: Il est trop doux.
0: Ouais.
1: C'est de l'eau, là. Ça goûte pas grand chose, mettons. Là. Les saveurs, les arômes ne sont pas très développés.
0: Dangereusement doux, même.
1: Le mot est approprié.
0: Oui.
1: Alors qu'une IPA, dans le fond, c'est comme l'extrême. Même une IPA de base, c'est l'extrême inverse, là.
0: Moi, je suis prêt à dire qu'il y a des IPA qui sont douces. Là.
1: Ça, je suis d'accord. Il y a comme des IPA qui sont très douces.
0: Les Napal,
1: les New England IPA, c'est très doux, effectivement. C'est comme un peu agrumé et tout. C'est super bon. Là. Mais c'est vrai que... Mais une IPA, de base, ça goûte beaucoup... En fait, c'est super amer, tu sais, quand même. Fait que ça goûte beaucoup l'amertume. Fait que... En ça, ça peut être plus corsé. Fait que toi qui vas voir des triples IPA,
0: ah, oui,
1: mon maudit fou, là...
0: Je peux pas arrêter.
1: Ah ouais, oh! Délicat. Mais en même temps, c'est délicieux. Que voulez-vous, tout le monde? Craquez-vous une bière si vous nous écoutez ce soir à la maison.
0: Pour célébrer la fin des vacances.
1: Puis la journée internationale. Parce qu'on l'a pas dit, mais je sais pas si on l'a dit, mais c'est la journée internationale de la bière. C'est pas juste on célèbre les vacances, on s'en craque une. C'est aussi la journée internationale de la bière. Bref.
0: Fait que là, on fait un. Moi, je te prends. Je t'attrape.
1: Tu m'attrapes.
0: Je te fais un petit remorquage vers la prochaine.
1: Ah, je suis dans
0: sélection
1: les
0: musicale.
1: Vas-y.
0: Un remorquage dans les airs.
1: Ben, genre, si tu me prends, techniquement, je touche plus seul. Bref, remorque-nous, telle une promenade en kayak sur une rivière agitée, vers les prochaines chansons. J'essayais de quoi, man?
0: Non, c'est correct. Les prochaines chansons, ben oui, hey, ah, cool. Ça commence avec All My Friends de Bella White. Après ça, c'est Abraham de Daisy Garland. Hey, on dirait que j'ai besoin de lunettes. Puis on finit cette petite session-là, section whatever, comment que t'appelles ça?
1: Une section.
0: Avec rien que de même que c'est hot de petits Béliveaux. Oui. Attends, faut le dire avec l'accent acadien. On peut-tu?
1: Essaye. Moi, je suis pas sûr que je suis capable de le faire.
0: Je vais me pratiquer.
1: Vas-y, on vous revient après.
0: Ouais, c'est ça. Fait que là, on vous laisse, comme j'ai dit plus tôt, sur All My Friends de Bella White.
1: Qu'on a fait plein de fois.
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0: Ah ben, qu'est-ce qui se passe?
1: Oh mon Dieu, vous avez eu un sneak peek?
0: De ce qui s'en vient.
1: De ce qui s'en vient. C'est comique, ça.
0: C'est ça, là.
1: C'est comico-comique.
0: Mais moi, je veux pas parler de ce qui s'en vient.
1: Tu veux parler de ce qui s'est passé.
0: Ouais, c'est ça. Moi, je vis dans le passé.
1: Oh!
0: Ouais.
1: C'est non, ça.
0: Tu me diras pas quoi faire?
1: Bon point. Ben, écoute, vis dans le passé.
0: Ben, dans le passé, on a écouté Rien que de même que c'est hot.
1: Oui!
0: J'ai pas pratiqué mon accent acadien.
1: Rien que de même que c'est hot.
0: C'est ça. Avant ça, on écoutait Abraham.
1: De Daisy Garland.
0: Ouais.
1: Qui est arrivé la semaine passée, ou il y a deux semaines.
0: Dans le palmarès.
1: Dans le palmarès. Puis je trouve ça absolument incroyable. On en a parlé la semaine passée quand même un peu, mais du country un peu expérimental, c'est toujours le fun.
0: Je suis content que t'aimes ça.
1: Hey, ben merci, Loïc.
0: Je suis là pour toi. Puis avant ça, on a commencé avec All My Friends de Bella White.
1: Qu'on a fait jouer tellement souvent, Bella White, là.
0: Ouais.
1: Ben, on l'a vraiment fait justement parce qu'à un moment donné, elle était top 1 du palmarès.
0: Top 1?
1: Top 1 du palmarès des albums. Je trouvais ça vraiment cool. J'étais fier de nous.
0: Oui?
1: J'étais fier d'elle, surtout.
0: Ben...
1: C'est elle qui fait la job, c'est pas nous autres.
0: Non,
1: là.
0: Non, non.
1: On fait rien, nous autres, dans le fond. Là.
0: Non.
1: On fait rien. On n'est pas là. On n'est même pas là.
0: C'est un peu vrai, là. Vous nous entendez parce qu'il y a comme des tours de télécommunication puis qui s'envoient
1: des
0: vagues.
1: Ouais.
0: S'envoient des vagues.
1: Mais c'est vrai que dans le fond,
0: là, ils reçoivent des vagues. Là, vous écoutez juste des vagues en ce moment. Là.
1: C'est fou.
0: De toute façon, ma voix, c'est juste des vagues.
1: Faudrait-tu qu'on fasse des sons de vagues dans l'océan, genre?
0: Non, non, non.
1: Ok.
0: Non, non,
1: non. Ben, je sais pas si on est des vagues. Peut-être que moi, je veux redevenir une vague.
0: Tu peux essayer. Moi, je vais t'aider.
1: Ok.
0: Dans ton pèlerinage.
1: Dans mon pèlerinage de vagues. Soyons des vagues. Mais ce serait un beau mouvement, ça. Tout le monde, on devient des vagues.
0: Ouais.
1: Mais il y a quelque chose de beau
0: là-dedans. Quelqu'un qui fait la vague, ça ressemble pas un peu à quelqu'un qui fait le verre de terre par terre, genre, tu sais, faire le verre, là.
1: Oui, je suis d'accord. Puis dans le fond, quand tu parles de verre de terre, c'est des vagues. Fait que dans le fond, un verre de terre, quand tu le nommes, c'est une vague. On se cale.
0: Ouais.
1: On s'en va loin, tout le monde. Suivez-nous au CISM 89,3 La Marge.
0: Ouais.
1: On parle de verre de terre puis de vagues.
0: Ben, puis de bière.
1: Puis de bière. On a parlé d'artistes super intéressants.
0: Aussi.
1: Plein de musique super le fun. Aujourd'hui, quand même, on vous a fait découvrir des salles d'artistes.
0: C'est drôle, on dirait que tu es en train de faire un recap. Est-ce que je peux comprendre pourquoi tu fais un recap?
1: Ben, je sais pas, là, qu'il y a pas de raison. C'est juste un petit recap de même.
0: Un petit recap.
1: On a eu du fun, je me dis, on peut, tu sais, on se fait plaisir.
0: Est-ce que tu essaies de me duper? Y a-t-il quelque chose que tu me caches?
1: Non.
0: Est-ce qu'on est proche de la fin de l'émission, Félix?
1: On est modérément proche de la fin de l'émission. On peut continuer, là. On peut continuer.
0: Je savais qu'il y avait quelque chose de même qui se passait.
1: Dans le fond, qu'est-ce qui se passe si on continue?
0: Hey,
1: moi, je sais pas, là.
0: Restez à l'affût, on va voir qu'est-ce qui arrive.
1: Qu'est-ce qui arrive si on continue?
0: De toute façon, c'est quoi l'émission d'après? Parler pour jaser?
1: Avec Gabriel.
0: Ouais.
1: Ben...
0: Est-ce qu'on a vraiment besoin de laisser jouer ça?
1: Ben...
0: C'est quand même une émission excellente.
1: Il est quand même vraiment cool, Gab, là. Mais
0: au pire, on enlève l'émission d'après.
1: Ouais, c'est ça.
0: Comme ça, Gab peut jouer.
1: On revient à genre... Je sais qu'il y a deux émissions de suite, lui, ce soir, en plus. Fait comme... Tu sais, on revient à genre...
0: d'après.
1: Ouais, comme, tu sais, 10-11 heures, on revient, là.
0: On reste en onde.
1: On reste en onde, puis on fait jouer la même tune non-stop.
0: Ah oui?
1: La même tune.
0: C'est quoi la tune qu'on met?
1: On met Pipo 1303. Non-stop en boucle.
0: Ah, sans arrêt?
1: Sans arrêt.
0: Et puis mettons qu'on veut donner un break, c'est quoi qu'on met après?
1: Après ça, on met la chanson C'est Fido Surfa.
0: Ah, de Sophie Birch.
1: Oui, dans l'album Attention tout le monde. Biva Pipa Bualuka. Piva Pipa Bualuka.
0: Oui, oui.
1: Il est dur à dire.
0: Ouais, non,
1: tu veux essayer? C'est une belle exercice de diction.
0: Oui, oui, ben. C'est comme tes Bodogo, Botogo, Potogo, là.
1: Potogo, Bodogo, Mononio. Oui, on fait ça avant chaque émission.
0: Non, on l'a pas fait, là.
1: On l'a pas fait, non.
0: Biva, bi, pa, bu, a, luka.
1: C'est pas facile, hein?
0: Piva, bi, pa, bu, a, luka. Piva, bi, ba, bu, a, luka.
1: Piva, bi, ba, bu, a, luka. Ben bref, écoutez, c'est les deux chansons
0: qu'on mettrait. Hypothétiquement.
1: S'il fallait finir le show.
0: Après l'émission, tu sais.
1: C'est ça, tu sais, il faudrait finir le show à un moment donné.
0: Tu penses?
1: Ben, à un moment donné, ce serait une bonne idée, mais tu sais, comme ça peut être là, ça peut être plus tard, mais il faut finir le. Mais pas là. Moi, je dis, on continue. On le fait.
0: Ah ouais, ok.
1: On le fait, on le fait.
0: Fait qu'on se retrouve.
2: Il vous reste deux tounes, hein, à jouer.
1: Mathilde?
0: Quoi?
2: Deux tounes.
0: Mais là, tu nous coupes.
1: Tu nous coupes l'émission?
2: Ben, je vous coupe, c'est certain.
1: Ben, ok. Ben, mesdames et messieurs, tous et toutes qui nous écoutent.
0: On se fait gâcher notre fun.
1: Par
0: on...
1: Mathilde.
0: Ben ouais. Ok, boss.
1: Ben écoutez, si elle nous dit de partir, moi je peux pas refuser ça quand
0: non,
1: même.
0: Non, c'est ça.
1: Si Mathilde nous dit, on va le faire.
0: C'était impératif.
1: Ben, c'était... à un moment donné.
0: C'est ça.
1: Faut arrêter les choses pour qu'ils reviennent et qu'ils soient encore plus cool après.
0: C'est vrai, t'as raison, on se donne un break.
1: Fait on se donne un break.
0: Félix, on arrête de se parler jusqu'à mercredi prochain.
1: Hey, j'aime ça.
0: Parfait.
1: On cogite, puis on se fait genre plein de sujets.
0: Au pire, on s'envoie des télépathies, genre, mais on peut pas parler.
1: Je vais te faire une chronique ces Sundays, même si tu vas capoter.
0: Des mimes.
1: Ah, j'aime ça. Ouais. Ou on s'envoie juste des emojis.
0: On communique en emoji puis en mime.
1: On vous en revient la semaine prochaine sur
0: parfait.
1: Comment c'était.
0: Une semaine d'horreur.
1: Fait qu'on vous,
0: qu'on vous laisse avec Pipo.
1: 1303. Et c'est Philo sur le fa.
0: Oui.
1: Et passez une belle semaine tout le monde.
0: Oui, à la semaine prochaine. Merci d'écouter. 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

0: Ben ça? Oui, ça parle puis ça jase. Ce soir, sur les ondes de CISM, je veux dire, à Feu Metal K.O., on n'est pas encore rendu là. C'est l'émission Parler pour jaser. Avec moi, Gabriel Bouvier. Cette semaine, on va faire comme on fait d'habitude, hein, une petite jasette avec des invités de marque. J'ai aujourd'hui, dans le studio, des membres du groupe Thick Glasses, Charles Devilliers et Julien, que je ne suis pas sûr de ton nom de famille, moi, je suis désolé.
1: C'est Claude.
0: Julien Claude. Puis on va jaser d'une couple d'affaires parce que bientôt, ils vont faire quand même un show assez pas pire. Mais j'ai vu récemment que votre premier EP était sorti, voilà, 8 ans déjà. Vous jouez ensemble depuis, j'imagine, une dizaine d'années, si je me trompe pas?
2: Oui. Ouais, exact.
1: Pas moi, mais le band, oui.
2: Oui, le band a commencé en 2016. Là. Ben, t'sais, mais en même temps, on n'a rien fait. On n'est pas sorti du local pendant 2 ans. Puis là, c'est ça, en 2018, là, on a lancé un premier EP.
0: Ouais.
2: Puis après ça, il s'en est suivi des premiers shows, etc. Puis là, ben, here we are.
0: C'est généralement ça qui arrive comme un bon 2 ans avant la première sortie. Ouais. Vous avez sorti 2 EP. En 2022, l'échec héroïque, ce qui qui a fait en sorte que je vous ai découvert, parce que j'ai bien aimé l'album. On va en jaser un petit peu, peut-être beaucoup aussi, on verra. Mm-hmm. Puis vous avez sorti tout récemment Dans l'Abysse. Ouais. Et là, vous avez quand même fait un bout de chemin depuis, comme je disais, ça fait 10 ans que vous jouez ensemble. Vous avez tout récemment, voilà quelques mois, ouvert pour les Vulgaires Machins, groupe légendaire de la scène au Québec. Mm-hmm. Et aussi, quand même, je veux dire, groupe légendaire CISM. Là, ça fait comme un bon bout qu'on les passe. Puis vous allez ouvrir dans une semaine pour... Là, j'oublie le nom du groupe là, parce que j'ai pas de notes sur ma main, mais je l'ai dit tantôt. Là.
1: C'est les géants de The Offspring.
0: Oui.
2: Les géants de The Offspring, effectivement.
0: The Offspring, un autre groupe légendaire. J'en parlais tout récemment avec Étienne Champagne de Rhythmologie. On parlait de à quel point on n'aimait pas vraiment Green Day. Puis on a commencé à parler des groupes de la scène californienne qu'on connaissait. Puis ceux qui étaient comme relativement plus élevés. Puis The Offspring, c'est quand même un gros groupe. Ça va être un gros show. Ça va être mm-hmm. au Metropolis, alias le MTELUS. Il n'y a personne qui aime ça vraiment, dire ça de même.
1: Non, mais moi, je suis contre cette mode-là là, de mettre des noms de compagnie à tous les établissements culturels. Ouais. Peux-tu avoir une culture qui n'est pas une culture de dépenser de l'argent?
0: Oui, c'est ça. Moi aussi, je suis contre le capitalisme. Man. Ouais. On se rejoint là-dessus. Comment ça va, les gars?
3: Ça va super bien.
1: Ça va très bien.
3: Ça va bien de savoir.
0: Ça fait un grand plaisir. Puis je dois dire que c'est quand même pas mal. Est-ce que c'est votre plus gros show présentement, votre avis?
2: En salle, arguably, 100%. Là, là on a quand même eu la chance de faire une couple de shows extérieurs aussi l'été passé. On a joué avec Papa Roach, notamment. Puis en termes de, mettons, si tu me dis notre plus grosse crowd, c'est objectivement les shows qu'on a fait avec Papa Roach à Alma puis à Québec l'été dernier.
1: Ben, de mémoire, ouais. À Québec, c'était peut-être 2500 personnes. Ouais. Fait que c'est pas loin, mais ouais, effectivement, je pense qu'il y a peut-être un petit peu plus de monde qui va voir au Metropolis.
0: Ouais, ouais. Mais c'est des shows extérieurs.
2: Ouais, ben, ouais c'est ça. Ça. C'était à l'Agora à Québec.
1: Mais aussi, ben, autre que la quantité de gens qu'il y a, je trouve qu'en envergure, c'est peut-être un show qui est plus gros pour nous autres, parce que c'est plus pertinent, mettons, comme public que les fans de Papa Roach, peut-être.
0: Ben, ouais, mais honnêtement, Papa Roach, je suis pas exactement sûr, à quel point c'est impertinent, mais je dirais que je trace quand même une ligne entre assez directe dans votre dans comment vous approchez la musique entre The Offspring et Thick Glasses.
2: Ouais. Il y a un parallèle plus fort entre les deux là, ça c'est sûr.
0: Ouais, puis c'est pas seulement à cause du punk, tu sais.
2: Non.
0: C'est aussi à cause que vous avez pas les mêmes influences exactement. On s'entend que The Offspring ont genre 40 ans, tu sais.
2: Ils ont
0: des influences autres. Ouais. Mais leur melting pot d'influence, l'espèce de soupe gumbo qu'ils font, ça ressemble un peu à ce que vous faites avec Thick Glasses.
2: Ouais. Surtout le EP Courir après sa queue, je pense que s'il y a des parallèles à faire avec Offspring, c'est peut-être plus à cette place-là particulièrement, je te dirais. Là, mais oui, totalement. Là,
1: Mais c'est vrai qu'il dévie quand même pas mal du punk là, dans certaines chansons qu'on a, je pense à Pretty Fly, entre autres.
0: Oui. For a White Guy.
2: Ouais, notamment, là, ils ont Puis pas juste ça, tu sais, il y a des je sais pas comment dire.
0: Je veux pas t'interrompre, mais c'est un petit peu métal aussi, là.
2: Oui.
0: Comme
2: you got c'est ça que j'allais dire, c'est qu'ils ont des influences qui sont quand même assez métal. On parle beaucoup de punk rock, puis de le skate punk californien, mais il y a beaucoup de bands de cette génération-là puis de cette era-là qui ont des influences métal. Ils ont tous des drummers qui trippaient métal, qui étaient capables de faire de la, du tout-à. Mais, tu sais ça, puis des, clairement, c'est tout du monde qui ont écouté Slayer, Metallica, etc. T'sais, beaucoup de trash métal, justement. Fait, ouais. Puis et autres, probablement.
0: Qui ont quand même un parallèle aussi avec le hardcore qui était à l'époque aussi.
2: 100%. Ouais.
0: Comme j'en parlais avec Étienne Champagne des Rythmologies. Mm-hmm. À l'époque... il y avait beaucoup de groupes, je pense que c'est Pennywise qui était aussi comme t'es qui ressemblait à cause que son problème sur à cause qu'ils sont sur Relapse.
2: Pennywise n'ont pas été sur Relapse.
0: Ils n'ont pas été sur Relapse.
2: Sur Epitaph.
0: Ah oui, c'est ça, je me trompe. Je me trompe entre les deux parce que c'est il y a comme des noms similaires. Il y en a un qui est metal, plus il y en a l'autre est punk.
2: Mais Relapse a des bands qui ont beaucoup de bands aussi chez eux qui nous ont inspiré grandement quand même là, qui pourraient être quand même adjacent à du punk, du hardcore, etc.
0: Mais je disais que ça ressemblait quand même pas mal à du Pennywise, ça ressemble à du Bad Religion, mais plus lourd puis plus rapide.
2: Oui, exact. Ouais, 100%. Puis tu sais, même Bad Religion, beaucoup d'influence hardcore, metal aussi à la base. Tu sais, fait que tu sais, clairement, il y a des parallèles à faire dans tout ça. Tu sais, puis nous autres aussi, on est un peu un espèce de mélange d'un peu tout. Tu sais, on n'est pas vraiment du pur punk rock non plus. Moi, j'ai plus tendance à dire maintenant qu'on est un band de rock alternatif au sens très, très large du terme. T'sais.
1: Un autre band, selon moi, qui est peut-être plus contemporain à The Offspring, qui a des influences métal quand même assez fortes, là, c'est Sum 41. Je pense que c'est un band qu'on apprécie beaucoup dans le band. Tu regardes des albums comme Chuck, où est-ce que c'est pratiquement un pastiche de plein de grands noms, Metallica,
0: Sum 41, ils ont même, je pense, une toune, que c'est genre une toune comme speed metal. Là.
1: L'album Chuck au complet, tu peux quasiment dire cette toune-là, c'est telle toune de Metallica, puis faire la liste, c'est quand même...
2: Tout à fait. Il y a des bouts qui ont complètement rip-off le drum puis la guitare dans Battery, puis des trucs comme ça. vraiment. Là. Mais pas juste ça, c'est ça. Puis l'autre guitariste là, de Sum 41, je sais que c'est un gros fan de thrash metal, death metal, etc. Fait que, tu sais, il y a des parallèles. Tout le monde s'inspire un peu de tout le monde au final, là, tu sais, puis moi, je pense qu'avec Tes Glaces, c'est un peu ça qu'on fait aussi. Ouais, on se cantonne pas dans une affaire.
1: C'est ça, dans cet album-là, ils sont gâtés là, sur le métal. Si tu regardes leurs autres albums, ils sont pas mal plus punk rock.
0: Rock. Ouais, mais tu sais, c'est comme skater punk de l'époque, comme fin 90, là, qui avait comme tout. Un peu comme le punk du début des années 90, il était tout comme un petit peu similaire. Il y a comme l'espèce de vague après ça, skater punk qui est arrivé, qui était comme. Qui a monté en flèche avant de disparaître aussi, quand même assez dramatiquement, je pense.
2: Ben écoute, moi je trouve que ça perdure quand même, veux pas. Au final, là, quand tu regardes dans les shows, quand tu regardes sur scène de nos jours, il y a encore plein de bands de cette era qui remplissent encore leur salle.
0: Oui, c'est ça. Mais
1: c'est beaucoup moins mainstream, c'est sûr, mais je pense qu'il y a quand même une clientèle.
2: Il y a un fanbase qui demeure quand même.
0: Ouais, c'est ça.
1: Surtout au Québec.
2: Québec, on est un bastion du punk, là, particulièrement. Là. Nous autres, on s'en est rendu compte beaucoup avec la band, c'est incroyable. Là.
0: Ouais, mais c'est ça. On va en parler un petit peu plus tard à l'émission parce que vous jouez quand même assez souvent avec plusieurs groupes. Mais on va garder ça pour la deuxième partie de l'émission. Pour l'instant, on va aller écouter la toune titre de votre plus récent album, Dans l'Abysse. Puis on revient pour jaser d'un petit peu tout ça après ça. 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
2: Bien sûr.

0: Ben oui, ça parle puis ça jase sur les ondes de CSM 89.3 FM. Gabriel Bouvier au micro avec Charles et Julien de Thick Glasses. On vient entendre Dans l'Abysse, la toune titre de leur dernier album. Toune qui est quand même assez courte. Puis je dois dire que c'est quand même à l'image des autres chansons sur l'album en général. Il y a la première chanson, Elisa, qui dure 4 minutes à peu près. Il y a la dernière chanson qui dure, c'est quoi, c'est Anamnésie,
1: ouais,
0: qui dure 13 minutes.
1: Ouais.
0: Puis toutes les autres sont en dessous de 3.
1: Ouais.
0: Puis honnêtement, quand j'ai vu ça, j'étais comme wow, ok, là. C'est pas des tunes à lent développement, non. Elles sont courtes, les idées sont restreintes. Ça reste comme assez dans ta face. Y a-tu, est-ce que c'était voulu de juste comme se donner un genre de chant comme de temps plus restreint pour ces chansons-là? Ou est-ce que c'est arrivé de même?
1: Je pense juste qu'au niveau du songwriting, t'sais, à force de faire un projet puis un autre, à un moment donné, je sais pas, j'ai l'impression qu'on gagne un peu plus en maturité puis en efficacité sur la composition, tu sais. Puis tu sais, je pense que des fois, dans certaines tunes précédentes, on prenait des fois des détours que des fois on se disait, ah boy, genre, mais peut-être qu'on refera pas la même chose la prochaine fois. Puis tu sais, oui, on essaie de faire des tunes qui sont un petit peu plus focus dans ta face, là. Tu sais, Dans l'Abysse, c'est un bon exemple. On voulait en faire une tune, tu sais, très, très straight to fuck. Mais en même temps, Anamnésie.
0: Straight to where?
1: Ouais, c'est ça, exact. Mais d'un autre côté, on voulait aussi se donner un défi de faire, mettons, une toune comme Anamnésie qui dure 13 minutes. Puis là, on voulait se dire, là, c'est comme si nous, on s'est comme pété un trip de se dire, OK, là, ce serait quoi, mettons, notre version de faire une toune plus prog qui a long développement avec beaucoup de sections, puis tu sais, beaucoup de changements de pace, puis d'ambiance, puis tout ça. Fait que c'était comme un autre défi qu'on se donnait, tu sais.
0: C'est comme
1: d'un bord comme de l'autre.
0: C'est comme les deux extrêmes quand. T'es au niveau plus court puis plus long que ce que vous aviez eu sur justement L'Échec Héroïque,
1: ouais,
0: que les chansons sont vraiment plus autour de 5 minutes,
1: ouais,
0: généralement.
1: Ouais, c'est ça.
0: Comme Bam Margera, comme 3 minutes à peu près.
1: Ouais, exact.
0: Une des plus longues, je pense, c'est Edward Blake, ça se peut-tu?
1: Ouais.
0: Puis celle-là, ça, c'est une chanson que vraiment connaît Anamnésie qui explore des affaires un petit peu plus, on va dire, psychédéliques, là.
1: Ouais, ouais, exact.
0: Parce que toi, tu dis, ah oui, t'es glacé, je dis que c'est on fait du rock alternatif.
1: Mm-hmm.
0: Moi, je décris ça comme, en tant que t'es bon métalleux, là, j'accole comme plein de tags, genre,
1: ouais,
0: t'es punk, un peu emo, un peu hardcore, un petit peu psychédélique, un petit peu stoner, un petit peu. Pas drone-ish, là, mais doomy par moment,
1: ouais,
0: genre.
1: Totalement.
0: C'est, honnêtement, c'est ça qui m'a fait accrocher à Thick Glasses. C'est juste comme l'espèce d'influence qui arrive tout le temps.
1: Ouais.
0: C'est comme une twist dans la chanson.
1: Ouais, ouais. J'apprécie. C'est vraiment j'apprécie le complément, mais ouais, on est. C'est ça, on essaie de pas trop se cantonner à un seul style. Puis, tu sais, à l'intérieur du band, on aime beaucoup. De
2: ouais,
1: style de musique différente.
2: Pas mal tous les styles que tu as mentionnés, c'est des inspirations communes. Là.
1: C'est ça. Après ça, je dirais peut-être pas qu'à proprement parler, on est vraiment un band metal, mais c'est sûr que le metal puis la musique extrême en général nous inspire. Puis c'est comme si à chaque tune, on se dit « Ah, tu sais, celle-là, elle file un peu dans tel genre. » C'est comme si à chaque fois, on essaye d'explorer un nouveau genre qu'on a comme pas vraiment essayé encore un petit peu. De dire « OK, ce serait quoi notre version à nous de faire une tune dans cette veine, un peu plus dans cette veine-là? » Puis t'sais, à chaque fois, c'est un peu une nouvelle expérience qu'on tente. Puis, tu sais, après ça, ben, comme.
2: Tu te l'appropries,
1: ouais,
2: c'est sûr.
1: Ça, c'est ça, exact.
2: Mais oui, tu sais, effectivement, on commence à jammer. Moi, c'est de mes premières expériences d'écrire de la musique avec Thick Glasses, bien sûr. Mais de la manière qu'on l'approche, c'est un peu ça. Quelqu'un qui arrive avec un riff, oh, ça me fait penser à telle band, telle tune. Puis on gravite autour de ces chansons-là. On essaie de s'inspirer de ces univers-là. Ben de se l'approprier quand même,
0: ouais,
2: garder la touche des glaces à travers tout ça.
0: Puis vous commencez vraiment à développer un son.

0: vraiment thick glass-esque, là, si on peut dire ça de même, parce que j'écoutais votre premier EP. C'est quoi déjà le nom?
1: En orbite.
0: Dans l'orbite.
1: c'est tout mélangé.
0: En abysse. Ouais. Puis je l'écoutais, puis j'étais comme, ah oui, là, on a vraiment comme l'influence plus punk hardcore. On est vraiment plus harsh.
1: Puis c'est surtout aussi parce que c'était aussi par une expérience aussi. Là, c'était, en orbite, c'était littéralement les premières tunes que. Moi, il y a des tunes là-dedans, c'était la première fois que j'écrivais une tune. Là, puis il y a des affaires qu'aujourd'hui, je réécoute ça, puis je referais jamais ça dans une tune. Là, de faire plein d'enchaînements de riffs un après l'autre là, puis que tu sais qu'il y a comme ça manque d'unité,
0: de cohésion,
1: c'est ça. Fait que je me disais hey, boy, mais après ça je sais que c'est un EP que certaines personnes ont beaucoup écouté, que certaines personnes aiment, puis des fois certaines personnes réclament encore.
2: Moi, c'est la première écoute que j'ai faite de Glacis, c'était en orbite, qui m'avait été recommandée par un de mes amis. Mm-hmm. Puis c'est en 2015-16 peut-être. Mm-hmm. Puis j'avais vraiment aimé ça parce qu'à ce moment-là, je tombais dans la musique québécoise. Tout mon secondaire, c'était un peu pas tabou, là, mais les gens n'écoutaient pas vraiment la musique québécoise. On avait Musique Plus, mais sans plus. Puis je suis retombé dans la musique québécoise à ce moment-là, puis je cherchais de la musique justement un peu plus heavy, mais en français, québécoise. Puis j'étais tombé là-dessus, puis j'avais trouvé ça vraiment cool. Puis 5 ans plus tard, je suis dans le band, ça c'est drôle.
0: Ça, tu dois capoter, t'es dans le band, puis après ça, tu vas ouvrir pour...
2: je suis arrivé pas mal à point, là, je pense.
1: Au sweet spot.
2: Bon timing, là.
1: Ouais.
0: Avez-vous voir comme les croisés dans les loges, ou est-ce que vous pensez qu'il va y avoir comme trop de sécurité autour?
1: Dur à dire.
2: C'est vraiment dur à dire. Tu sais, quand on a joué avec Papa Roach, le premier soir, on a fait 2 soirs. Le premier soir, Alma, Jacoby était venu nous parler après. Après le soundcheck, après leur soundcheck, ils sont venus nous jaser un peu puis tout. Après, pendant le spectacle, la prod. Ils ne voulaient pas qu'on leur parle, ils voulaient pas qu'on les dérange et tout.
1: Ah, c'est très hermétique, là. Ils sont très cautious, là. Ils ferment le backstage, là, comme ils ferment les portes, littéralement. Là. Fait que, même si t'es backstage, tu peux pas aller sur le stage, en tout cas. Bref, c'est...
2: Mais je pense que ça vient beaucoup de la production, pas des bands.
0: Ouais. Non, c'est ça. Mais ils viennent des États-Unis aussi, là.
2: C'est ça. Là-bas, tout le monde a un gars. tout le monde a un gars, entre guillemets, là.
0: Ouais, il y a plus de guns que de personnes, là.
1: C'est ça. Ils sont
2: prudents.
1: C'est ça, exact. Ils prennent plus de précautions que pas assez, puis en même temps, on comprend ça. À un moment donné, des fois, c'est vrai que des fois, dans les shows, des fois, il se passe des affaires, puis là, t'sais, justement, tu deals tellement avec des marées de gens, il peut se passer n'importe quoi, mm-hmm. n'importe quand, puis...
2: essaie de contrôler l'environnement.
1: Là, c'est ça, exact. Puis on respecte ça totalement. Fait que nous autres, à chaque fois qu'on fait un show comme ça, on l'approche très... on se fait aucune attente, puis on se dit, si on les croise pas, ça se pourrait, là, tu sais. Mm-hmm. Ça se pourrait carrément qu'on fasse le show avec eux autres, mais qu'on les voit pas une seule seconde.
0: Ouais.
1: C'est juste un petit halo, machin, mais... Fait que, tu sais, même Offspring, tu sais, on n'a aucune idée comment ça va se passer, là. Genre, c'est sûr que ce serait le fun de les voir si on a l'occasion, puis de les saluer, mais...

0: On n'ira pas souper avec eux autres, ouais, ça, non.
1: C'est sûr. Si, ils viendront pas pisser dans notre loge comme les vieux.
0: Ouais, ah, ouais, ça, c'est vrai. Anecdotiquement, hier, on était au Binfield, puis là-bas, particulièrement, les loges sont minuscules. Oui. Puis il manquait d'espace, tu sais. Fait que même si les vulgaires avaient leur propre loge, à un moment donné, ils débordaient dans l'autre. Fait qu'ils finissaient le trois quarts du temps dans notre loge à genre faire comme, ah, tu sais, genre, je vais. Tu sais, je sais pas trop, il y avait des choses à gérer de leur bord.
2: Écrire leur set list, des affaires.
0: C'est ça, écrire leur set list, machin, tu sais. Puis il finissait avec nous autres. Fait qu'on a comme, tu sais, dans ce temps-là, t'es un peu plus obligé de te jaser dans une certaine mesure, tu sais, mais.
2: Ouais, parce que tu sais, on voulait pas jaser du tout avec eux.
0: Là. Non, c'est ça. non, c'est ça. On voulait même pas les regarder dans les yeux, là. C'est vraiment. Non. Non, alors je fais des blagues, mais c'était.
3: Non, ils sont comme relativement approchables.
0: Full. Ah, mon Dieu, ils sont super smart, tu sais, le Ben. Ils
3: sont très smart, juste que, tu sais, Guillaume est un peu acerbe, des fois, là. T'sais.
0: Ah, ben, en fait, moi, je dirais. Plus,
2: il peut-être dans un bon mood.
3: Il pince sans rire.
0: Très
3: sans rire.
0: Ouais. Sans rire. Fait que des fois, je dirais qu'il est peut-être dur à saisir au début, mais quand tu catches sa vibe, il est super. Puis pour elle, c'est vraiment du monde de super fin de ta gang.
3: On avait vu, parce que je t'ai croisé au vacarme.
0: Ah oui,
3: c'est moi.
0: Ah oui, ok, c'est ça.
3: On avait vu la performance acoustique des William Machin.
0: Ouais.
3: Puis Guillaume a commencé à faire que t'es GF Ryu. Ouais. Que l'émission Les Kikas Crinqués, qui tient le vacarme, a fait une petite introduction pour hey, ça, c'est Guillaume, Guillaume Machin. Ouais. Guillaume a fait comme hey, je m'attendais à ce qu'il y ait une petite introduction, je m'attendais pas à ce que ce soit BS de même. Puis là, les gens dans le vacarme ont fait comme non. Il a fait comme ben non, on se connaît, genre, c'est pour ça que je fais ça, c'était très drôle.
0: Non, mais c'est ça, mais en même temps, Guillaume, s'il avait voulu, il aurait pu être humoriste, là, honnêtement. Là. Genre, il y a tellement comme un humour de pince sans rire comme ça. Puis moi, personnellement, j'adore cet humour-là. Fait que moi, je suis le plus gros fan de ce genre de joke-là. Mais...
3: J'avais juste trouvé drôle le walk-back qu'il a fait. Que je m'attendais pas à ça.
0: Mais même les shows qu'on a fait avec eux à Montréal puis Québec, il y a des bouts entre les tunes où est-ce que il fait quasiment comme un...
2: C'est du stand-up.
0: C'est du stand-up, carrément, ce qu'il fait. Puis c'est vraiment bon. Puis il est meilleur que beaucoup de gens qui sont... actually Maurice, genre, dans la vie, genre, puis je suis comme, man, Guillaume, moi, je paierais un billet pour aller le voir juste faire du stand-up, là, une demi-heure, peu importe, là. Mais bref, c'est ça.
3: All right. Ben, écoute, la discussion a pris une petite tangente à l'image de le Papa Roach qui ferme le backstage parce qu'ils veulent pas qu'il y ait des guns. On va l'écouter ne plus craindre.
0: C'est pas vrai, là.
3: Oh, mais on va l'écouter ne plus craindre la mort de autre part.
0: Excellent.
3: Vous écoutez, parlez pas aujourd'hui.
0: Shout out les chums.

0: Autre part, sur les ondes de la marge, Gabriel Bouvier au micro, avec une couple de gars de Tech Classes, Charles et Julien, qui se jouent en groupe tout récemment. On vient d'entendre Autre part, un groupe avec lequel vous avez joué.
1: Oui, c'est nos amis, carrément. C'est nos chums.
2: On partage notre cadre de pratique avec
0: eux. Ah ouais, ah, okay, ouais. Très cool.
1: Ah ouais, c'est des chums, là. Charles, au revoir.
2: Des collègues, des amis.
1: Wow, toute la quête.
0: Un groupe un petit peu plus shoegaze,
1: oui.
0: Si je ne m'abuse.
1: Ouais.
0: Puis quelque chose que je trouve quand même, je pense, la première toune de dans l'Abyss,
1: oui.
0: Elisa, commence avec justement un mood un petit peu plus.
1: Ouais.
0: C'est quoi que c'était shoegazy, mais
1: ouais.
0: J'avais comme un autre groupe dans la tête, métal, là, Chino Moreno.
1: Ah, Deftones.
0: Ouais.
1: Avant qu'elle s'appelle Elisa, c'était la Deftones. C'était ça son working title. Puis pas juste ça, au début, c'est vraiment comme c'était super volontaire, mais le tout temps, c'est le même tout temps que dans My Own Summer. Là.
0: Fait
1: que c'est pas du tout, on s'en cache pas du tout. C'était voulu, puis je dirais même qu'autre part, l'impact de genre Autre part dans notre parcours, le son Autre part un peu ruisselé sur tes glaces à des bouts, j'ai l'impression, puis Elisa c'en est un bon exemple, je pense.
0: Je me sens vraiment smart là, d'avoir comme spoté le Deftones.
1: Non mais t'es bon, t'as bien tu connais ton rock.
0: Ouais,
1: tu connais ton rock.
0: J'ai comme fait une tentative de, parce que j'aimais pas vraiment Deftones avant, mm-hmm. parce qu'il faisait partie un peu de la scène new metal.
1: Mm-hmm.
0: Puis j'ai fait comme un genre de tentative de comme t'es réévalué Deftones. Puis j'en suis venu à une conclusion que quand ils font du métal, c'est un peu plate. Mais quand ils font genre leur partie shoegaze,
1: mm-hmm.
0: qui ressemble beaucoup à du Smashing Pumpkins, mais version comme un petit peu plus shoegazy, plus c'est super bon genre.
1: Je peux comprendre. Moi honnêtement je suis team new metal personnellement. Fait que moi j'aime autant Deftones quand ils font des gros riffs jambon à la Helmet. Que quand ils font des trucs plus shoegaze là, personnellement là, fait que moi je suis très très fan de Deftones, fait que j'aime tout personnellement, j'aime toutes les phases de Deftones personnellement, fait que
0: ils sont revenus à mode comme dans les dernières années. Donc, assez hallucinant.
1: Moi je les ai vus à leur show, leur dernier show Soundbell, c'était une expérience assez incroyable là. Ben déjà genre moi j'avais des billets pour le pit en haut là, puis bref ils ont fermé ma zone parce qu'il y avait pas assez de billets vendus, fait qu'ils nous ont transféré au dain rouge, fait que pour le prix des blancs j'ai eu genre des billets au dain rouge, fait que j'étais bien content, mais j'étais entouré de les gens dans la crowd avaient soit 40 ans en montant ou 15 ans, genre c'était il y avait comme pas dans, moi j'étais comme le seul pas d'entre deux genre. Puis, tu sais, j'ai croisé des amis à moi qui sont peut-être plus dans la trentaine, quarantaine. Puis, ils étaient comme, ah oui, mes enfants sont là, sont avec leurs propres amis, sont dans le pit, genre, comme en avant. Puis, j'étais comme, oh my god, c'est débile, genre.
2: C'est TikTok, ça, là, j'y pense.
1: C'est TikTok all the way, là. Puis, justement, mais c'était incroyable de voir, à côté de moi, puis ma blonde, il y avait deux filles. Clairement, c'était la première fois qu'elles allaient dans un show de musique heavy, probablement. T'sais, les filles avaient, moi je dois guesser qu'elles devaient avoir 16, 17 ans tout au plus. Puis de les entendre hurler après Chino Moreno comme si c'était genre.
0: Un Beatle.
1: Ouais, les Backstreet Boys, là. puis pas juste ça, de fucking chant, puis de hummer sur des. De genre de chanter en chœur sur des deep cuts de Deftones que t'aurais jamais pensé.
2: Qui ont leur âge, là.
1: Oui, c'est ça, ouais, c'est ça. Ou même des tunes que, tu sais, c'était pas des hits, là, ces tunes-là, mais mm-hmm. c'est juste que c'est des tunes qui ont fini par faire leur bout de chemin, puis.
0: Des tunes que les prédates, tu dis qu'ils ont leur âge, mais que les prédates de 10 ans, même, des fois.
1: Ouais, ouais. Puis des tunes, même du catalogue de Deftones qui sont pas comme communément des hits, là. Genre des deep cuts, là, vraiment, que comme on est comme, oh mon dieu, mais genre le monde écoute ça, puis, tu sais, aime ça. Mais ça m'a fait un peu le même effet même à Slow Dive, qui est un autre band de shoegaze culte, là. Puis justement, ça a été un peu la même chose. Là, j'étais à l'Olympia, puis il y avait juste des gens de 40 ans montant, puis des kids de 15 à 18 ans.
2: C'est le bon et le mauvais côté là, de TikTok.
1: TikTok
2: et de ce genre de plateforme-là. Ça permet de découvrir, mais en même temps, tu vas voir un show, puis il y a plus de tu vois plus de téléphones que tu potes sur la scène.
1: T'sais. Ouais, c'est l'autre affaire.
2: Mais c'est... Si ça permet à des plus jeunes de découvrir de la musique qui apprécient, puis tout ça.
1: Ben pas juste ça, ça permet à des bands de continuer à avoir des carrières là où on n'aurait pas guessé ça il y a 20 ou 30 ans. Tu sais, Slow Dive était oublié, là. Genre, pendant longtemps, là. Puis même Deftones étaient comme... Tu sais, ils ont toujours eu une bonne carrière, mais
0: il y a un bon 10 ans.
1: Mais là, en ce moment, ils sont plus...
2: C'était plus du tout mainstream.
1: Ouais, c'est ça. Puis là, maintenant, ils sont plus populaires que jamais. C'est comme, c'est incroyable, tu sais. Puis, tu sais, de dire qu'un band comme ça, qui est pas comme un band particulièrement non plus radiophonique ou quoi que ce soit, même s'ils sont mélodiques, tu sais, ils sont pas particulièrement radiophoniques, puis, tu sais, ils remplissent des stades, là. C'est fou, là.
0: Ben, ça, c'est...
1: Genre, qui aurait cru ça, là? Genre,
0: ouais, pis... en 2026.
1: Mais non, mais c'est ça. Ouais. Genre, c'était pas dans la carte de bingo à personne, cette affaire-là.
0: Ben, surtout pas Deftones, tu sais. Les autres étaient là comme, hein, on va continuer à jouer des petites salles, genre.
1: Ouais, exact, c'est ça.
2: Ouais, à vivre de leur royauté, puis...
1: Ouais, exact, c'est ça. Il aurait continué à faire des festivals, probablement. Je les aurais imaginé faire ça, mais d'être eux-mêmes le biggest act, genre, puis de voir comment ils sont encore influents sur un paquet de nouveaux bands, tu sais, qui sont plus jeunes, puis aujourd'hui, eux autres même... pop-off, puis que tu vois vraiment l'impact de Deftones sur un paquet de genres, puis de... Justement, ils ont impacté, tu sais, le new metal, mais tu sais, les nouveaux bands de shoegaze trippent sur Deftones, les bands de hardcore trippent sur Deftones, il y a les bands de metalcore trippent sur Deftones, tu sais, les bands de genre de prog, les gens qui trippent prog, ils trippent sur Deftones aussi, fait que c'est all over the place, c'est malade, là.
0: Ouais. Je saute, là. Si j'avais comme des quotas anglo, je mettrais une toune de Deftones,
1: ah.
0: mais on va aller avec une petite toune de Peanut Butter Sunday, Fort McMurray.
2: D'autres amis,
0: ouais, qu'on apprécie vraiment beaucoup. Ils étaient sur top 50 de CSM, me semble, en l'hiver dernier.
1: À juste titre.
0: Vous écoutez, parlez pour jaser, j'allais dire fumer talcon encore une fois, on n'est pas encore rendu là, sur les ondes de la marge.

0: Peanut Butter Sunday avec Fort McMurray. Vous écoutez Parler pour Jaser. On est avec des gars de Thick Glasses. Écoutez, Charles et Julien, vous avez joué avec beaucoup de bandes.
1: Yes.
0: Il reste qui à jouer avec maintenant?
1: À qui on va jouer? Je sais pas ce que tu veux que je dise.
2: Avenged Sevenfold.
1: Tu veux qu'on joue avec Avenged Sevenfold?
2: C'est ça. Après avoir fait les choix avec les vulgaires, je lui ai dit c'est quand qu'on joue avec Avenged Sevenfold, le prochain band. C'était ça sur la. Non, on fait des blagues.
1: En plus, c'est parce qu'ils jouent au Centre Bell bientôt. Je pense à eux et Good Charlotte, là, qui sont deux bands qui ont été super influents dans ma culture musicale quand j'avais 15 ans.
0: Ouais.
1: Mais. Faut être honnête. Si on est honnête avec nous-mêmes, ça en fait partie aussi. Là, quand
0: Je veux dire, honnêtement, Bad Country, c'est quand même une.
1: C'est pas mal la tune qui m'a initié au metal. Honnêtement, avant, c'était plus punk.
0: J'aime pas ça tant que ça, Avenged Sevenfold. C'est vraiment comme du côté plus pop, mais comme je reconnais que les gars, c'est des bons musiciens qui ont comme des bonnes tunes pareilles. Je comprends. Puis quand t'as 15 ans, j'écoutais du power metal à 17 ans.
2: Avenged Sevenfold, c'est pas loin du power metal, justement.
0: C'est pas loin du power metal.
2: Pour revenir à ta question sur les bands, tu sais, je veux dire, honnêtement, vu là où on en est rendu, moi j'aurais tendance à dire après, mettons, avoir fait les vulgaires, qu'est-ce qu'il nous reste de jouer avec les trois accords, jouer avec, mettons, dans les bands québécois, là. Je sais pas, là. Qui de plus big que les vulgaires, là, tu sais.
0: Ouais, c'est ça.
1: Si Malajub existait encore.
2: Si Malajub existait encore, on ouvrirait pour Malajub, ce serait malade, là. Mais sinon, à part ça, au Québec, je pense que.
0: Ok.
2: Mais... Je sais pas trop qui d'autre, mais sinon. Sinon, je sais pas, l'international, mon Dieu.
1: Sum 41, ça serait cool.
2: Ah oui, Sum 41, ça serait
1: cool. Les bandes canadiens, puis.
2: Ah oui. Ah oui. Moi je jouerais honnêtement avec. Pour vrai. Anybody, là. Genre, pour vrai, moi, je jouerais avec n'importe qui.
0: Mais vous avez comme le choix de jouer avec n'importe qui. Genre, c'est qui? Genre, comme le band que vous voulez jouer avec le plus.
1: Le retour de Title Fight.
2: Ah, ouais. Ah, ça, c'est bon, ça. Title Fight qui font un comeback. Modern Baseball qui font un comeback.
1: Basement.
2: Qui ça?
1: Basement.
2: Ouais, Basement. Basement, ça serait vraiment Turnstile.
0: Turnstile, ouais.
2: Ouais, Turnstile. Ouais. Ben, tu sais, même Idol, même Deftones, moi je voudrais ouvrir pour Deftones any freaking time, là, tu sais. Tu sais, je sais pas, là, même Limp Bizkit joue au Festival de Québec, moi j'aurais voulu ouvrir pour un centre, là, je l'aurais fait any time, là.
0: Limp Bizkit,
2: ouais, moi je serais allé là, big time. J'ai pas de limite, là, pour vrai. Moi je me dis, on a historiquement, on a déjà ouvert avec Billy Talent aussi dans le passé, fait que, tu sais, je me dis, on pourrait ouvrir pour Alex on Fire, on pourrait ouvrir pour n'importe qui.
0: Vous avez ouvert pour des groupes aussi, des fois un petit peu plus metal, un petit peu plus comme hardcore.
2: Tu sais, en même temps, surtout à nos débuts, tu sais, on jouait un peu avec n'importe qui était game de faire des shows avec nous. Puis, tu sais, moi je me rappelle, j'étais beaucoup dans un mindset, surtout au début du band, de. Je repensais à beaucoup des plus vieux bands, puis je me rappelais des affaires, je lisais des livres d'histoire de la musique, puis tout ça, puis je me rappelais que des fois j'avais vu des flyers de Green Day quand il était un jeune band, puis il jouait avec genre Neurosis dans le Bay Area, genre quand tout le monde était un petit band local, puis que personne n'était connu encore, tu sais. Puis je me disais, si Green Day a joué pour Neurosis, tout est possible. Fait que, tu sais, il n'y a pas de raison que Thick Glasses ne puisse pas partager le bill avec un band plus pop rock.
1: Jouer avec des bands qu'on apprécie, qu'on aime écouter, je pense.
2: Ouais, c'est ça. Pour nous, de la bonne musique, c'est de la bonne musique, point final. Que tu sois Peanut Butter Sunday ou que tu sois Blood Incantation, c'est bon. Moi, je serais game de jouer de partager un bill avec toi, mais après, c'est bon. Des fois, c'est sûr que des fois, il y a des affaires qui sont plus stretchées que d'autres.
0: Tu as mentionné Blood Incantation, question de même. Est-ce que vous avez vu le show avec Emperor?
2: Moi, je l'ai vu, J'étais là. C'était malade.
0: C'était malade?
2: C'était absolument incroyable. C'était fou.
0: Mais je connais des gens qui étaient là pour Blood Incantation, puis moins pour Emperor.
2: Ouais.
0: Toi, t'étais de quel bord plus?
2: Moi, les deux, honnêtement, parce que j'avais déjà vu Emperor dans ma vie, puis je les attendais comme de pied ferme, mais Blood Incantation, je me souviens plus. Je pense que je les avais déjà vus, mais tu sais, en première partie, ils jouaient pas très longtemps. Fait que là ils faisaient la première partie, mais ils jouaient quand même un bon une heure quand même, tu sais. Fait que. J'ai quand même eu un sentiment plus satisfait à la fin de la soirée. J'étais comme, OK, j'ai vu quand même deux bons sets des deux bands. Puis Moi, c'est à ça que je m'attendais. Puis moi, je voulais voir Blood Incantation avec les pyramides puis les trucs d'aliens. En tout cas, moi, je voulais vraiment voir ça comme ça.
0: Ouais. Mais... c'est quand même assez funky, leur univers.
2: Ouais.
0: Là,
2: ah non, moi, je trouve ça super inspirant. Puis,
1: C'est ça. C'est, on parlait tantôt qu'on allait un petit peu à gauche, à droite dans les styles, mais ils font très bien, là, d'ailleurs.
2: Ouais. Ouais, Blood Incantation, c'est un bon exemple. Là. Puis eux-mêmes aussi, des fois, je trouve quand même qu'ils tournent avec des bands que, tu sais, ça aurait pas été comme un choix, tu sais, qui va de soi, mettons, Emperor avec Blood Incantation, mais je trouve que c'est un fit qui marche quand même si c'est pas le même genre, pantoute. Fait que moi, tu sais, je pense que les meilleurs builds pour nous autres, ça serait des trucs comme ça que, tu sais, on se dit pas genre, ah oh, ouais, oh, telle band avec telle band, ça aurait été malade, mais c'est pas comme, tu sais, on serait jamais allé pour le choix obvious, tu sais, mettons.
0: Mais c'est ça, Blood Incantation puis Emperor, c'est pas évident. Obvious, mais c'est aussi comme ils ont comme des moods très atmosphériques qui sont.
2: Mais c'est ça qui les rallie en fait.
0: Ouais, c'est ça. Sont fondamentalement similaires dans leur approche atmosphérique. Même s'il y en a un qui est plus space, puis l'autre est plus comme genre comment je pourrais dire.
2: Evil. Evil médiéval, on va dire.
0: Evil, mais c'est comme un mal cosmique aussi. Ouais. Fait qu'il y a quelque chose de quand même assez similaire.
2: Ouais, for sure. Non, ils ont quand même des atomes crochus pareil. T'sais. C'est ça l'affaire. C'est ça. Faut quand même que t'aies un minimum d'atomes crochus. Tu peux être comme, je sais pas, le mettons.
1: Ouais, faut qu'il y ait un lien, mais en même temps, c'est le fun quand t'as une variété. Moi, je travaille au Foufoune électrique, puis des fois, je vois des shows de hardcore, puis c'est 5 bands de hardcore de suite, puis j'aime le hardcore. Mais quand c'est le 5e band qui joue sensiblement les mêmes riffs à un moment donné. C'est cool un peu, d'avoir une variété et quelque chose de rafraîchissant dans ta soirée, dans ton spectacle. Mais tant que, comme tu dis, tant qu'il y a un lien qui unit et qu'il y a quelque chose que tu apprécies, ben ça peut faire des super bons builds en étant varié à la fois. Là.
0: Ouais. Ouais,
2: exact.
0: All right. On va aller écouter une petite dernière toune de Thick Glasses, hein, qui vient de leur dernier album. On va l'écouter Culturé. Ça va donner du juice pour la petite dernière partie de notre discussion à Parler pour jaser sur les ondes de la marge.

0: culturé de Thick Glasses de leur album Dans l'Abysse. Une toune qu'on a décrit comme étant un hommage à Anthrax, mais aussi un paquet d'autres affaires. Je sais pas si Charles, t'as quelque chose à dire là-dessus.
1: Non, t'as tout bien résumé. Pour elle, c'est exactement ce que c'est. Non, alors pour elle, c'est ça. C'est une toune où est-ce que les riffs un peu plus trash metal, chien sale, un peu plus hardcore, crossover, ont ressorti. Là. Puis une fois. T'sais, on fait pas ce style-là tout le temps, mais une fois de temps en temps, ça fait partie de notre bagage.
2: Gab, il dirait qu'on cosplay quand on joue cette chanson-là.
1: Ouais, peut-être mais, un peu, mais ça fait partie de nos inspirations.
2: On en écoute tous, c'est
1: pas vraiment
0: du cas. Il y a une grosse partie du métal que c'est du cosplay. Hein. On s'entend, ça cosplay la masculinité un petit peu, genre.
1: Mais en même temps, ça fait partie de ce qu'on écoutait. Là, je veux dire. Moi, j'écoute du thrash metal depuis que j'ai comme 13-14 ans. Là. Fait que ça fait un peu partie de moi aussi, là, quelque part. Là,
2: mais pas juste toi.
1: Ouais, non,
2: tout le monde sauf David.
1: Là. Ouais, c'est ça, exact. Ouais, dans le band, effectivement. Tout le monde sauf David.
0: J'avais une couple de petites questions que je voulais vraiment passer dessus avant qu'on termine l'émission. Fait que ça va être un petit peu plus en rafale, même si j'aime pas ça, des questions un peu listes d'épicerie. Mm-hmm. Mais je sens que j'ai quand même pas le choix. Mm-hmm. Je me posais la question, tu sais, est-ce que Bam Margera, c'est le plus grand loser de la Terre? Est-ce que vous empathisez avec lui ou est-ce que
1: un peu quand
2: même je pense qu'il se porte mieux qu'il se portait il y a quelques années.
1: Je pense que là maintenant il fait plus attention à lui puis tu sais on
2: y souhaite
1: on y souhaite juste du bien, mais c'est vrai que dans les dernières années il avait été quand même assez
0: il a comme touché le fond du baril puis il a continué à creuser genre, c'est
1: ça
0: d'affaire.
1: C'est ça exact. Fait que c'est sûr que c'était dur à endosser à ce moment-là après avoir écrit la toune. mais bon là je pense qu'il est en train de revenir vers le droit chemin tranquillement pas vite puis tu sais on lui souhaite que de la paix et de la sérénité pour le futur là.
0: Je voulais faire un petit shout-out à Dominique Arsenault de l'émission La Grande Ludothèque, qui a passé votre chanson Paladin niveau 66 tout récemment, qui était une chanson qui en 2022 était au palmarès de CISM.
1: C'est vrai.
0: Et
1: totalement.
0: Je me posais la question, quelqu'un qui voit ça va peut-être se poser la question, dire comme c'est un peu comme un truc de Donjon Dragon, mais non, c'est plus un truc de World of Warcraft, right?
1: C'est un truc de Tommy Seychum.
0: Tommy Seychum. Oh.
1: Fait que c'est plus, je dirais c'est plus une affaire de Donjon Dragon, oui là, à cause de Tommy Seychum. Mais c'est vraiment, c'est une référence directe à Tommy Seychum. Parce que en tout cas, il y a un des personnages dans le fameux sketch qui a inspiré Farador là. C'est ça. Puis justement, c'est ça. À un moment donné, il y en a un des deux qui fait comme je suis paladin niveau 66. Puis je sais pas trop quoi. En tout cas, ça m'a comme
2: Seigneur Gardakan.
1: C'est ça. Exact. C'est ça. Ça vient de là vraiment là. Fait que c'est fait que plus Donjon Dragon. Je dirais pas que je suis joueur, mais c'est une référence à Tommy Seychum que ça reste un contenu YouTube québécois intemporel.
0: Ouais, légendaire là quand même.
1: Ouais, qui nous inspire toujours et encore à ce jour-là.
0: Mais je me posais la question, j'ai trouvé que l'album Dans l'Abysse, il était peut-être un petit peu plus romantique que L'Échec héroïque.
1: Ouais.
0: Est-ce que j'ai raison là-dessus?
1: Ouais, je pense que t'as raison. Il y a des chansons qui sont plus ouvertement plus ouvertement romantique.
0: C'est un petit peu plus comme du côté du cœur que du côté de l'anxiété.
1: Ouais, exact. Parce que je pense que c'était.
2: C'était une blonde.
1: Ouais, effectivement. Mais non, mais oui, justement. Mais je pense que justement, dans L'Échec héroïque, quand j'avais des paroles plus autour de, je sais pas, les relations, l'amour, tout ça, c'était très. Tu sais, c'était très dark, c'était très sombre. Puis je me suis dit, je vais essayer de l'approcher plus frontalement, puis peut-être plus du côté de la positivité, puis de dire comme. Est-ce que je peux trouver une fine ligne entre le trop cheesy et le tu sais justement mais quand même dire de quoi de positif puis de peut-être un peu plus constructif peut-être au final.
0: Ben c'est ça, j'ai dans le nom des micros que j'ai donné sur ma feuille de route, j'ai punk optimiste point d'exclamation. Point d'interrogation, je veux dire.
1: Ben j'ai essayé frontalement d'être plus optimiste, je pense sur certaines tracks, tu sais la toune Dans l'Abysse aussi, j'ai essayé d'avoir des bouts de texte qui étaient peut-être plus positifs puis pour que ça contraste aussi avec le côté peut-être plus, tu sais, justement, mélancolique, émotif de la musique aussi, là. Puis je pense que, tu sais, je pense qu'il y a des bands comme notamment Turnstile ou d'autres qui, tu sais, justement, qui ont des messages plus positifs, un petit peu plus optimistes, pas nécessairement plus, toujours optimistes, mais plus, peut-être plus constructifs, je pense. Puis je pense que ça fait du bien de dire ces choses-là. J'ai l'impression que surtout en musique francophone, on je sais pas, j'avais l'impression qu'il y en avait pas tant d'exemples de ça. Puis je me suis dit, je vais l'essayer. Je vais l'essayer à ma manière, très humblement. Là.
0: C'est drôle parce que j'en parlais avec Myriam Gendron l'année passée, qui, elle, a fait comme de la musique comme quand même assez dark. Mm-hmm. Puis elle disait que je suis en train d'écrire un nouvel album plus optimiste, justement. Puis c'est comme c'est difficile.
1: Ouais, c'est tough. Ouais. C'est tough de tomber dans. C'est facile de tomber dans la cheesiness puis dans le tu sais, c'est-tu vraiment bon? Est-ce que justement, il y a comme. Parce que tu te mets vraiment beaucoup à nu quand tu fais cet exercice-là. Fait que c'est tough.
0: On pourrait, honnêtement, on pourrait faire une autre heure là-dessus.
1: Yes.
0: Je vais tasser les gars de cours de maths. OK, on espère. Ils mettront une rediff de leur émission d'aujourd'hui, semaine prochaine. Mais non, t'as raison, c'est tough. Mais écoute, on va. Avant de se quitter avec la dernière chanson que je vais nommer bientôt, vous allez le 5 août, c'est ça? Oui. Avec The Offspring.
1: Oui, absolument.
0: Au Metropolis MTLUS.
1: Yes.
0: Vos albums sont disponibles sur Bandcamp.
1: Oui, sur Band Promo aussi, qui est le setup de notre label, puis aussi dans les disquaires indépendants de Montréal, notamment là, Vacarme, 33 Tours, toutes ces places-là. Là.
0: All right, super. Écoutez, merci beaucoup les gars d'être pointés.
1: Ça fait plaisir.
0: On va vous retrouver dans une heure à l'émission Feu Métal Chaos, que j'anime aussi. Vous allez rester pour le temps que vous voulez, idéalement le plus longtemps possible.
1: On va jaser métal!
0: Oh oui, vraiment en plus gros détail. Et c'est ça, le cours de maths va suivre. On va terminer l'émission avec Terminer le fun des Vulgaires Machins.
1: Oui, hey, grosse tune, gros choix,
2: grosse tune préférée.
0: All right, restez en onde parce que ça va rocker pour tout le reste de la soirée. Merci d'avoir été à l'écoute. Mesdames et messieurs, c'est la

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